0: chanteur marseillais vient de sortir son premier album, Accoudé au bord du monde.
1: Vois l'homme que je suis.
0: Renaud Lemans, un coup de cœur, ici Provence.
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3: Adieu Balen et adieu à toutes. Franz, une question.
4: Ah,
3: Kusiba, Bapla la Santate.
4: Bapla.
3: Ouais, bon. Si je vous pose cette question, c'est parce que le pitchou de mes voisins bat Atalatal.
4: Ah.
3: Anna Atalatal, c'est aller Kusi Kusa. Donc il pourra aller mieux bas Atalatal. À quoi fait maille d'une journée que le pitchou de l'Ebesi qui topasse des Toussi. Ça fait plusieurs jours que le pitchou de mes voisins n'arrête pas des Toussi. Alors, votre avis, qu'est-ce que ça signifie le verbe toussi en occitan?
4: Ce serait pas tousser?
3: Eh oui, bravo. En effet, en pays toussaint, c'est dit toussi, autre prononciation, mais tussi, c'est des brembal au verbe tufega, sans oublier le verbe tufega pour dire également tousser. Alors, mais le pauvre drôle, vous pouvez dire que toussi, ce qui conne. Alors, le pauvre drôle, c'est-à-dire le pauvre garçon, je peux vous dire qu'il tousse quelque chose. Et quand quelqu'un tousse bruyamment, on dit en Gascogne toulousaine que toussi, comme une tibao.
4: Qu'il tousse comme un cheval.
3: Mais oui, c'est quand une personne pousse très très fort. C'est pas dit les tabés qui toussissent comme une tambour. Ouais, comme un tambour, là aussi, c'est assez imagé.
4: Oui.
3: Ou encore qui toussissent comme une asclaire. Une asclaire, que j'ai quoi ? Eh bien, c'est quelqu'un qui fend le bois et qui tousse fort, Macarel, et qui frappe fort comme un forcené. La toux se traduit en occitan par la tousse, le toussimène, le toussite, et dans certains endroits de la Gascogne, la toussiquaire. Alors, concernant le pitchou du voisin, nous n'y a mal que nous n'ajons remède. Il n'est pas de mal sans remède. Une bonne sirop, et c'est la garite, un bon sirop, et il sera guéri.
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5: La nature.
6: Aux gens qui habitent à côté.
7: Bah moi, je sais pas, mais il y a monsieur le maire. Dans son prénom, il y a le maire. Bah, il y a la mère. Du coup, bah moi, du coup, je pense que c'est Ali.
8: Ah, tu penses que monsieur le maire est le propriétaire de la mer?
7: Oui.
8: Et comment on appelle les habitants de la mer?
7: C'est ceux qui habitent dans les îles.
8: Et est-ce que vous savez combien elle mesure, la mer? Est-ce que vous savez jusqu'où ça peut descendre?
7: 60 mètres? 3 kilomètres?
6: 100 mètres?
8: Quels sont les animaux qui vivent tout dans le fond de la mer?
7: Une raie? Une pieuvre? Une tortue? Les étoiles de mer? Les corails? Les requins? Les poissons?
9: Et avec ceci?
10: Oui!
9: Ce sera tout?
10: Non!
9: Ce sera tout?
10: Non!
9: Ce sera tout?
10: Non!
8: Comment ils font pour voir?
7: Ils ont une vision plus adaptée dans l'eau.
6: Ils ont des gros yeux.
8: Mais des fois, il fait vraiment très nuit. Hein. Vous avez vu des images, des fois?
7: Parce qu'en fait, il y a des poissons qu'ils ont une antenne où il y a une petite boule qui fait de la lumière.
8: Mais ils n'en ont pas tous. Alors comment ils font les autres, ceux qui n'ont pas de lampe?
7: Ils s'approchent d'eux et du coup, ils voient.
8: Tu penses qu'en fait, il y en a qui ont des lampes et ceux qui veulent voir, bah, ils suivent ceux qui ont des lampes?
7: Ouais.
8: Et quel est le plus gros des animaux, selon vous, qui vit sous l'eau, tout dans le fond de l'eau?
7: Une pieuvre. Des grosses pieuvres.
6: Des baleines.
7: Une grosse baleine.
6: Et un requin.
7: La barrière des corails.
10: Barrière de corail!
8: C'est quoi la barrière de corail?
7: Bah, ça permet pour pas que les requins aillent manger ceux qui sont après la barrière.
8: C'est comme une clôture, en fait?
7: Un peu. C'est comme un filet dans l'eau, et c'est pour que les gens ils se baignent dedans, et pour pas que les requins ils mangent les gens qui se baignent.
8: Parce que les requins, ça mange les gens?
7: Les requins, c'est méchant, donc moi, je pense que oui.
6: Des fois, je regarde des vidéos de requins, et donc, du coup, et ben, je vois où des fois, ils en mangent des gens, et je pense que c'est très, très, très méchant.
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11: En vous baladant du côté d'Ahun, dans le bourg, peut-être que vous avez déjà fait une petite pause pique-nique au jardin Jacques Lagrange, qu'on appelle aussi le jardin lapidaire. Mais c'est quoi son histoire ?
12: Nathalie Manot, je suis animatrice à l'Office de tourisme Creuse Sud-Ouest. C'était le jardin de la maison qui est là face à nous, ce très bel hôtel particulier, l'hôtel Joran. Mais avant même d'être le jardin de cet hôtel Joran, on imagine qu'ici nous sommes dans les fossés de la ville médiévale. Et ce jardin, eh ben, il donne de la profondeur avec cette grande allée et ça donne encore plus de valeur et d'importance à cette belle maison. C'est vraiment une mise en scène architecturale. Le premier portail semble suffisamment large pour qu'un petit véhicule y passe. Le deuxième est tout petit, mais ça donne cet effet de longueur.
11: Pourquoi on appelle aussi ce jardin le jardin lapidaire ?
12: Parce que autour de nous, eh bien, il y a plein de pierres. Alors, ce sont toujours des pierres anciennes qui sont là pour témoigner de l'histoire d'Ahun. C'est un peu comme un musée à ciel ouvert qui nous raconte l'histoire d'Ahun depuis l'époque gallo-romaine, Assitodunum à l'époque, jusqu'à nos jours. Jacques Lagrange, il a acheté dans les années 90 cette maison et à sa mort, sa compagne a légué le jardin à la municipalité et elle a demandé à ce que ce jardin devienne un jardin lapidaire, donc un jardin souvenir, historique, promenade. Jacques Lagrange, c'était un artiste. Alors, il n'était pas creusois d'origine, mais il a beaucoup aimé la Creuse. Il est venu ici pour aller auprès de Jean Lursa faire des tapisseries à Aubusson. Il était peintre, il était cartonnier, il était grand collectionneur. C'est aussi pour ça qu'il voulait une grande maison. Il collectionnait les horloges de gare, les enseignes de magasins. Ça prend beaucoup de place. Il a contribué à l'architecture. Enfin, c'était vraiment un artiste avec plusieurs facettes. Et il aimait se trouver ici, dans la Creuse, dans cet espace très naturel, avec une histoire riche. Alors, je vais te dire mon coup de cœur. Et en regardant bien la frise végétale qui est là sur le pignon, on va le trouver ce cœur. Il est en bas, à gauche, il est très stylisé. C'est vraiment un motif que Jacques Lagrange utilisait beaucoup dans ses tapisseries, dans ses peintures. Donc cette frise, elle représente une branche. Il l'avait dessinée pour illustrer le poème d'un de ses amis, Eugène Guivic. Et ce poème s'intitule « Temple du Merle ».
13: Marie-Ève,
14: Geoffroy,
13: notre fille prend des cours de piano juste à côté. En attendant son cours, on aime bien se promener ici, oui.
14: Il y a des urnes funéraires. C'est un petit site archéologique. C'est sympa, puis il y a de jolis des petits buis qui sont bien taillés. C'est un joli jardin.
11: La prochaine fois que vous passez par le jardin Jacques Lagrange, jetez un œil à ce petit cœur sur la façade.
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1: Je marche à côté d'une jeune femme qui est habillée vraiment très rétro.
2: Bonjour.
1: Bonjour. C'est très joli votre tenue.
2: Merci beaucoup.
1: Vous me parlez un peu de votre inspiration ?
2: Oui, en fait, je m'inspire énormément donc, de la mode des années 20, 30 aux années 60. Et j'aime porter donc, des pièces d'époque et des pièces aussi de belle qualité avec de la bonne matière. Donc on en parle justement à l'instant.
3: On parlait de l'importance des belles matières et elle me parlait de son manteau qui est en laine et cachemire et qu'elle avait trouvé pour quelques euros au fripe.
1: Et puis, si je peux me permettre, il y a aussi un côté par conséquent très féminin.
2: Oui, aussi. Ouais. Bah, j'aime énormément tout ce qui touche à la féminité. Je trouve que c'est quelque chose de très beau, de pas en avoir honte en fait. Je pense qu'il y a une espèce de honte de la féminité qui s'est développée. Je l'ai remarqué très tôt quand j'étais au collège et simplement les choses féminines étaient vues comme moins bien, comme moins intéressantes, moins intelligentes. Et on va dire que le vêtement n'est pas une personnalité à proprement parler, mais le vêtement sert à sublimer. Et la féminité, je trouve qu'elle sublime tout le monde, même parfois les hommes aussi.
1: Et vous ?
3: Moi, je pense que la féminité, moi, avant, j'ai jamais porté de pantalon avant mes 20 ans. Donc au collège, j'étais souvent assez moquée. Bon, je pense qu'on a eu un peu le même parcours, mais j'étais souvent assez moquée parce qu'on me disait que soit j'essayais de faire trop fille, soit j'essayais de faire un peu nunuche, etc. Il y avait un peu cette haine de tout ce qui touchait aux filles. C'était souvent un peu décrié, on disait ah mais ça c'est un truc de fille, et du coup il y avait cette tendance à vouloir être pas comme les autres filles et à vouloir se démarquer, et du coup maintenant c'est bien quand on est adulte de pouvoir l'assumer et puis de trouver des copines aussi où on peut l'assumer.
1: Faut, oui, aussi.
3: Ça aide beaucoup.
1: Est-ce que pour terminer on pourrait tenter une petite description?
2: Bien sûr. Alors, je porte un très long manteau marron avec un béret assorti, une robe longue à carreaux marron également, avec une ceinture en cuir toujours marron, une chemise ancienne à col, alors je ne sais pas si on la voit bien, mais blanche, des gants...
1: Dentelle.
2: Oui,
1: dentelle. Des gants magnifiques.
2: Des gants, je crois, qui datent des années 70, marron et beige. Chaussures aussi des années 70, marron. Un maquillage, donc, un rouge à lèvres couleur brique. Et les yeux assortis dans des tons marrons également.
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5: Arnaud Fromage, bonjour, bonjour.
6: Bonjour, bonjour.
5: Oh, ça fait beaucoup de bonjour, dites-moi. Bon Arnaud, aujourd'hui, quand le général de Gaulle vient en Franche-Comté?
6: Eh bien, il se passe toujours quelque chose. D'autant qu'il y est venu plusieurs fois dans la région, trois fois déjà. À l'automne 1944, pour préparer la libération de Belfort, lors d'une réunion secrète avec le général Delattre de Tassigny et Churchill au château de Montalembert, à Metz, après la libération. Ensuite, quand de Gaulle est venu saluer les villes libérées, Besançon, Morteau, Grandcombe, Châteleux. Mais ce n'est pas la dernière fois que de Gaulle va venir dans la région. En 1959, sur la route qui le mène en Alsace, il en profite pour aller faire quelques petites pauses dans le territoire de Belfort. À chaque fois, le grand homme descend de sa déesse noire et passe quelques minutes à discuter avec les habitants, stupéfaits de voir le général en vrai dans leur commune. À Rope, Saint-Germain, Felon, La Chapelle-sous-Rougemont, La Rivière, Fontaine, Foussemagne et à Angeau. Angeau, 206 habitants, où de Gaulle est accueilli par la foule dans l'unique rue ornée de drapeaux et de bandeaux bleu, blanc, rouge. Anecdote amusante, le village d'ailleurs, qui ne possédait pas autant de décorations, est allé les piquer chez les voisins d'elle.
5: Ah, bon, mais Arnaud, la grande tournée de Gaulle en Franche-Comté, c'était en 1962.
6: Oui, la tournée des Grands-Ducs même. Le 14 juin, il atterrit à la base aérienne militaire de Luxeuil, avant de se rendre à Vesoul, puis de filer vers Dole, à bord cette fois d'une Simca présidentielle. Ensuite, direction Arbois, puis Poligny, Lons-le-Saunier, où à chaque fois, il est accueilli en héros. Le lendemain, il continue sa tournée par le Haut-Jura, Saint-Claude, Morée, Morbier, Saint-Laurent, Grand-Vaux, Cise, un petit quart d'heure à Champagnole, et ensuite direction Équevillon, Onglières, Plénise et Sanzeau, avant de remonter dans le Doubs, un discours à Pontarlier, à Besançon. Bref, le marathon présidentiel se termine le 17 juin dans le territoire de Belfort.
5: Et ben dis donc, et pendant toute la durée de ce périple, il a eu un problème majeur.
6: Oui, pendant ces quatre jours en Franche-Comté, le général de Gaulle ne s'est pas contenté de prononcer des discours et de serrer des louches. Non, il a bien fallu qu'il dorme aussi. Or, Charles de Gaulle est grand, très grand même, 1m96 au garrot. Donc les préfectures vont galérer à chacune de ces étapes pour lui trouver un paddock à ses dimensions. D'ailleurs, l'Élysée a fait réaliser en avance des lits sur mesure. Alors, pour la première nuit de sa visite à Vesoul, l'on apporte donc à la préfecture le lit spécial du général. Sauf que l'année 1962 est très tendue. C'est la fin de la guerre d'Algérie. Une partie des accords d'Évian est d'ailleurs négociée en secret au Fort des Rousses pendant ce voyage présidentiel. De Gaulle a échappé de peu à l'attentat du Petit Clamart, alors son service de sécurité est sur les dents. Ainsi, il lui déconseille de dormir à Vesoul même et préfère l'envoyer à la base aérienne de Saint-Sauveur, jugée plus sûre. Mais si les hommes et les véhicules ont pu faire le transfert, le lit, lui, eh bien, il est resté à Vesoul, dans les appartements du préfet. Et il y est toujours, d'ailleurs, parce que l'Élysée ne l'a jamais réclamé. Alors, l'histoire ne dit pas si De Gaulle a bien dormi ce soir-là, mais en tout cas, c'était pas dans un lit à sa taille.
5: Non, c'est certain, ça. Merci beaucoup, Arnaud Fromage, et puis à demain.
6: À demain.
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7: En Pays de Savoie, la place du village, c'est d'abord une émission de télé, c'est une grande communauté sur les réseaux sociaux et c'est aussi un rendez-vous quotidien sur votre radio ici, Pays de Savoie, avec Jean-Noël et Philippe de Paris. C'est l'heure d'une nouvelle histoire, quelque part en Savoie, avec vous Philippe, bonjour.
8: Bonjour Laurent, bonjour à toutes et à tous.
7: Ah, parmi vos rencontres, là vous êtes allé dans une étonnante scierie de Montémont.
8: Eh oui, on est allé à Montémont, c'est la direction de la Maurienne. Et on s'arrête justement dans le hameau de la Scie, au-dessus du beau village. Village de Montémont à 1300 mètres d'altitude. Et là, on rencontre Joël Gontier dans une scierie, mais pas n'importe quelle scierie, une scierie complètement dans son jus, une scierie d'époque. Et Joël nous dit, c'est une scierie qui a été mise en place par mon grand-père et je tenais absolument à la remettre en route. Elle a commencé à fonctionner en 1905. Elle a été créée de manière assez curieuse lorsqu'un village d'à côté a brûlé et comme on ne pouvait pas tout refaire tous les toits avant l'hiver, il a fallu créer la scierie justement, pour faire le bois, pour faire les chalets du village qui avait brûlé, vous avez compris.
7: D'accord.
8: Un bel exemple de solidarité à l'époque.
7: Et puis ce qui manque, il a été fidèle à la scie. Combien de temps il a mis pour la refaire ?
8: Il a mis 4 ans. 4 ans pour la refaire de A à Z, c'est un énorme travail. Aujourd'hui, cette scierie à l'ancienne marche parfaitement. C'est un véritable plaisir de l'avoir fonctionné. Elle fonctionnait autrefois à l'eau avec un petit barrage en amont, comme toutes les scieries, avec une conduite forcée, bien sûr. Au bout de la conduite, il y avait une roue à aube, hein, comme autrefois d'ailleurs. Il fallait 12 heures pour remplir la retenue d'eau. Et à l'époque, on sciait, nous dit-il, tous les jours, y compris le dimanche, dès qu'il y avait de l'eau, on sciait. Et le torrent sur lequel se trouve la scierie a une particularité. Il ne gèle pas en hiver. Je rappelle qu'on est à 1300 mètres d'altitude, c'est-à-dire qu'on peut travailler toute l'année.
7: Est-ce que cette scierie fonctionne encore aujourd'hui ?
8: Absolument, Laurent, elle fonctionne toujours. Et si quelqu'un a besoin de couper un sapin pour faire quelques planches, aucun problème. Il nous dit aussi, Joël, qu'on fait des chevrons avec la charpente, et tout ceci se fait dans la plus grande convivialité. Or, c'est pas industriel, attention. Et Joël nous précise que c'est justement la scierie qui a donné le nom du village. La scie, ça, on s'en est
7: douté. Oui. Est-ce qu'on peut la visiter ?
8: Oui, on peut la visiter. Il y a même des touristes qui viennent la visiter, cette scierie, par l'intermédiaire de l'Office du tourisme de la grande station d'à côté. C'est Saint-François-Longchamp,
7: mais
8: que
7: oui,
8: vous connaissez pas très bien. Et ça se fait durant l'hiver, un jour par semaine. Il y a même des touristes qui veulent repartir avec une planche, nous dit Joël. Joël qui montre aussi ses outils hein, pour aller chercher le bois, pour descendre dans la scierie à tous ces touristes. Et si vous passez un jour par Montémont, n'hésitez pas à vous arrêter. Demandez à Joël, il se fera un grand plaisir de vous montrer sa scierie à l'ancienne. Il est intarissable, il est passionné et passionnant.
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1: Voici Pauline Guillouche, hépato-gastro-entérologue à Nantes. C'est un médecin très suivi sur les réseaux sociaux. Elle y partage sa passion pour la médecine avec l'envie de la rendre simple, claire et accessible à tous. Mais comment devient-on hépato-gastro-entérologue ?
2: Dès la quatrième année de médecine, quand on passe en stage en fait pendant nos études, moi j'ai été happée par le service de gastro-entérologie du CHU de Nantes, hein, où j'ai fait toutes mes études et mon internat et mon clinica et quelques années de praticien hospitalier. C'est une rencontre avec les médecins, avec les seniors, avec nos mentors en fait. Et là, je me suis dit, ok, c'est vraiment cette spécialité que je veux faire.
1: Qu'est-ce que vous aimez le plus dans votre métier aujourd'hui, Pauline ?
2: Les rencontres avec les gens, le fait de les suivre. Comme je suis installée en libéral, je peux voir les patients des années et des années après. Donc en fait, je suis leur évolution. Je suis leur vieillissement aussi, je suis leur petit parcours de vie, leurs accidents de vie parfois. Et ça, c'est en dehors évidemment de la consultation et de ce qui les amène. Mais c'est ça qui rend la relation hyper intéressante entre le patient et le praticien. Moi, je ne serais pas la même sans toutes les rencontres que j'ai fait depuis le début de ma carrière. J'ai toujours des histoires qui m'ont marquée, qui m'ont inspirée. Et bien sûr que c'est ces rencontres qui, aujourd'hui, font que j'ai envie de continuer ce métier.
1: Vous êtes présente sur les réseaux sociaux, Pauline, pour vulgariser un peu la médecine. Vous avez plus de 200 000 followers, donc 200 000 personnes qui vous suivent sur les réseaux sociaux. Ça veut dire que même les médecins doivent s'y mettre ?
2: Tous les médecins doivent s'y mettre pour contrer les fausses informations en santé, ça c'est clair et net. Donc oui, j'encourage chaque confrère et chaque consoeur à s'y mettre. C'est passionnant, c'est un autre terrain de jeu, on va dire, un autre terrain d'exploration que sont les réseaux sociaux.
1: Vous êtes surprise justement de l'intérêt qu'on porte à toutes les vidéos que vous pouvez publier, à tout ce que vous pouvez dire sur les réseaux sociaux ?
2: Bah, en ce qui concerne ma spécialité, je vois que le ventre effectivement intéresse les gens, probablement les angoisses. Donc ils sont allés chercher l'information ailleurs que sur mes vidéos. Et puis ils ont plein d'idées qui sont fausses. Et l'idée, c'est de se dire, revenez vers peut-être la parole du professionnel de santé. Donc j'essaye de les rattraper et peut-être de contrer effectivement ce qu'ils ont vu. Parce que ce qu'on sait, c'est que l'information fausse, elle diffuse de façon virale par rapport à une information vraie qui a beaucoup plus de mal à circuler. Donc c'est pour ça qu'il faut qu'on soit nombreux à apporter cette parole.
1: Qu'est-ce qui vous rend le plus fier aujourd'hui, Pauline ?
2: Waouh, c'est mes enfants, en fait. Et si on en revient sur le métier, c'est de pouvoir accompagner les gens dans la durée. Ça, c'est vraiment une grande fierté.
1: Avec Pauline Guillouche, la médecine sort des cabinets pour aller à la rencontre du public. Une approche pédagogique et humaine qui permet à chacun de mieux comprendre et de se réapproprier sa santé.
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3: C'est la Camille Minute, votre chronique de la joie et de la bonne humeur. Aujourd'hui, on va parler des red flags. Alors c'est quoi un red flag ? Un red flag, c'est littéralement un drapeau rouge. Dans la vraie vie, ça veut dire attention, danger, fuis, cours, ne réponds pas à ce message. Le red flag, c'est le petit signal que ton cerveau voit mais que ton cœur ignore, en disant « Non mais ça va, je gère, on va gérer ». Le red flag, c'est pas encore une catastrophe, c'est l'annonce de la catastrophe. C'est le teaser du film d'horreur. Il dit « Je suis pas jaloux ». Par exemple, si le mec il dit « Je suis pas jaloux », mais il connaît l'heure de ta dernière connexion avant tout le monde, il est jaloux. Okay ? Si elle te dit « Ah mais moi je suis très cool », mais qu'elle fouille dans ton téléphone, même quand il est éteint, elle est pas cool. Un red flag, c'est pas un défaut, c'est un avant-goût du problème. C'est quand quelqu'un te dit « Ah, moi je suis comme ça » et que toi, au lieu de partir, tu réponds « Ah bah parfait !» Non, fuis, cours ! Bref, les red flags, c'est simple. Si tu te dis « Ça va sûrement passer », eh ben ça passera pas. Voilà, c'est aussi simple que ça. Alors maintenant, ce que je vais faire, c'est que je vais vous lister, parce que l'être humain va toujours trop loin, des red flags vraiment exagérés, des red flags qu'on voit sur les réseaux sociaux qui sont vraiment... ça va beaucoup trop loin. Une fois, j'ai vu une vidéo, il y a une nana, elle a sorti « Moi, j'ai un red flag. Mon red flag, c'est les mecs qui tiennent la barre du métro dans le métro. » Donc maintenant, en fait, faut choisir entre tomber par terre ou être célibataire. Il y a un mec, il a dit, une fille qui finit son assiette, c'est un red flag. Frérot, elle a juste faim. Hein. C'est pas toxique, c'est la dalle, ça s'appelle. Après, il y a des red flags. Et quelqu'un dit, moi, un red flag, c'est quelqu'un qui met son réveil à 6h du matin, même le week-end. Excuse-le d'être pauvre, hein, il veut bosser, ce monsieur-là. Il y a quelqu'un qui a dit, voilà, moi, mon red flag, une personne qui aime l'eau plate. Donc en fait, si t'aimes pas les bulles, t'es toxique, quoi, t'es dangereux. J'ai vu aussi, mon red flag, c'est quelqu'un qui répond trop vite au message, ou trop lentement. Le bon timing, c'est jamais bon, quoi. Il y a un mec, il a dit, Moi, mon red flag, c'est une fille qui dit « on verra ». C'est pas un red flag, ça. C'est une promesse honnête. Et j'espère qu'elle le verra pas, le mec. À ce rythme-là, respirer va devenir un red flag. Bientôt, il aspire par le nez, c'est un red flag. Les gens, ils veulent plus une relation, ils veulent un CV sans défaut. Et même là, ils trouveront un red flag dans la photo. Avant, on cherchait l'amour. Maintenant, on cherche la faute. C'est bien ça, le problème.
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4: Je vous emmène dans les locaux d'un transporteur mayennais, ceux de Brégé, entreprise de plus de 1000 collaborateurs. Il y a 12 agences en France, une présence également en Espagne et au Portugal. Le siège est à Saint-Berthevin, où il y a les bureaux, des entrepôts et aussi un garage, un atelier de réparation et d'entretien des véhicules. Je démarre la visite avec Sébastien Bluteau, c'est le chef d'atelier, dans une partie de ce garage que je trouve un peu trop calme.
5: Oui, en effet, là on se situe dans le magasin, donc le magasin des pièces détachées dans lesquelles on va retrouver les composants nécessaires soit pour la carrosserie, soit pour les entretiens des véhicules.
4: Bon, moi je veux entendre du bruit et voir du monde. Je pense qu'il faut s'avancer par là.
5: Oui, en effet, en allant par ici, je pense qu'on va trouver plus d'activité.
4: Voilà, on rentre dans l'atelier où il y a plein de pneus. Alors des pneus de camion, évidemment. Là, on est sur du format, du volume XXL.
5: Ouais, tout à fait. Donc là, on va retrouver les pneus à la fois pour les remorques et pour les tracteurs, les véhicules moteurs. On travaille tous nos pneumatiques ici en local, sauf bien sûr les véhicules qui crèvent sur la route pour lesquels on fait des dépannages à l'extérieur.
4: Vous êtes combien à travailler dans cet atelier en tout, Sébastien ?
5: Les pneumatiques, c'est 2 personnes. Et si on élargit à l'ensemble de l'atelier des activités de l'atelier, on est en tout 20 personnes. On va inclure dans ces 20 personnes toute la partie aussi administrative qui fait le planning et qui contribue aussi à piloter les activités, qu'elles soient ici en interne ou qu'elles soient en externe.
4: Et justement, on se rapproche de vos mécaniciens. Oh là là, il y a de l'étincelle là devant nous.
5: Ouais, donc là on est sur des opérations de carrosserie. Donc ils vont consister à remettre et maintenir en état les remorques pour que les opérations de chargement puissent se faire en sécurité pour le conducteur et puissent se faire de façon efficace au moment des passages chez les clients.
4: Alors au sein de l'entreprise, un camion va faire jusqu'à 800 000 km. Pendant notre conversation avec Sébastien, nous sommes interrompus par un gros bruit.
5: Donc là, on est sur le démontage de roues sur un véhicule moteur, donc justement pour pouvoir effectuer les opérations sur les pneumatiques.
4: Alors, il y a environ 350 véhicules moteurs, donc les cabines. Pour le nombre de remorques, c'est le double. Alors, il y a des diesels, une partie qui roule au gaz, une nouvelle génération de véhicules électriques. Dans l'atelier, je rejoins Steven, c'est l'un des salariés mécaniciens chez Brégé. Il est en train d'intervenir sur l'un des poids lourds.
6: Mon collègue est en train de démonter la face avant parce qu'il a tapé un sanglier.
4: C'est pas votre collègue qui a tapé, c'est le camion, non, le poids lourd.
6: Oui, oui. Quand même, on fait aussi des entretiens. On va basculer pour voir s'il n'y a pas une fuite. On va faire un peu de tout ça, un peu de préventif.
4: Et vous, apparemment, vous êtes le chef d'équipe, Steven, vous confirmez ?
6: Oui, je gère 2 gars avec moi. On est soit de matin, soit d'après-midi. Le garage, il est ouvert de 5h30 à 21h.
4: Et donc là, aujourd'hui, vous êtes de l'équipe du matin, ce qui veut dire que vous êtes réveillé à quelle heure ? Hyper tôt ?
6: Eh bah, bien, 4h30, on est debout pour être là à 5h30.
4: Qu'est-ce qui vous plaît dans votre métier ?
6: On aime bien travailler sur la mécanique, on aime bien avoir un peu les mains sales, un peu toucher à tout.
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1: Clarisse, 51 ans, de Romande. Je suis coach en men training. C'est de la recherche de personnes disparues avec les chiens. On va donner une odeur de référence à un chien, l'odeur d'un humain, et il doit partir le chercher.
2: Mais c'est un sport, c'est un exercice ?
1: Il y en a qui le pratiquent en sport, il y en a qui le pratiquent pour ensuite faire du réel, moi je le pratique pour faire du réel, et après il y a des gens qui viennent simplement passer une bonne journée avec d'autres gens, et avec leur chien.
2: Quand vous dites réel, c'est-à-dire ?
1: C'est-à-dire que je fais partie d'une association, on peut être appelé par la police, on peut être appelé par les familles aussi.
2: Pour trouver des gens ?
1: Tout à fait.
2: Que pour les chercher.
1: Exactement.
2: Et alors vous cherchez avec quel chien ?
1: Alors moi j'ai une Alano espagnole.
2: Et elle s'appelle comment ?
1: Macaï.
2: Et est-ce qu'elle était prédisposée justement à bien renifler, à utiliser sa truffe ?
1: J'ai pris ce chien-là parce que c'est un chien de chasse espagnol. Tous les chiens ont de l'odorat. Premier sens qui se développe chez eux, c'est le sens de l'odorat pour pouvoir trouver la mamelle. Après, il y a des chiens qui vont avoir plus de difficultés. Ceux qui sont très brachycéphales, le nez très écrasé. Parce que.
2: Petit bulldog, non ?
1: Voilà, c'est pas qu'ils ont moins d'odorat. Le problème, c'est qu'ils vont être moins capables de travailler sur des longues distances.
2: Ils ont le cou trop petit.
1: Non. Le chien est toujours tenu en longe. Cette longe, c'est un cordon ombilical. Donc si votre chien, il sent que vous n'êtes pas motivé à aller jusqu'au bout de la piste, il n'ira pas jusqu'au bout de la piste.
2: Quand vous dites la piste, c'est-à-dire que le chien doit retrouver une odeur.
1: En fait, il doit suivre le tracé qu'un autre humain a fait. Donc on lui donne l'odeur de cet autre humain et il doit suivre tout le tracé.
2: L'humain s'est frotté à des endroits stratégiques ?
1: Non, il a marché. En fait, là, vous voyez, vous et moi, tous les deux, on est en train de mélanger toutes nos odeurs. Et oui, l'air de rien, c'est pas...
2: J'ai mis du déo. Ouais.
1: On mélange nos odeurs et on est en train de faire ce qu'on appelle un pool d'odeurs. C'est-à-dire que notre odeur, au fur et à mesure, là, elle grandit sur la place.
2: Alors nous, on ne le sent pas, mais le chien, oui.
1: Tout à fait.
2: Ah ouais.
1: Il est capable de parfaitement faire la distinction entre vous et moi, même si on est côte à côte.
2: Ça fait combien de temps que vous faites du men trailing ?
1: Ça fait un peu plus de 10 ans.
2: Et qu'est-ce qui vous a motivé au départ ?
1: J'avais un chien qui était sensible sur les humains, qui avait eu une mauvaise expérience dont je n'étais pas au courant. Du coup, il avait un peu peur de l'humain. J'ai commencé cette discipline pour qu'il ait un petit peu plus confiance en l'humain, en se disant, c'est sympa, en fait, l'humain me donne une récompense même quand je ne le connais pas.
2: Mais un chien fifou et tout, ça peut lui faire du bien de faire ça ?
1: Oui, parce que ça va le canaliser. Et ça apprend aussi beaucoup au maître à rester concentré sur son chien. Aussi, ça leur apprend à lâcher prise. On a pour habitude de contrôler notre chien tout le temps. Sauf que là, en fait, on ne contrôle pas parce que c'est pas nous qui savons où est l'odeur, c'est le chien qui sait.
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3: L'auteur du livre que je vous présente aujourd'hui dans Toujours à la page les a tous interrogés. Ce père de famille qui, après avoir tué femme et enfant, s'inquiète du sort de sa chienne. Ce japonais cannibale interpellé au bois de Boulogne ou encore ce membre de la Société de protection des oiseaux soupçonné d'être un tueur en série. Jacques Poinaz fut commissaire de police, chef adjoint de la brigade criminelle de la police judiciaire de Paris, également chef de l'unité de coordination de lutte antiterroriste. Cet Ardéchois de naissance témoigne de sa carrière dans Le temps des aveux, le réfrigérateur du japonais cannibale et autres récits de la brigade criminelle, un livre paru chez Mareuil Éditions. Le retour sur 13 des enquêtes les plus marquantes de sa carrière avec, en ligne de mire, à une époque où l'ADN n'était pas encore la reine des preuves, l'obtention des sacro-saints aveux. Des aveux qui viennent, ou non, et qui dissimulent parfois une partie de la réalité, qui laissent aussi souvent l'enquêteur avec un sentiment de frustration. Jacques Poinaz.
4: Oui, de la frustration parce que les aveux ne sont pas toujours totalement sincères ou complets ou indiscutables. Il y a souvent une fragilité de l'aveu puisque lorsque les aveux, on se projette déjà dans le procès et la preuve devant les assises pour les homicides. Mais ces histoires, c'est aussi ce basculement de la personne qui avoue et souvent... Même si le policier avant tout est content d'avoir résolu une affaire, parce qu'une affaire criminelle est toujours un poids pour les policiers, mais il y a également parfois un peu de, sinon de pitié, du moins de tristesse de voir un homme qui parfois avait une vie jusque-là normale et qui bascule dans le monde de la prison pour une longue peine.
3: Mais quelle perception vous avez de ça quand vous êtes face à quelqu'un qui n'est pas un criminel aguerri et qui bascule pour des raisons qui paraissent en fait futiles, si on y pense bien?
4: Alors, je crois que ça reste un mystère de l'homme, un mystère de l'humanité. Comment comprendre que quelqu'un qui a jusque-là eu une vie parfaitement banale, d'un seul coup, pour des raisons difficiles à imaginer, passe à des actes terribles?
3: On voit la grande diversité des affaires que vous avez traitées. C'est d'autant plus agréable à lire qu'effectivement, on ne sait jamais où vous allez nous emmener à chacune des histoires. Comment vous avez fait la sélection?
4: J'ai pris celles qui sont restées dans ma mémoire, je dirais, qui m'ont laissé un sentiment, soit de satisfaction, soit d'échec, ou comme celle qui se passe en Ardèche, où je reviens pratiquement dans mon village natal pour enquêter sur une affaire d'explosifs dans la communauté de l'ex-tueur de l'Ardèche, Pierre Conti. Et souvent aussi parce que ce sont des affaires qui ont quelque chose de particulier, parfois de presque burlesque, parfois de troublant, comme ces adolescents qui, pour donner un alibi à leur ami, inventent un stratagème un peu diabolique. J'ai essayé de montrer que la réalité est souvent plus surprenante que la fiction même.
3: Et c'est sans doute ce qui est le plus fascinant dans chacune des histoires que nous confie Jacques Poinaz. Et ce qui est captivant, c'est ce récit au plus proche du travail de l'enquête et les impressions, les réflexions que partage l'auteur avec nous au fil de chacune. Alors si vous êtes fan de faits divers, jetez-vous sur Le Temps des aveux de Jacques Poinaz, paru aux éditions Mareuil.
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5: Aujourd'hui, direction Nîmes pour une soirée pas comme les autres. Je me la joue Michel Jonas. J'ai testé The Reef Jazz Club.
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5: Sur le Jean Jaurès, un lieu où le jazz, le swing et la bonne humeur se dansent autant qu'ils s'écoutent. Dès l'entrée, les lettres du riff s'affichent sur le sol en mosaïque. Le bar longe la salle, la lumière se fait plus douce et au fond, un filet lumineux vous aspire vers la piste. Loan donne déjà un coup. Ça tape du pied, ça compte, on reprend. Et surtout, personne ne se décourage. Tout âge confondu, des sourires, des envies communes de découvrir l'univers du boogie-woogie, du West Coast Swing et du Linky Up. Bon, soyons clairs, on ne devient pas Fred Astaire en une heure.
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5: Mais Florent Yamas, multiple champion du monde et de France, vous met tout de suite à l'aise. Ses conseils sont en or. C'est l'autre professeur, le créateur du lieu. Et le jeudi, place à la jam session. Les musiciens sortent leurs instruments, piano, batterie, sont déjà là. Et c'est parti pour le bœuf, endiablé. Petite anecdote, Florent m'explique que dans les années 30, on faisait patienter le public entre deux morceaux avec des sketchs d'humoristes. C'est ainsi qu'est né le stand-up. Ambiance décontractée, on peut s'installer dans la cour pour papoter, boire un verre, grignoter un plateau gourmand. Une soirée qui met le cœur en swing et le sourire aux lèvres. Le Reef Jazz Club, c'est 36 avenue Jean Jaurès. À Nîmes, pas besoin d'équipement spécial, hein. Vous venez juste pour vous amuser. Retrouvez-les sur Facebook et Insta avec des vidéos incroyables. Et si vous aimez, venez prendre l'apéro swing un dimanche aux alentours de 17h. Bon, moi un peu parti, un peu naze, je ressors de la boîte de jazz, prendre le rythme de ma vie. Donc, j'ai testé, j'approuve et je dis...

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1: Empathique, sociable, cliente.
2: Moi, je file un rancard à ceux qui n'ont plus rien.
3: On m'a dit, les restos ont besoin de bénévoles. Si tu veux y aller, je te fais rentrer. Et puis voilà, j'ai mis les pieds. On m'a dit, une demi-journée, deux demi-journées par semaine, c'est très bien. Et pour finalement arriver à pratiquement 5, 6, 7 jours, des fois, 7 jours sur 7. Il y a des semaines, c'est très lourd, mais bon, on le fait volontiers et vraiment avec passion. Et puis, ben voilà, j'y suis allée, j'ai poussé la porte. Et puis depuis, ben, la porte s'est jamais refermée.
4: Finalement, vous n'êtes pas à la retraite. Clairement, dans le rythme du quotidien, Dominique, vous êtes à plus qu'à temps plein.
3: Oui, et c'est d'ailleurs ce que les enfants me reprochent. Là, je suis partie une semaine à Paris, là, en formation pour les restos, et ensuite pour aller voir ma petite fille et ma fille. Mais j'avais l'ordinateur, il a fallu que je repasse des trucs. Oui, tu es là et tu fais encore. Ben non, mais ça va vite, hein, t'inquiète.
4: J'imagine qu'il y a quand même un peu de fierté.
3: Oui, bien sûr, ils me verraient pas rester à la maison, non, parce qu'ils savent, bon, c'est pas mon caractère de rester là, à ne rien faire ou rester planté devant la télé. Bien sûr, ils sont très contents de ce que je fais. Hein. Ils voient que ça me permet de continuer.

0: ça vaut vraiment deux ou trois critiques.
1: Je peux vous demander quel âge vous avez, Dominique ?
0: 76.
1: Vous avez réfléchi. On s'en rend pas toujours compte. Il faut faire le calcul, hein, depuis un certain temps, de bouger de calcul.
2: Et vous, vous voyez continuer jusqu'à quand ?
0: Je sais pas. Peut-être un petit peu lever le pied. Complètement lâcher, non. Mais un petit peu lever le pied, avoir retiré certaines casquettes quand même. Les années passent, hein, et tant que je suis encore un petit peu valide, j'aimerais bien pouvoir en profiter.
2: Vous diriez que ça vous maintient en forme aussi, cette activité ?
0: Ah oui, bien sûr. On est obligé de réagir, on est obligé d'être là. Oui, ça vous booste automatiquement, parce que sinon, si vous restez à rien faire, vous faites quoi, moi, hein ? Vous avachissez, vous faites là, vous réagissez plus. Ça nous permet de réagir, d'être en contact avec des gens, de discuter, d'échanger, pas toujours être d'accord, bien sûr.
2: Est-ce que ça vous a appris des choses, et si oui, quoi ?
0: Je voulais dire d'être patiente, non. Si, l'empathie, oui, c'est sûr, encore plus qu'avant, ça fait du bien. Et ça se passe ici, ici et aujourd'hui. Venez, franchement, il y a une bonne ambiance, ça fait du bien d'aider les autres. C'est très prenant, mais c'est très intéressant et c'est très positif.
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4: Ah, faudra attendre la Saint-Paul pour savoir qui en sera le cognon.
5: En Berrichon dans le texte.
4: Cognon, à rapprocher de quignon, désigne un morceau de pain. Dans le temps, à la messe, on partageait un pain béni qui était offert à tour de rôle par une famille de la paroisse. Celle qui venait d'offrir le pain allait emporter un morceau, le cognon, à celle dont ce serait le tour le dimanche suivant. À Mentoux-Salon et dans les villages voisins, les vignerons n'ont pas choisi Saint-Vincent comme patron, mais Saint-Paul, célébré le 25 janvier. Eh oui, l'hiver, les gens de la terre ont un peu moins de travail, les jours sont courts et on peut faire la fête. À Mentoux, le cognon, c'est celui qui succède au bâtonnier. Dans les années 2000, la fête de Saint-Paul a bien failli disparaître et il a fallu toute la ténacité de Paul Gilbert, qui avait fondé la confrérie en 1950, pour lui redonner de la vigueur. Traditionnellement, Paul Gilbert entonnait la chanson de Mentoux à la fin du repas. En 2007, il nous a exprimé sa joie de voir revivre la Saint-Paul, a entonné la chanson, mais il l'a jamais terminée, vu qu'il est passé de vie à trépas en chantant le refrain. Voici les paroles de cette chanson, qui se chante sur l'air de la Charibiaude, dont les paroles sont de Jean-Baptiste Magnon, et qu'on chante encore à la Saint-Paul.
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4: Dans notre pays, sans fait de manière, on passe notre vie ben honnêtement. Oh, y a pas besoin de faire une prière pour voir s'amener le pichet de vin blanc. Que ça soit chez Pierre, ou ben chez Paul, ou Bourdin ou ben d'en bas, chez le Turé ou chez le maître d'école, en vrais amis, trinquons les gars. C'est qu'à Mentoux, une autre bonne terre, je suis heureux tout en travaillant. J'en ai des filles, qu'à son genre, t'es fier. Du beurre, du blé, des gars vaillants, des poumes, des cravères et du bon vin blanc. Si vous passez par Mentoux, venez donc me voir, je vous la chanterai.
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6: Le bâtiment rondouillard au toit de chaume de l'ancien Courtepaille à Cussy-les-Forges a pourtant bien failli disparaître. Ce restaurant grill, dont le néon rouge a éclairé pendant des années l'entrée de ce village de la Vallonnée, a accueilli pendant plusieurs décennies les vacanciers en voiture qui descendaient dans le sud ou rentraient chez eux par l'ancienne Nationale 6.
7: Pas moyen d'avancer. Qu'est-ce qu'ils font devant aussi ? Et l'autre Thierry, il n'y a vraiment pas de quoi. Ah, ils sont en panne par-dessus le marché. C'était bien la peine de nous doubler tout à l'heure. Ah, si j'avais su, je serais jamais parti en vacances.
6: Le Courtepaille de Cussy-les-Forges a même une histoire particulière. Construit en 1964, c'était le deuxième établissement de la célèbre chaîne, devenu au fil du temps le plus ancien encore debout en France. Dans une archive de 2020, André Leroy, qui en a été le directeur pendant 30 ans, se souvient d'une salle de resto restée dans son jus.
8: Elle est d'origine avec ses rideaux verts, ses banquettes. Tout est resté dans son jus comme elle a été faite en 64. C'est magnifique avec ses vieilles tables, ses vieilles chaises, ses briques, la cheminée qui n'est pas la même, les banquettes vertes, des lanternes, c'est vraiment joli.
6: Ce décor authentique a même vu défiler des vedettes des années 70 sur la route de leur tournée, comme Michel Thor ou Claude François.
9: Alléluia !
6: Puis le rideau est tombé en 2020. Le restaurant a fermé et le bâtiment est resté 5 ans à l'abandon. La belle histoire, c'est qu'il a été repris il y a un peu plus d'un an par Christopher Bertrand, un ancien serveur de la chaîne.
10: J'ai démarré chez Courtepaille, j'avais 16 ans. Je travaillais à Courtepaille d'Appoigny, donc en faisant des études pour

0: exercer le métier de tailleur de pierre. Donc oui, rien à voir du tout. Et je suis revenu chez Courtepaille à Cussy-les-Forges. Les choses, parfois, vous savez, vous avez des opportunités dans la vie, il y a des petits clins d'œil, des petites choses.
1: Sous son impulsion, Courtepaille est devenu Courtepatte, un magasin spécialisé pour animaux. Une nouvelle enseigne qui vient de fêter ses 1 an d'existence. Le lieu a changé d'activité, mais il n'a pas perdu son âme. La preuve, toutes les semaines, des automobilistes s'arrêtent encore. Pensant venir manger, ils grimpent le petit escalier jusqu'à la porte avant de réaliser que les grillades ont laissé place aux croquettes pour chiens.

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1: Timéo, le chasseur.
2: Il était 5h du matin, on avançait dans les marais, couvert de brume.
1: Révélé par The Voice Kids, Timéo Béas est un jeune chanteur originaire de Cran. L'interprète de Canaillou a aussi su séduire les studios Disney en prêtant sa voix au personnage de Mufasa, le roi lion.
2: Marchait devant dans les roseaux.
1: Pour l'un de ses enregistrements, il rend hommage à Michel Delpech.

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2: Salut Émilie.
3: Salut, comment ça va?
2: Mais où va-nous?
3: Où va-nous?
2: On se demande.
3: Où va-nous? C'est le titre du 15e album des Vampas. Petit clin d'œil, j'ai imaginé, au titre de ton album solo, Taisez-moi.
2: Taisez-moi, et aussi oui. S'ouvre le monde.
3: S'ouvre voilà, le monde.
2: Non. Mais j'arrête avec les fautes d'orthographe et de grammaire. C'est terminé.
3: Où va-nous? En même temps, c'est une excellente question à se poser, j'allais dire cette année, en 2026, mais enfin, sans doute l'année prochaine aussi, hein, ça ne va pas se périmer tout de suite.
2: Je crois que tout le monde sur la planète se demande.
3: Où va-nous? Et quand on a fini de se poser la question, on fait comme Didier Vampas, on décompresse. J'ai

0: ça fait partie des chansons emblématiques de ce nouvel album Où va nous, donc il vient de sortir. Ouais. Didier, l'idée c'est ça, hein, c'est une émotion, un événement, bim, une chanson.
1: Bah ouais, j'ai créé une chanson en yaourt et après je mets des paroles dessus. Donc il faut une rencontre entre des mots et la musique.
0: Et si on qualifie depuis toujours la musique des Vampas de punk, j'ai remarqué quand même qu'il y avait plein de thèmes qui n'avaient pas grand-chose à voir avec le punk, dans le sens où souvent dans le punk, ça peut parler de rien. Toi, tu racontes toujours quand même des choses.
1: Bah, le punk d'aujourd'hui, ça parle plus de rien, quoi, ça c'est sûr.
0: Oui.
1: Dans le temps, oui, mais aujourd'hui, c'est devenu une petite boîte tout carrée où elle est bien fermée,
0: Non,
1: tout formaté. Non, moi, je fais du rock'n'roll, c'est tout. Et...
0: C'est ça, c'est du rock'n'roll qui va un peu
1: mais
0: vite.
1: Pour
0: quoi.
1: Moi, c'est la liberté totale. On a une chance, on fait de la musique, on peut dire tout ce qu'on veut, donc disons-le.
0: Alors, c'est peut-être pas le cas de tout le monde, mais on va dire que t'as construit ta carrière pour pouvoir, sur ton 15e album, dire absolument tout ce que tu veux.
1: Oui,
0: pas
1: avoir
0: et c'est
1: de...
0: pas tous les artistes qui ont cette liberté-là, quand même.
1: Je veux pas avoir une maison de disques ou un... Je sais pas quoi, un directeur artistique qui va me dire « Ah la coco, faut que tu changes tes paroles, ça passera pas sur ici. » Bah non.
0: Mais ça passe sur ici.
1: En plus, tu vois. Donc,
0: bah voilà. Comme quoi, les Vampas, donc c'est une grande aventure qui a démarré, il y a un moment, puisque ton premier album a 40 ans.
1: Ouais, on a commencé en fin 82,
0: ouais.
1: Donc ça commence à faire.
0: Et premier album en 86.
1: Aïe, ma bonne dame.
0: Est-ce que tu reconnais des gens dans ton premier rang, des gens qui sont là depuis 40 piges?
1: De temps en temps à Paris, ouais, ou même en province, on reconnaît des vieux de temps en temps.
0: Ouais. Ça te fait quoi?
1: Il n'y a pas que ça, il y a des jeunes heureusement. Mais oui, ça fait plaisir de voir des vieux potes qu'on n'a pas revus depuis des années, tout coup on les revoit au premier rang, ça fait très très plaisir.
0: Voilà, donc la fidélité est vue et appréciée par Didier Vampas.
1: Venez, mes vieux amis.
0: Bah oui, les vieux, les jeunes, tout le monde, un concert des Vampas, de toute façon, c'est une expérience incroyable.
1: Et il y a plein d'enfants aussi, ça c'est
0: oui, bien. C'est vrai. Vous y laisserez votre brushing, je parle d'expérience. C'est pas la peine de te coiffer avant d'y aller, en fait, parce que de toute façon, tu ressortiras en âge. Mais quel kiff! Tu chanteras évidemment les nouvelles chansons.
1: On va essayer d'en faire le plus possible.
0: Ouais, Où va nous. Dessus, il y a une chanson, alors qu'on connaît déjà parce que tu l'avais sortie au moment de la sortie de ton bouquin l'année dernière. C'est Punk Ouvrier.

0: c'est une chanson typiquement, tu vois ce que je te disais sur le fait de développer des thèmes de chansons originaux, raconter des choses, etc. Je trouve que c'était le seul punk de la planète à parler des prêtres ouvriers.
1: Voilà. Il y a des gens qui ne savent pas ce que c'est d'ailleurs, les prêtres ouvriers.
0: Raconte-nous les prêtres ouvriers.
1: C'était dans les années 60-70, il y avait des prêtres qui avaient décidé d'aller vivre dans le monde réel et qui allaient à l'usine, qui travaillaient à l'usine comme tout le monde. Et ils étaient prêtres, mais ils travaillaient à l'usine. Et voilà. Donc moi, j'étais un peu pareil à la RATP, j'étais punk ouvrier.
0: C'est ça. Donc pour les prêtres, c'était le petit Jésus. Toi, c'était, je sais pas, c'est qui alors ton petit Jésus du punk?
1: Mon petit Jésus.
0: Ou du rock?
1: Oh là là là, je sais pas.
0: Je sais que t'aimes les Ramones, je sais que t'aimes les Beach Boys.
1: Oui, j'aime beaucoup de gens. Ouais. Je sais pas, il n'y a pas de petit Jésus du rock. Non, non. Il n'y en a pas. Non, c'est pas pareil.
0: Bon, et t'as même pas un panthéon de gens qui t'inspirent?
1: Non, mais c'est les Ramones quand même. Ça reste les Ramones. Les Ramones, c'est Charles Trenet. Voilà. C'est mes deux grosses idoles.
0: C'est classe, non, comme voilà. Panthéon. Les Ramones, c'est Charles Trenet.
1: C'est mes dieux, un peu.
0: Alors, un 15e album, c'est quand même pas une blague. Est-ce que ça te fait le même effet qu'au début, quand Tutti Frutti est sorti il y a 40 ans? Est-ce que t'as des petites traditions pour les sorties d'albums? Est-ce que t'as peur? Est-ce que t'es content?
1: Non, pour moi, le disque, une fois qu'il est fini d'enregistrer, c'est un peu fini. Après, j'oublie, ça prend pendant 4-5 mois, il y a une pochette, on fait la pochette, on le grave, on fait des trucs, et j'oublie un petit peu. Puis après, il sort, je le réécoute et je redécouvre les chansons. Après, on les répète un peu pour le. Non, je redécouvre l'album. Parce que je n'ai pas écouté depuis 6 mois, donc.
0: Ça t'intéresse les trucs périphériques? Tu parlais de pochette. Là, tu portes un sublime t-shirt, Les Vampas, Où va nous? Ça s'appelle du merchandising de très bon goût. Il y a de la paillette rouge. Ça t'intéresse ce genre de choses?
1: Non, c'est pas moi qui m'en occupe. Je m'occupe de rien du tout. Moi, j'écris les chansons, je les enregistre, je chante, je joue de la guitare, je monte sur scène. Le reste, c'est pas moi.
0: C'est déjà pas mal.
1: Oui, il y a des gens qui font ça très bien.
0: En tout cas, la pochette est particulièrement réussie, je trouve.
1: Oui, c'est vrai. Donc, on avait joué dans le sud de Paris. Et ils avaient fait plein d'affiches, c'est super, je sais plus quelle.
0: La salle?
1: Ouais, c'était pour le 14 juillet, il y avait feu d'artifice, tout ça. Et ils avaient fait des affiches, c'était super bien. Donc on a recontacté le graphiste et on lui a dit, tiens, tu peux pas nous faire une pochette? On aime bien ce que tu fais.
0: Et ça sort aussi en vinyle.
1: Ouais, ça c'est cool.
0: Tu vois, ça t'intéresse un peu.
1: Ah, les vinyles, oui, les vinyles.
0: Ah, voilà.
1: J'aime bien les vinyles.
0: Bon.
1: Je collectionne pas, mais j'ai gardé tous mes vinyles, j'ai jamais rien vendu depuis que je suis tout petit. J'ai toujours tous mes disques.
0: Ah, t'es malin, toi. Tu sais que t'es un des seuls. Il y a beaucoup de gens qui se sont débarrassés des vinyles.
1: J'ai failli plein de fois, mais non, j'ai tout gardé, tous mes disques.
0: Ok, donc belle collection chez Didier.
1: Ah,

0: Oh là là!
1: Chanson pour toi.
0: Oh merci Didier! Nouvel album des Vampas, évidemment, c'est une bombe.
1: Voilà. Et on a fait un clip dans un restaurant chinois de Place de Clichy. Karaoké, c'était, voilà.
0: C'était pas mal.
1: Il y a un beau clip.
0: Ouais, à voir. Le clip des chansons
1: sur toi.
0: Vous entendez ce son, vous entendez des guitares et vous vous dites, mon Dieu, que c'est bon, ça m'a fait, voilà, ça fait du bien. Tu voulais tellement que les guitares soient présentes qu'en fait, l'album, il a été enregistré en live. Alors, faut expliquer ce que ça veut dire. Ça veut dire que tous les musiciens jouent ensemble, c'est
1: oui,
0: ça?
1: Oui, on joue, on est dans une grande pièce et on joue tous ensemble. Après, on refait des petits trucs, mais on garde l'énergie comme ça.
0: Ouais.
1: Mais on fait souvent comme ça, les disques.
0: Oui, mais encore une fois, c'est comme...
1: La plupart des disques, on fait comme ça, nous.
0: Oui, des vents passent.
1: Des vents passent, voilà.
0: C'est comme quand Didier dit, ouais, on fait ce qu'on veut. Les vents passent.
1: Les vents passent, c'est ce qu'on veut.
0: Oui, on parle de ce qu'on veut. Et les vents passent aussi. Ouais. Parce que, voilà, il y a beaucoup de disques maintenant qui se font piste par piste, ordinateur par ordinateur.
1: Et encore.
0: Il y a des duos, les mecs se sont jamais vus. Oui. Enfin, voilà. Donc là, c'est différent. Tout le monde est dans la même pièce. Qu'est-ce que
1: et
0: ça change?
1: Et on fait du rock'n'roll. Ouais. Et ben, on a l'énergie qu'on peut pas retrouver sinon. De jouer ensemble, il y a un truc magique qui se passe que tu veux pas retrouver avec les ordinateurs. Ma bonne dame, mais c'est pas les ordinateurs qui nous auront.
0: Bah non, mais c'est intéressant et je pense important de le dire. Et c'est ce qui fait aussi que t'es à la tête de ce groupe qui est connu pour être un super groupe de concert. Et il faut aller vous voir évidemment sur scène.
1: Avec toutes les dates qu'on fait, trouverez bien près de chez vous.
0: Citons les musiciens qui étaient avec toi justement, qu'on a entendu la chanson sur toi. Jean-Michel Lejoux à la basse,
1: oui.
0: Nicolas Schauer à la batterie.
1: Oui.
0: Tony Truant et Efelo aux guitares et Monsieur Vampas. Et ils partent avec toi tous en tournée?
1: Ah bah oui, intérêt, ouais. On ne craint plus que ça.
0: Bah non, moi je demande.
1: Si, tout le monde est là, tout le monde est sur la route.
0: Il y a dans cet album, mais comme dans beaucoup des albums des Vampas, des chansons qui procurent énormément d'émotions. C'est pas forcément la première chose à laquelle on pense, parce que voilà, on dit, ah bah oui, les Vampas, alors oui, c'est Manu Chao, c'est la guitare, c'est Didier qui gueule, j'ai les nerfs, etc. Mais, en fait, il y a plein de chansons vraiment tendres, je trouve, et que plus l'âge avance, plus la carrière avance, plus tu les partages, tes émotions.
1: Ouais, on y a toujours eu dans les disques des Vampas. Moi, le rock'n'roll, c'est les chansons d'amour à la base. Elvis et les Beatles, c'est les chansons d'amour à la base.
0: Il y a l'amour, mais il n'y a pas que l'amour, tu vois. Il y a l'enfance.
1: Oui.
0: Il y a les souvenirs, il y a la nostalgie.
1: Oui,
0: c'est très rare que ce soit associé à ce type de musique.
1: C'est vrai, c'est vrai. Les gens, comme je disais tout à l'heure, les gens se limitent. En vrai, il y a plein de gens qui se limitent. J'essaye de ne pas m'auto-censurer, mais c'est difficile.
0: Ouais.
1: On s'auto-censure tout le temps. Mais là, comme Pipi au lit, c'est vrai que jamais j'avais fait une chanson. Pour raconter que je faisais pipi au lit petit, par exemple.
0: Voilà, c'est une belle chanson sur l'enfance que je vous recommande. Et puis dans les souvenirs, les premiers émois musicaux d'ado, c'est les Coronados. Voilà.

0: Granados. Alors, est-ce que c'est une histoire vraie? Est-ce que tu les as vraiment vus au Golf Drouot?
1: Bien sûr, je mens pas. Non, c'est vrai, je les ai vus la première fois au Golf Drouot. Je les ai revus plein de fois. Bah, avant, j'écoutais des groupes anglais. Mais voilà. Et là, c'était un groupe français que je pouvais suivre partout. Je faisais tous les concerts. J'étais super fan. Et c'est le meilleur groupe que j'ai jamais vu sur scène.
0: Ouais, et c'est beau que tu leur fasses cette chanson.
1: 40 ans après.
0: Cet hommage. Ouais. Et alors, vous êtes devenus potes? Tu les as rencontrés?
1: Oui, bien sûr. Après, on les suivait tout le temps et on est devenus potes. Et ouais, ouais. C'est dommage, il n'y a pas beaucoup de documents, il n'y a pas beaucoup de lives, il n'y a presque rien sur Internet, c'est très dommage.
0: Les Coronados, s'il y a quelqu'un qui nous entend et qui a des archives...
1: Ah oui, alors allez-y, envoyez-les.
0: Ça nous intéresse, mais évidemment.
1: Hélas, je pense qu'il n'y a pas grand-chose. Mais c'est le meilleur groupe de rock de tous les temps.
0: Donc la musique te procure des émotions.
1: Ah oui.
0: Voilà,
1: ah, ça,
0: l'amour
1: bah, te procure, on parle même pas,
0: des émotions, la nostalgie, l'enfance et tout. Et puis il y a un truc, mais ça c'est que toi... Enfin, c'est que toi. Vous êtes nombreux à partager cette passion, mais à la chanter beaucoup moins. C'est le vélo.
1: Ah oui, le vélo. Plus ça va, plus j'aime le vélo.
0: Alors, le vélo, au fil de ta carrière, au fil de tes albums, il y a des chansons de vélo fabuleuses. Alors, il y a celle qui me fait chialer à tous les coups, c'est Rimini.
1: Ah oui.
0: Voilà, c'est sur Marco Pantani.
1: Voilà, la mort de Marco.
0: Ouais, qui était un champion cycliste.
1: La première, c'est Jalabert.
0: Ouais, c'est vrai. Bah, attends, déjà Rimini. Ah oui.

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1: Voilà, donc chanson hyper émouvante sur la mort de Marco Pantani, qui est mort à Rimini, tout triste, tout seul, tout alors seul, que toi, il t'a fait rêver pendant des années. Donc, c'est vrai que celle-ci, voilà, elle est très émouvante. Il y a donc, tu citais, Jalabert. Alors celle-là, c'est la première.
0: Ouais.
1: Celle-là, elle est pleine d'amour aussi, plein de choses.

0: Jaber, il est devant.
1: Non.
0: Est-ce qu'il a réagi à cette chanson?
1: Ah, bien sûr.
0: Qu'est-ce qu'il a dit?
1: Je l'ai rencontré plusieurs fois sur le tour. Et
0: ouais.
1: Quand il a fait sa fin de carrière sur France 2, je crois, ils ont passé la chanson et il a dansé devant. Et...
0: J'adore.
1: Oui, je le vois, je le connais bien.
0: Marco Pantani, Laurent Jalabert, le Tour d'Italie. Si vous ne connaissez pas, dites-vous que l'amour, c'est comme le Tour d'Italie. L'amour.

0: ça te procure le vélo et pourquoi t'en parles autant dans tes chansons?
1: Parce que c'est important pour moi, c'est le seul sport que je suis pas le foot par exemple, ouais, ni tout ça, mais le vélo, je suis depuis que je suis petit. Je suis le Tour de France et ouais, maintenant je suis tout, même le cyclocross, je regarde tout en vélo, je suis fan de vélo.
0: Mais
1: j'adore en faire, j'ai des vélos chez moi, j'en fais souvent, mais j'adore en faire et le regarder aussi.
0: Mais qu'est-ce que ça te fait? Tu dis j'adore, mais je sais pas, c'est passionnant, c'est émouvant, c'est quoi pour toi?
1: Et c'est pas comme le foot c'est une équipe contre une autre, tu vois, on prend, il y a un vainqueur, un perdant, là c'est pas ça, c'est une espèce de tragédie antique, il se passe plein de choses dedans, dans une course cycliste, il y a plein de niveau, il y a plein de petites courses en une là, c'est des champions absolus.
0: Et alors, en parlant d'absolu, un des objectifs des cyclistes, un des Graals, l'Himalaya, ouais, c'est le Mont Ventoux.
1: Ouais.
0: Et il y a une chanson donc sur ce nouvel album Mont Ventoux. Il faut que tu nous en parles, sachant qu'attention, il y a au Mont Ventoux, ils nous entendent. Hein.
1: Ah oui, oui.
0: Ah bah oui,
1: oui,
0: nous on passe partout en France, donc voilà, peut-être dédicace à eux.
1: Et c'est la première. J'ai jamais fait beaucoup de vélo, mais j'ai un ami qui habite en bas du à Bédouin, en bas du Ventoux. Et un jour, je me suis dit, tiens, je vais essayer de le monter.
0: Alors?
1: Et je suis arrivé en haut.
0: Eh, hey, bravo.
1: Je l'ai monté plusieurs fois depuis, et voilà.
0: En combien de temps?
1: J'ai pas regardé. Ah. Mais plus que Marco Pantani. Un peu plus que Marco. Mais c'est une aventure, comme quand tu arrives en haut du Ventoux, tu passes comme t'es heureux. T'es heureux quand tu arrives là-haut. C'est le bonheur absolu.
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1: Ouais. Il y a une fois, j'ai pas pu arriver en haut, il y avait trop de vent. Mais une fois, le Tour de France aussi, ils sont arrêtés au chalet Reynard, parce qu'on peut pas monter. Quand ça souffle trop, c'est pas humain. On peut plus remonter sur son vélo tellement
0: il y a
1: de vent.
0: Non, et
1: c'est cailloux sur le côté, il y a plus rien qui pousse. C'est lunaire, et voilà. Donc j'ai décidé de faire une chanson. Mais la vie, c'est comme le Mont Ventoux. Il y en a qui montent, il y en a qui n'arrivent pas, il y en a qui essayent, voilà.

0: crois que c'est le moment idéal pour vous dire que votre radio ici est la radio officielle du Tour de France.
1: Voilà.
0: Et que donc on suit le Tour.
1: Ça, c'est mon rêve de suivre tout le Tour de France une année avec une radio.
0: Mais viens avec nous. Ah,
1: tu vas, toi?
0: Mais grave, attends, viens, on se fait le Tour de France.
1: Ah ben, c'est mon rêve. Cette année, je ne sais pas si je pourrais y aller à tourner, mais c'est mon rêve.
0: Ah oui, t'es en tournée, mais l'année d'après.
1: D'être avec une radio et d'interviewer les gens. Et d'être
0: sur... Ah oui. Et en plus, toi, tu connais. Tu connais bien même les histoires des coureurs cyclistes, etc. Alors, tiens, d'ailleurs, Franck, qui m'aide à organiser des Cybelles tous les jours, m'envoie une info sur Marco Pantani. Il me dit que la famille de Marco Pantani a prêté sa boucle d'oreille mythique à Émilien Jacquelin, qui est 5 fois champion du monde de biathlon pour les JO de Milan-Cortina.
1: Oui, j'ai vu ça. Oh là là.
0: Voilà. Donc, émotion. Émotion.
1: Bah oui.
0: Émotion. Les vents passent. Comment vous parlez des vents passent? Comment vous dire les vents passent? Comment vous expliquer les vents passent? Ils le font si bien eux-mêmes, en fait.

0: Est-ce que tu as aimé, adoré les Vampas toute ta vie, depuis 40 ans que le premier album est sorti, ou bien est-ce que par moment t'en as eu ras-le-bol, t'as eu envie d'arrêter?
1: Non, jamais, jamais, non, non. J'ai fait quelques projets à côté, mais c'est pas pour...
0: Oui, tes albums solo.
1: Ouais. Oui, puis avec le Sugar and Tiger, avec ma femme, ouais, mes enfants. Mais non, non, j'ai jamais eu envie d'arrêter. Non, c'est mon rêve de môme. Et je fais le rock'n'roll, je fais du rock'n'roll comme j'ai envie, j'ai aucune pression, j'ai aucun rien qui m'empêche de faire tout ce que j'ai envie. Donc non, non, je vais pas arrêter les Vampas. Pour faire quoi?
0: Ah bah je sais
1: si
0: pas.
1: Si je veux m'exprimer en faisant de la peinture, en jouant du violon, j'y arriverai pas de toute façon. Donc, ouais, rock du rock'n'roll, c'est enfer.
0: Alors, tu as goûté au succès grand public avec la chanson de Manu Chao, ce qui était très drôle parce que ça t'a permis, quasiment 20 ans après le premier album des Vampas, d'être nommé en révélation aux Victoires de la musique.
1: Et on a perdu devant Kyo, mince.
0: C'est ça. Oui, mais quand même, révélation, jouer aux Victoires, etc. Beaucoup plus, j'imagine, de différents médias et journalistes, ouais, ouais, qui s'adressaient à toi, qui s'intéressaient aussi au boulot des Vampas. Là, une vingtaine d'années plus tard, comment t'analyses cette période-là?
1: Ouais, bah, ça nous a permis de faire des gros festivals qu'on faisait pas avant, des gens qui voulaient pas de nous, tout d'un coup ils voulaient bien de nous, donc tant mieux.
0: Ouais.
1: Après, bon, le reste, Victoire de la musique, ça m'a pas spécialement plu.
0: Mais parce que c'est vrai que quand ton rêve, c'est de faire de la musique, je me dis, est-ce qu'à un moment, c'est pas aussi de faire partager cette musique au plus grand nombre?
1: Non.
0: Non,
1: non, pas du tout, non. Non, non, non, j'ai pas envie d'être plus célèbre, de plus. Non, non, j'ai vraiment pas. Si je touche 10 personnes, j'avais touché que 10 personnes dans ma vie, ce serait énorme déjà. Ou 100 ou 1000, on en touche plusieurs milliers, donc c'est génial déjà. Je sais pas combien de personnes nous ont vues sur scène en 40 ans, mais ça doit en faire. Hein.
0: Ah bah ouais, énormément.
1: Des centaines de milliers, à mon
0: T'as
1: avis.
0: Compté les dates de concert,
1: non,
0: ou pas?
1: Non, je compte pas. Oh, je compte rien,
0: Didier,
1: moi. Je ne compte rien.
0: Heureusement, Didier compte pas grand-chose, mais il avait rassemblé toutes ses notes pour sortir donc l'autobiographie chez HarperCollins, Punk Ouvrier. Donc ouais, voilà, il y a quand même quelques souvenirs qui sont consignés.
1: Voilà.
0: Ah, tu gardes rien, t'es pas fétichiste, non. T'as pas gardé les tickets, tes premiers concerts, les posters, les machins,
1: non,
0: que dalle.
1: Tout, rien du tout, non. Tu vois, on me demande une anecdote de concert, ouais, je sais même pas quoi dire. Pour moi, c'est fini. Quand je sors d'un concert, c'est terminé, tout ce qu'il y a derrière. Je vais de l'avant, je veux écrire des nouvelles chansons, faire des nouveaux concerts. Tout ça, ce qu'il y a derrière, je n'écoute jamais les vieux disques. Non, c'est passé. Faut aller de l'avant. Tout le temps, aller de l'avant.
0: Il est comme ça, Didier. Vraiment pas comme les autres, vous l'avez remarqué.
1: Mais non, mais c'est vrai.
0: C'est ce qui fait l'originalité des Vampas. C'est la pureté, j'ai envie de dire, presque. Rock'n'roll, attention. Ben hein.
1: Oui, oui, rock'n'roll. Mais pureté, oui, la pureté. Il y a une chanson qui s'appelle La pureté, d'ailleurs, des Vampas.
0: Oui, je sais.
1: C'est bizarre d'ailleurs.
0: C'est pour ça.
1: Une impro en studio.
0: Alors, t'as pas d'anecdote de concert, mais si, moi j'ai une anecdote pour toi.
1: Vas-y.
0: Ben, c'est toi, c'est dans ta chanson Aline à Reykjavik.
1: Ah,
0: c'est
1: oui,
0: une histoire vraie.
1: Oui,
0: est-ce que tu peux raconter l'anecdote?
1: Ah, bah, on m'a demandé de faire une petite maquette pour chanter Aline, parce que Christophe faisait un disque de duo. Évidemment, j'avais oublié. Donc, je suis retrouvé en vacances. Oh, à Reykjavik. On m'a dit, tiens, c'est pour demain, il faut absolument que tu fasses la chanson. Donc j'ai pris mon téléphone, j'ai chanté dans la chambre d'hôtel. Évidemment, c'était tout pourri.
0: Bah oui.
1: Donc j'ai pas été gardé.
0: Et la chanson,
1: voilà.
0: Il faut l'écouter, Aline à Reykjavik, elle est sur Ouvanou.
1: Voilà, donc j'ai pas été pris album pour le disque de Christophe.
0: Non.
1: Bah, c'est pas grave.
0: Non, c'est pas grave.
1: Oh là là. Non.
0: T'as fait un duo avec Régine.
1: Voilà, c'est quand même. Hein,
0: la grande Zoa.
1: Ah, ça c'était un grand moment.
0: Quand vient le mardi.
1: C'est la personne la plus rock'n'roll que j'ai rencontrée en France.
0: Régine, ah, il paraît, oui, qu'elle est complètement.
1: Ah, elle était plus rock'n'roll que beaucoup de 99% des punks.
0: Ça aussi, c'est à écouter.
1: Ah, oui.
0: Il y a plein de trucs à écouter dans ta discographie, Didier.
1: Alors, respect, respect.
0: Où va nous la grammaire n'en sort pas indemne, mais j'aime tes textes et je voudrais savoir comment tu les écris.
1: Bah, souvent au dernier moment, j'ai deux, trois idées comme ça dans mon téléphone, mais j'ai pas grand chose.
0: Ah, t'aimes pas les ordi, mais quand même, tu travailles un peu avec l'iPhone.
1: Oui, oui, oui, oui, oui. J'enregistre avec l'iPhone, j'écris dessus, voilà, je fais tout.
0: D'accord.
1: Mon iPhone, voilà.
0: Donc, dès que t'as une inspiration, c'est.
1: Je prends ma guitare et je fais des chansons, ouais, tout avec l'iPhone, avec du dictaphone, voilà. Et après, souvent, c'est en studio. Là, il y avait une piscine au studio, quand même, tu vois, on se refuse de rien.
0: Dis donc.
1: Et il y avait une bouée crocodile, j'écris beaucoup de chansons sur la bouée crocodile. Ça m'a beaucoup, beaucoup inspiré. J'écris plein de chansons au bord de la piscine, voilà.
0: C'est bon ça.
1: Comme quoi.
0: Il paraît que t'écris vite. Il paraît que quand tu décides de t'y mettre, ça peut aller très vite.
1: Que ce soit la musique ou les paroles, ouais, j'écris vite. J'ai pas envie de mentir aux gens. J'ai l'impression que si je retouche mon texte, tout ça, c'est pas vrai, c'est pas rock'n'roll. Bah, je suis à 7. Par exemple, Brassens, lui, faisait tout le contraire. Il mettait un mois pour écrire une chanson. Pour le moindre mot, il mettait des fois des jours entiers à trouver le bon mot. Non, moi, j'écris et je retouche rien. Tout du premier jet. Comme ça, j'ai l'impression que c'est plus rock'n'roll et plus vrai.
0: Ayez ça à l'esprit quand vous écouterez, vous verrez le talent d'écriture de Didier Vampas, parce que j'en connais pas beaucoup des premiers jets de ce niveau. Ça s'appelle Où va nous, c'est disponible, c'est le nouvel album, il est sorti le 6 février. Les Parisiens, si vous voulez aller applaudir les Vampas, rendez-vous le 11 avril à l'Olympia.
1: C'est déjà complet, mais bon. Tant pis pour les gens.
0: Attendez au coin de la rue de l'Olympia, oui, vous faites un croc en jambe à quelqu'un.
1: On fera rentrer par derrière.
0: Oui. Vous savez, on s'arrange.
1: C'est une fois à l'Olympia, ça m'est arrivé.
0: Ah, anecdote de concert.
1: J'étais monté tout le temps à l'Olympia, j'étais torse nu, j'ouvre une porte, je me retrouve dehors. Derrière l'Olympia, il a fallu que je fasse tout le temps l'Olympia, il faisait froid, j'étais torse nu, j'arrive devant l'Olympia avec les videurs. C'est moi, je chante, c'est moi rentrer.
0: Tu t'es auto-viré de ton propre concert.
1: Je suis viré, ouais. C'était long, ça a duré au moins 10 minutes, je pensais. Je sais pas ce qu'on fait le groupe, ils ont dû faire un instru pendant 10 minutes en m'attendant. Et donc je suis re-rentré par l'entrée de l'Olympia, j'ai traversé le public, je suis remonté sur scène. Voilà une anecdote de concert.
0: Et très rock'n'roll.
1: Ah oui.
0: Il faut la noter dans ton iPhone, voilà. Comme ça la prochaine fois qu'on t'en demande une, tu pourras ressortir celle-là.
1: Voilà, l'histoire de l'Olympia.
0: Merci Didier.
1: Merci Émilie.
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4: Bonsoir, j'étais en train de dire pap, pap, pap, quelle introduction.
0: Ça va vite, hein.
4: Ah ouais.
0: Je me suis dépêchée parce que je voulais avoir plus de temps pour vous parler, Faudel.
4: Oh, c'est cool.
0: Bah ouais.
4: C'est sympa.
0: Parce que moi aussi, quand je vous ai couvert en 1997, franchement.
4: C'était hier.
0: C'était hier. Et c'était le coup de foudre. Et l'amour est intact.

0: vous êtes né en région parisienne, dans une famille originaire d'Algérie. Et c'est votre mamie qui vous a fait découvrir la musique en général et la musique raille en particulier.
1: Ah ouais.
0: Votre grand-mère, c'est elle qui vous a donné le goût de la musique. C'est elle qui a presque façonné votre avenir, en fait.
1: Ouais, en fait, sans qu'elle s'en rende compte, en fait. C'est vrai que cette chanson, Tellement je t'aime, elle m'a apporté bonheur.
0: Ah bah,
1: c'est un cadeau
0: tube.
1: Du ciel.
0: Ouais. Elle,
1: tu peux raconter comment j'ai fait? C'était les pétales, un peu beaucoup, passionnément à la folie.
0: Ah.
1: Et c'était ça, en fait.
0: C'était ça, Tellement je t'aime.
1: Un peu beaucoup, passionnément. Ouais. Bon, c'était aussi pour une fille.
0: Ah. Est-ce qu'elle a su, la fille, que Tellement
1: ouais,
0: je t'aime, c'était pour elle?
1: Ouais, je pense. Ouais.
0: Vous n'êtes pas sûr?
1: Si, non, je suis sûr.
0: Ah,
1: quand je dis je pense, ça veut dire que c'est toujours réducteur. Mais enfin. Si, bien sûr. Mais c'est vrai que ma grand-mère, elle a été importante dans ma vie. Bah, je dis souvent d'une famille de saltimbanques comme ça. On est à Mantes-la-Jolie, mes origines algériennes. Donc, et c'est vrai que grand-mère, mes tantes, mes oncles, un peu comme le cirque,
0: oui.
1: Chacun prenait un instrument. Et c'est vrai que j'ai grandi comme ça, en fait, à Mantes-la-Jolie, au Val-Fouré. Exactement, j'étais vraiment très content.
0: Donc ensuite, vous vous y mettez à la musique, vraiment. Mmh. Vous commencez à chanter tout seul, puis en groupe, et puis commencent les premières parties d'MC Solar, ou même de Raled. Et vous êtes repéré par le Printemps de Bourges. Ensuite, vous êtes le représentant de la région Île-de-France au talent du Printemps de Bourges, au jeune talent. Et c'est ça un peu qui vous ouvre le chemin de votre premier album.
1: Bah, c'est vrai que moi, quand je n'aime pas regarder en arrière, mais c'est vrai que c'était notre The Voice.
0: Ouais, c'est ça.
1: C'était, y avait les professionnels, mais moi je savais pas, en fait. Comme je viens du milieu associatif, donc Mantes-la-Jolie, on commence comme ça avec mon petit groupe, les Étoiles du Rail. Effectivement, Printemps de Bourges. Gros moment, je crois que c'était aussi, il y avait aussi un rapport avec l'État, donc on donnait une subvention, et c'est grâce à ce festival que j'ai réussi à enregistrer Tellement je t'aime.
0: Et ça existe encore aujourd'hui. Hein.
1: Ouais, ça existe encore.
0: C'est les Inouïs du Printemps de Bourges, et c'est vraiment pousser les jeunes, quoi.
1: Et à l'époque, il y avait les professionnels, moi je savais pas, c'était quoi un directeur artistique, et du coup, il m'a vu, enfin, je dois beaucoup à Nicolas Gauthier, des vraies personnes sensibles. Je crois que ça n'existe plus, un directeur artistique comme ça.
0: N'hésitez pas à vous déclarer, parce que je crois qu'effectivement, ça aide en début de carrière.
1: Et puis, on n'avait pas les instruments. J'évoque, quand on parle beaucoup, on n'avait pas ces réseaux sociaux. Aujourd'hui, je dis, souvent, là, c'est plus simple. Là. Mais avant, c'était à l'arraché. C'est-à-dire qu'il fallait y aller. Hein, fallait convaincre des médias, fallait convaincre... Ouais. Moi, je me rappelle, Radio France, c'était quelque chose. Pour avoir. Vous avez parlé de découverte tout à l'heure.
0: Ouais.
1: Et j'étais content parce que vous mettez en avant, vous faites découvrir des artistes et je suis passé par là aussi.
0: Mais c'est ça.
1: Et voilà, donc je suis ravi.
0: Alors, à l'âge de 19 ans, tout jeune, alors effectivement, petit prince du rail, bébé prince du rail même, vous sortez votre premier album.
1: C'est Michel Drucker qui m'a appelé comme ça.
0: Baïda, c'est Michel Drucker qui a trouvé votre surnom.
1: T'as vu ça, comment je frime?
0: On peut, là.
1: C'était les victoires de la musique. Ouais. Et il avait dit, tiens, il ouvre l'enveloppe, te rappelle, hop, le petit prince du rail. Pardon, je vous ai coupé.
0: Non, mais c'est ça, c'était en 99, vous avez eu la victoire de la révélation de l'année.
1: Mmh.
0: Et c'est Michel Drucker alors qui invente ce surnom de petit prince du rail.
1: Ouais, pardon, je crois que j'ai dû faire un truc sur. Je sais pas comment. Est venu le petit prince du rail. Peut-être que par rapport à mes confrères, j'évoque Rachid, Taha, j'adore, ou Khaled, peut-être que j'étais le dernier de la bande, c'est mignon.
0: Petit jeune de la bande.
1: Moi, j'étais content. Hein.
0: C'est mignon. Ouais. Et en tout cas, sur ce premier album, Baïda, donc, qui sort, il y a Tellement je t'aime qu'on a entendu, et puis il y a Dis-moi aussi.

0: posais des questions. J'arrivais en fait de ma province, enfin province, pas ma banlieue, Paris. Donc c'était, tu imagines, tu prenais le train avant et c'était quelque chose. Et j'avais plein de questions comme ça que je me posais. J'arrivais, je rencontrais, j'étais en semi-professionnel, je savais pas trop comment faire, j'avais pas les codes.
1: Ouais.
0: Et donc ce texte est venu comme ça.
1: Alors, qu'est-ce qui vous reste de cette période-là, de l'explosion de Baïda de 1997 il s'est passé plein de choses après, mais moi, c'est ce moment-là qui m'intéresse. Quand vous dites, oui, dans ma famille, tout le monde aime la musique, etc., mais vous êtes la première star de la famille, qu'est-ce que ça fait, qu'est-ce que ça a créé en vous, ce moment-là?
0: Ben, c'est tout en même temps, en fait. T'es un peu... tu sais pas comment gérer déjà, une frustration, en même temps t'es content.
1: Frustré de quoi?
0: C'est quand ça te vient comme ça, en plus ça a été vite.
1: Oui, très rapide, très rapide.
0: Moi j'ai toujours chanté depuis que j'ai 7 ans, 8 ans, donc, tout de suite dans le monde, le disque et tout, c'est vrai que ça a été vite, mais... Je comprenais pas trop. Je pense que c'était le moment le plus important. Je crois que vous avez raison. Le premier album, très important. C'est le départ. C'est comme quand tu décolles, tu sais, l'avion. Ouais. Il paraît que c'est où le décollage ou
1: l'atterrissage.
0: Où il y a des problèmes.
1: Ouais. Ouais, c'est ça.
0: Et là,
1: oui, la vitesse de croisière, ça va.
0: Ça
1: en
0: va.
1: Fait.
0: Ça va. Du coup, mais au début, tu sais, tu t'en prends hein, dans les. Une fois de plus, je parlais des instruments, c'était à l'arraché, quoi.
1: Ouais.
0: Et du coup, je savais pas trop comment gérer tout ça, ouais, dans ma petite tête. 18 ouais. ans, quand même.
1: D'où la question, dis-moi comment faire pour comprendre tout
0: exemple,
1: ça.
0: Par exemple.
1: Dans la chanson. Un an après le succès de votre premier album, Baïda, vous êtes contacté pour rejoindre une famille d'artistes incroyables qui va chanter contre le sida, la chanson « Sa raison d'être ». Là, c'est Stéphane Echer. Zazie.
0: Tout le monde. Avec le petit téléphone. Sa raison d'être. Est sorti d'ailleurs.
1: Ça, c'est Florent Pagny.
0: Une belle chanson.
1: Ouais, 1998. Alors, c'est un super souvenir, mais un peu doux amer pour vous.
0: Ouais.
1: Parce qu'il s'est passé un truc sur l'enregistrement de cette chanson qui vous a fait vous poser des questions que peut-être un mec de 20 ans n'avait pas très envie de se poser. Vous voulez bien me raconter?
0: Je raconte l'anecdote. Comment?
1: Ouais.
0: En fait, je suis appelé par Pascal Obispo, qui était le producteur avec Lynn Renault, donc, et j'y vais avec Johnny Hallyday. T'imagines comment je me la raconte?
1: Classe.
0: Et parce qu'on était dans la même maison de disque, tout simplement. Et on va, donc je me mets sur, j'écoute la chanson, et à un moment, il me dit, tiens, fais-moi des trucs de ton pays. Je lui dis, comment des trucs de mon pays? Je lui dis, tu veux des mélopées? Et j'ai super mal pris.
1: Parce que votre pays, c'est la France.
0: Mais complètement.
1: Ouais.
0: Et d'une part, voilà. Mais après, il s'est super bien rattrapé, Pascal. D'ailleurs, je fais un big up. Et il me dit, quelques mois après, il me dit, écoute, voilà, j'ai une chanson à te faire écouter. Et il me fait écouter Mon pays, en fait.
1: Et Mon pays, ça va devenir un grand tube
0: de
1: Faudel.
0: Ouais, ouais, ouais.

0: Mon pays. Donc voilà, il y a eu cette réflexion vexante, blessante, mais finalement, Pascal Obispo a compris ce qui vous avait touché. Oui. Et il a réparé.
1: Mais je pense qu'il voulait pas. Il voulait pas. C'était pas le but. C'était pas l'objectif. Je voulais me dire, en fait, il parlait des. Il parlait de ça.
0: Bah oui.
1: Et c'est vrai que moi, je suis spécialiste de ça. C'est mon truc.
0: Évidemment.
1: Mais sauf quoi là. Et après, il m'a pris dans ses bras. Et le jour, le 24 décembre, jour de Noël, il m'appelle, il me dit, Faudel, j'ai un cadeau pour... Je dis, bah, c'est Noël, c'est bien. Mais je savais pas qu'il y avait mon pays. Et c'est vrai que ça a été la résurrection, parce que mon pays, c'est, je trouvais que c'était magnifique. Et du coup, bah, je crois que j'ai eu aussi... J'avais envie de dire que bah, je suis français.
0: Ouais.
1: Et en fait, les gens, le paradoxe, c'est qu'ils pensaient que mon pays, en fait... Comme quoi, il faut vraiment écouter les paroles.
0: Ah, les gens pensaient française. Que vous chantiez l'Algérie.
1: Ben c'était partagé en fait.
0: Ah, c'est drôle.
1: C'est drôle puisque bien sûr, j'ai à dire un grand pourcentage où justement on savait que c'était la France, mais il y a beaucoup de gens qui pensaient que c'était l'Algérie en fait.
0: Alors après,
1: c'est
0: vous,
1: mon pays d'origine.
0: C'est pas facile de vous suivre parce que maintenant votre pays c'est aussi le Maroc.
1: Oui, d'adoption.
0: D'adoption.
1: Exactement.
0: Alors, racontez-moi.
1: Vous savez tout.
0: Je me renseigne, Faudel.
1: Je suis 2012, donc on a, vous savez, les artistes, hein, j'ai toujours fait ça depuis que je suis tout petit. Et il y a un moment, je veux faire un voyage culturel, je veux me reposer, j'y vais vraiment, je prends ma petite voiture, je prends le bateau, j'avais jamais fait cette expérience, et je vais à Marrakech. Donc, je vais à Marrakech pendant... Je dis, tiens, je vais me poser deux, trois mois. Je vais un petit peu réfléchir, parce que quand même, ça, c'était pas mal... Il y avait plein d'événements. Et du coup, ça fait 12 ans aujourd'hui. Ouais.
0: Je trouvais que c'était installé là-bas.
1: Ouais, je trouvais que c'était un pays magnifique qui m'a accueilli, et c'est vrai. Et puis j'ai eu, du coup, la nationalité marocaine, qui est une nationalité difficile à obtenir, je ne savais pas. Et c'était un cadeau. Donc voilà. Et puis je suis partagé entre Paris et Marrakech. Ouais.
0: Ok.
1: Je suis bien content.
0: Alors on est ravis de vous retrouver, Faudel. C'est vrai que vous vous étiez fait discret, voire absent, et sur scène, et sur les plateaux télé, les plateaux radio, etc. Et tout le monde se met d'accord pour dater à 2007 une espèce de cassure entre vous et le public, où vous, artiste, décidez de soutenir un politique pendant la campagne présidentielle, en l'occurrence Nicolas Sarkozy. Et les gens datent donc une espèce de cassure à ce moment-là. Parce qu'il y a une partie du public qui pense que soit vous n'auriez pas dû vous engager en politique, soit vous auriez dû vous engager avec un autre homme politique. Est-ce que vous aussi, vous datez, pour vous, 2007, c'est la cassure et ça prend beaucoup de temps à se réparer ?
1: Alors, il y a plein de questions, mais c'est vrai que 2007, on peut dire que c'est la fracture, en fait. Le burn-out, il vient là, en fait.
0: Ouais.
1: Il vient là parce que c'est vrai que moi j'ai pas de souci à en parler. Moi je pense qu'un artiste ne doit pas avoir affaire aux politiques, tout simplement. C'est vrai, moi je l'ai fait. C'était je voulais pas narguer. Enfin, je voulais narguer personne, soit parce que je viens d'un milieu ouvrier populaire. Et c'est vrai que de voir Faudel avec quelqu'un de droite et moi j'étais parti vraiment Vous savez, il a sorti il est tellement séduisant, Sarkozy, que je défie quiconque aujourd'hui. S'il s'assoit avec lui, il va mettre dans sa poche, c'est un truc de dingue.
0: C'est le pouvoir des hommes et des femmes politiques. Hein, ouais. De toute façon, parfois, il vaut mieux les éviter,
1: mais
0: effectivement.
1: Complètement, totalement. Ouais, ouais. Je fais allusion Diams, par rapport à une politique d'extrême droite, elle disait, voilà, je veux pas la rencontrer parce que je suis sûr qu'elle va me mettre dans sa poche. Et je trouvais ça bien vis-à-vis de Diams. Et c'est vrai que moi, je crois toujours d'ailleurs en une phrase qu'il avait sortie, c'était l'égalité des chances. Alors que je suis pas du tout, moi, politique.
0: Ouais.
1: Attention, je cherche pas d'excuses.
0: Non, mais c'est la phrase, effectivement. Enfin, qui ne peut ne pas être d'accord avec ça?
1: Complètement. Et tu dis, voilà, je viens de Mantes-la-Jolie, d'un milieu ouvrier. On n'avait pas tous les codes, une sorte de réussite sociale. Je dis, tiens, peut-être que j'ai envie de faire monter des personnes dans le bus où je suis, qui est un bus aujourd'hui premium.
0: À la clim et tout.
1: La clim et tout, tu vois, la classe. Donc, voilà. Puis après, bon, là, j'ai été compris, peut-être mal compris. Après, je suis parti. Mais je veux dire, la vérité, je suis sincère, je pensais pas. Enfin, quand j'ai arrêté, quand j'ai chanté à la Concorde, quand j'ai fini.
0: Donc c'est le soir de la victoire de Nicolas
1: le
0: Sarkozy.
1: Le soir, voilà, ouais. L'investiture, comme ils disent aux États-Unis. Là, je me suis rendu compte de la. Je sais pas si on peut dire une bêtise ou quoi, ou je sais pas comment.
0: Ah, une erreur.
1: Ouais. Une erreur, voilà. Je me suis dit, oulala, ça va être compliqué après.
0: Aujourd'hui, vous avez plus d'un million de followers sur Instagram et tout le monde tape dans les mains quand on sait que vous allez jouer à l'Olympia. 17
1: oui,
0: ans plus tard.
1: Il n'y a pas que ça, bien
0: sûr. Ne serait-il pas temps de retourner en studio et de nous faire un album?
1: Mais complètement. Complètement, parce que du coup, ça me donne des idées. Hein, vous voyez, Non, parce que c'est vrai que j'avais très très peur des médias.
0: J'avais... Je pense que vous avez eu de la peine aussi, sans doute, pas de la tristesse.
1: J'ai eu beaucoup de peine et j'ai eu, c'est vrai. Du coup, je vais pas dire que j'en voulais, parce que je suis responsable. Mais aux médias, c'est vrai que j'avais une sorte de réticence. Et c'est vrai que ce voyage culturel, donc de partir comme ça, ça m'a fait beaucoup de bien. Après, du coup, je continuais à travailler, même pas en France, c'est vrai. Et du coup, avec ces nouveaux instruments, parler de followers, je suis rentré dans ça il y a quelques années. C'est énorme. Du coup, il y a un retour. Du coup, je reçois des messages. C'est vrai qu'avant, je vais pas dire qu'on était isolé, c'était différent. Il y avait les lettres des fans. Aujourd'hui, c'est les stories, on est en direct.
0: Ça va
1: on
0: plus
1: est en
0: vite.
1: Contact. Ah oui, ouais. Bien sûr. J'aime bien. Hein.
0: Ouais.
1: On est en contact direct. Et
0: ça vous rassure?
1: Ah oui, je suis rassuré aujourd'hui. Les artistes, on a besoin d'être rassurés. Vous savez, Et du coup, je vais faire un disque. Il y a l'Olympia qui se prépare. On va faire plein de chansons. Par exemple, des trucs surréalistes. Par exemple, je sais pas moi. Je vais peut-être demander. Je vois bien un Vianney faire une chanson pour Faudel, par exemple. Et je suis sûr que je pourrais l'assumer. Je ne sais pas s'il m'écoute, mais pourquoi pas.
0: Je crois qu'il est en train de construire une cabane dans la forêt, Vianney.
1: Ouais.
0: Donc, je ne sais pas s'il nous écoute. Est-ce qu'il a une radio à pile, un truc. Mais en tout cas, bisous s'il nous entend. On fera passer le message, Faudel.
1: Pourquoi pas. Donc, je suis convaincu. Et puis surtout, j'aime bien ce mot. Je l'ai employé il y a quelques... Rebelote, en fait.
0: Rebelote. C'est drôle.
1: Pas mal, celui-là, je n'avais pas. C'est dingue. Voilà. C'est...
0: Bon, bah sinon, vous faites des sketchs, si vous voulez.
1: Non, je ne suis pas fort en stand-up. Que pour nous, comme ça, entre
0: oui,
1: nous. Mais je ne suis pas bon. Mais pourquoi pas?
0: Rebelote.
1: Ça, c'est des trucs de Rachida. J'ai bien envie. Et puis, du coup, le public a très envie de me réentendre. Et je suis très content de ça. Parce que c'est plus important, le public.
0: Faudel est avec nous. Alors, on chante.

0: un autre soleil en 2003, Faudel. Elle a une histoire, cette chanson, c'est ça?
1: Ouais, bah, c'est Marion qui m'a écrit le texte avec Eric et Jérémy.
0: Mais c'est une mais idée. Mais qui sont de... ces gens?
1: C'est une idée de Santi, en fait, vous rappelez?
0: De la Mano Negra?
1: Le batteur de la Mano Negra, qui était en fait un directeur dans une maison de disques, et il m'a dit Faudel, et c'est vrai qu'on avait beaucoup, c'était similaire, on aimait bien la même musique, et il m'a dit écoute, je pense que ça va bien t'aller ça, qu'est-ce que t'en penses? Et moi j'ai rajouté Barry Naish, Je veux vivre, c'est un beau cadeau.
0: Ça c'est beau dans votre discographie, les chansons bilingues en français et en arabe.
1: C'est ma spécialité.
0: Ben oui, alors ça c'est votre spécialité, et aussi les vocalistes, comment vous les appelez?
1: Ouais, j'aime pas, les mélopées.
0: Les mélopées.
1: Voilà. C'est des mots, je sais pas.
0: Donc les mélopées, les chansons bilingues. Qu'est-ce que vous avez d'autre comme spécialité, Faudel?
1: J'ai plein, la cuisine, tout.
0: Voilà.
1: Je peux faire ce que tu veux. Pas que des pâtes, attention. Hein.
0: Je sais.
1: Pas que des coquillettes au beurre.
0: C'est vrai? Non, sérieux, c'est quoi votre spécialité? Bah, au Maroc, vous vivez au Maroc, normalement on mange très bien. Hein.
1: On mange très bien, effectivement, mais c'est assez complexe, en fait.
0: Ouais.
1: Parce que, bon, à part le tagine que j'ai pu... j'ai appris ça avec des Marocains, mais c'est vrai que je cuisine français là-bas. Je sais pas pourquoi.
0: Ouais. Vous les épatez avec des omelettes, quoi?
1: Non, pas du tout. Non, barbac, viande,
0: ouais, un bon barbac.
1: Le steak frites, tout ça. En fait, on est un peu nostalgique. Les crêpes, la chandeleur, j'ai amené tout ça là-bas, moi.
0: C'est bien.
1: Ben oui, on fait des échanges.
0: C'est l'ambassadeur de France au Maroc, en
1: pourquoi
0: fait, Faudel.
1: Ouais.
0: Exactement. Alors, j'en parlais tout à l'heure, mais il faut que je vous dise, l'album 1, 2, 3 Soleil, qui est d'abord le concert 1, 2, 3 Soleil.
1: Événement, c'était...
0: Voilà. C'était un truc absolument incroyable. Mmh. Ça a été enregistré le 26 septembre 1998 à Bercy. Donc pour se replacer dans votre chronologie, vous, à ce moment-là, vous êtes en pleine bourre parce que l'album Baïda a un an, Tellement je t'aime, tout le monde chante ça, tout le monde connaît
1: cartonne,
0: ça.
1: Ouais.
0: Et vous partagez la scène avec Khaled et avec Rachid Taha.
1: Mmh.
0: Et c'est un concert incroyable avec vos tubes respectifs, des classiques de la musique orientale, et puis des reprises parfois.
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1: Une idée de Rachid Taha.
0: La reprise, comme d'habitude.
1: Validée par Claude François, son fils.
0: Son fils, ouais.
1: Qui a beaucoup aimé la version. Et c'était vraiment un beau cadeau parce que Rachid était très. C'était un directeur artistique hors pair.
0: C'était un génie, je pense.
1: C'était un génie, il était, moi je dirais même trop en avance. Et effectivement, quand il propose à Pascal Nègre cette chanson, c'est un peu avec Abdelkader, bien sûr, l'hymne d'un, deux, trois soleils. Waouh!
0: Ouais.
1: T'imagines, je vais chanter ce texte, c'est un truc de dingue, je flippais. Puis du coup, bah, ça a bien matché, je suis bien content.
0: Ouais. Septembre 98, un Bercy plein comme jamais. Sur scène, un orchestre rock et un orchestre oriental.
1: Ouais.
0: Vos trois voix, donc Khaled, Rachid et vous, Faudel. Et quel souvenir alors pour vous? Il y avait le meilleur de tous les mondes. Il y avait les meilleurs ingé-sons, les meilleures lumières. Tout le monde était au taquet. La bassiste, c'était Gaylan Dorsey, la bassiste de David Bowie.
1: Bowie, le batteur,
0: enfin,
1: Zach. Ouais.
0: Voilà.
1: Et je vais faire un petit le Stevie Village, en fait, qui a arrangé, qui était Gong à l'époque. L'album, c'était un hippie de fou avec Miquette, en fait, son épouse. C'est vrai que j'ai eu une chance, mais c'est surréaliste. Il y avait aussi le percu de Led Zeppelin,
0: oui.
1: Cashmere.
0: Il y avait le meilleur de tout.
1: Mais moi, je ne connaissais pas tout ça. C'est après, une fois de l'avoir vécu.
0: Ouais.
1: C'est-à-dire que je suis dans une machine comme ça. En fait, l'idée, elle était partie des Inrecuptibles. Donc, Pascal Nègre, il voit... en fait, il y avait Rachita, Cheb Mami, Khaled et moi. On fait les Inroc, la couve. Et du coup,
0: parce qu'il y avait une vraie vague rail en France
1: complètement,
0: à ce moment-là.
1: Musique, musique rail, musique du monde.
0: Ouais.
1: On sortait de la musique africaine et on commençait vraiment. Et là, il a cette idée. Il y a le concert des trois ténors Pavarotti et je sais plus qui.
0: Oui, il y avait Placido
1: Pardonnez-moi,
0: Domingo.
1: Placido Domingo.
0: Ouais.
1: Et il dit, écoute, moi j'ai trois ténors. J'ai Rachid Taha, Khaled et Faudel. Et là, il monte ce projet. Tout le monde le prend pour un fou au début. Les gens ne comprennent pas. Et il dit, écoute, moi j'y crois. Et là, je monte dans le bus, parce qu'on était je ne sais pas combien. Et là, c'est la consécration. Aujourd'hui, c'est un cadeau du ciel. Aujourd'hui, j'ai de la chance. J'ai voyagé dans pas mal de pays grâce à ça. Et c'est formidable, quoi. Que rêve un artiste, t'imagines ? J'ai été vraiment béni du ciel.
0: Non, ce disque est une merveille. Moi, je voulais aller au concert, mais je n'ai pas eu le droit.
1: Il y a des petites, anecdotes, par exemple.
0: C'est vrai.
1: Je vais frimer, moi. J'ai invité Sting. Ouais. Et pourquoi j'ai invité Sting ? Parce qu'on était, il y a longtemps, il y avait un label, s'appelait Copland, en fait, Miles Copland, qui était le manager, le frère de Stewart Copland, ouais. Le batteur
0: de Police.
1: Et il adore la musique du monde, et il faisait pas mal de musique de film, et puis on avait fait pas mal de séminaires, en fait, en tant que compositeur. Et là, et puis, comme Sting est très curieux, et puis, donc, on se rencontre. Et j'invite mamie, parce que je voulais absolument qu'il soit là avec mes parents, chez mamie. Et il est là. Et du coup, ça match entre les deux. Et ils font Desert Rose. Je suis un prétexte, attention.
0: Vous avez fait la passe décisive.
1: Je
0: à
1: sais
0: Sting
1: pas
0: et Cheb mamie.
1: Ce que j'ai fait, mais j'ai invité les deux. Ah. Et du coup, ça a bien matché. Et avant, je disais pas les vraies histoires. Et on m'a dit, faut raconter.
0: C'est beau, cette belle histoire. Mais bien sûr.
1: Et j'ai eu de la chance. Et aujourd'hui, par exemple, des musiciens comme ça hors pair que j'ai eu la chance de rencontrer, à part 2-3 soleils aussi, j'ai fait des belles rencontres en tant que quand tu vois Jeff Beck,
0: Steve
1: Stevens, Billy Idol, tout ça, c'est des gens où j'ai eu de la chance de partager, je dirais, la musique avec eux. J'ai souvent fait le grand écart, en fait.
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3: Bonjour à toutes et à tous. J'espère que vous allez bien, malgré la chaleur. Je suis ravie de passer ce moment avec vous. Et même si la prochaine heure est là pour nous donner le sourire avec les meilleurs moments au taquet, avec Valérie Damido et Éric Bastien, toutes nos pensées vont au sinistre des nombreux incendies qui ravagent la France cet été, dans le Var, la Gironde, les Landes, mais pas seulement. Nous pensons également à tous les services de secours qui luttent depuis de nombreux jours pour contenir la situation. Ici et là pour vous soutenir. Votre radio locale vous accompagne et vous informe pendant cette situation difficile.
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3: Et nous commençons avec Étienne Dao et un titre dont le clip a été réalisé par Jean-Pierre Jeunet, tombé pour la France sur votre radio ici.

0: Vous écoutez ici Étienne Dao, Tombé pour la France. Retrouvons Valérie Damidot et Eric Bastien qui en janvier dernier étaient avec Yves d'Ici Maine. Yves qui aime bien qu'on le flatte, mais en même temps c'est toujours agréable, un petit compliment. Et Laetitia d'Ici Berry, une fan de parc d'attractions. Peut-être que cela vous donnera des idées de sortie pour cet été.
1: Il paraît que tu adores qu'on te flatte.
2: Oui, c'est vrai, oui.
1: Mais oui, Gwen, notre maître Coupez, quand elle t'a dit le compliment que tu aimes qu'on te fasse, tu dis que tu aimes qu'on te dise que tu es beau et gentil parce que tu aimes qu'on te flatte.
2: Ouais, c'est ça.
1: Ouais, bah oui, paraît que t'es comme les chats.
2: Oui, c'est vrai en plus. C'est mon épouse qui dit ça.
1: Hein, ton épouse dit que tu es un chat, qu'il faut te caresser dans le sens du poil.
2: Voilà, très bien. Tout à fait vrai.
3: Ça devient obscène cette émission.
1: Qu'est-ce que tu racontes?
2: On dérape un petit peu.
1: Mais on dérape de quoi? On parle des chats, mais t'es pas bien, toi.
3: Caresser dans le sens du poil, c'est la vanne.
1: Ah là là, mais tu as un cerveau malade. Hein.
3: C'est dans mon spectacle. Mais vous n'aimez pas mon spectacle, humour.
1: Pardon. Alors, est-ce que tu vas marquer 3 points de plus? Est-ce que tu vas réussir à répondre correctement à la question à choix multiples? Je te pose la question, je te propose des réponses à mon top chrono. T'as 10 secondes pour me dire ta réponse. Tiens, je t'ambiance avec J'aime la galette. C'est l'épiphanie, hein, ce mardi 6 janvier. Alors, petite question. Ah là là, combien de galettes sont consommées chaque année en France? 10 millions? 20 millions? 30 millions? 150 millions, qui correspond au poids de Bastien et d'Amido.
3: Bien sûr.
1: 10, 20, 30, 150, top chrono, 10 secondes. Et papa, est-ce que c'est vrai? Est-ce que c'est faux? C'est une bonne réponse! Bravo. Et oui, c'est les organisations de boulanger qui nous ont confirmé ça. Alors, janvier, évidemment, dès le 1er janvier, en fait, hein, ça mange de la galette. Alors, si vous avez tiré les rois cette année, sachez que, voilà, il vous coûtera 2 reins et 7 crédits mutuels pour aller acheter une galette.
3: Mais qui va avoir la fève? On va tirer les rois quand même après l'émission.
1: Moi, j'ai eu la fève deux fois, j'ai été reine deux fois.
3: Vous avez déjà mangé la reine?
1: J'ai mangé la reine, ouais, bien sûr. J'ai galé la galette.
3: Vous l'avez mangé quoi hier soir déjà?
1: Mais j'ai déjà mangé la galette deux fois. J'ai déjà été reine. Mais bon, quand je vois le budget de la galette, je me dis, mais c'est là où est parti le butin du Louvre en poudre dans les galettes.
3: Hein. Avez-vous besoin d'une fève pour être une reine, Valérie?
1: Ah là là là là.
3: Non.
1: Cette année
3: sûr.
1: Démarre très bien.
3: Sur les chapeaux de roue. Laetitia, et je ne m'en lasse pas, qui est avec ici Berry. Non, on l'a dit, on ne dit rien. Qui habite à Montgivray. Oh là là,
1: oh là,
3: je vais me fâcher. Je vais me fâcher
1: avec toute la région.
3: Ah ouais. On est dans l'Indre. Alors, on va se faire un petit tour de France avec toi, Laetitia. Parce que tu adores les parcs d'attractions. Alors, j'ai ce point commun avec toi. On va commencer par le Futuroscope. Alors, c'est bien ça, Futuroscope? Tu adores? Tu mettrais une bonne note?
4: Ah ouais, je mettrais une très très bonne note.
3: Tu recommandes? C'est quoi l'attraction la plus dingue au Futuroscope?
4: Pour moi, c'est l'extraordinaire voyage.
3: Extraordinaire voyage. C'est la musique que l'on entend d'ailleurs à l'instant. Il y a Objectif Mars aussi. Pareil que tu as été un peu nauséeuse toute la journée à la fin quand même.
4: Oui, hein, c'est ça, tout à fait.
3: Ouais. Oui. Bon, après Futuroscope, il y a ça hein, aussi.
1: Alors, écoute-moi bien, toi.
3: C'est ma revanche.
1: Tu m'as foutu la Reine des Neiges et maintenant les poupées.
3: Laisse-moi. Ah, j'adore ça. Ah, bah oui. Disney, quelle est ton attraction préférée à Disney?
4: Peut-être le train de la mine.
3: Le train de la mine. C'est, était là au tout début, hein, d'ailleurs.
1: Le train de la mine.
3: C'est un soft, c'est le petit truc un peu western, quoi. Vous voyez pas le train de la mine?
1: Oh, si, mais j'ai dû.
3: Mais si, remettez-moi un small world, parce que Valérie ne voit pas.
1: Non,
3: le train de la mine. Mais si, non. Voilà. Le train de la mine.
1: C'est pas ça, la musique du train de la mine.
4: C'est pas gentil.
1: Je te déteste.
3: Alors, elle aime aussi Astérix, Vulcania, le Puy du Fou et le Pal. Un mot sur le Pal, parce que c'est à côté de chez moi. C'est en Auvergne. Ça fait partie des 10 plus grands parcs d'attractions en France. On n'en parle pas assez. Tu as aimé le Pal?
4: Oui, tout à fait.
3: T'as été voir les faucons? Parce qu'il y a une grande fauconnerie. Il y a plein de trucs à découvrir là-bas.
4: Alors, j'ai pas eu le temps d'aller voir les faucons. On est focalisé sur le parc d'attractions et pas la partie animalière.
3: Eh ben, écoute, c'est à la fois un parc d'attractions et un parc animalier. Tu collectionnes les mugs, alors ça n'a rien à voir, mais j'ai découvert qu'à Noël, tu avais offert un mug de Grinch à ta fille. Oh, le Grinch, le méchant Grinch.
1: Non, il n'est pas méchant.
3: Ouais, enfin,
1: le Grinch a juste été... C'est un amour, c'est juste
3: il
1: qu'il
3: s'est fourvoyé.
1: Mais non, il a été pas assez aimé dans son enfance. Il a été rejeté par la société. Il s'est exilé. Et bien sûr, ce qu'il veut, c'est de l'amour. Et la petite qui va aller le voir, il a un chien. Je te rappelle que les gens qui ont des chiens ne sont pas des gens méchants.
3: Merci Françoise Dolto pour cette analyse.

0: Pascal Obispo et Francis Cabrel en duo. Il faudrait que preuve l'amour dans la bande-son de votre radio ici. Alors, dans l'extrait qui va suivre, Éric Bastien a trouvé une raison pour écouter la Marseillaise et pas qu'une fois. Ça a bien plu à Valérie Damido, mais aussi à nos deux candidats, Marie-Jeanne d'ici Dromardèche et Benoît d'ici Berry, qui ont tous les deux bien joué le jeu.
1: Et nous sommes avec Marie-Jeanne et Benoît qui ont un point chacun. Marie-Jeanne joue avec ici Dromardèche, elle habite à Montélimar. Elle a l'âge de raison, le mien. Et voilà. Alors.
2: On peut le dire, Valérie.
1: Hein, mais moi, je m'en fous complètement.
2: Moi, j'assume pleinement. Hein.
1: Ah, bah, moi aussi, j'ai 61 ans.
2: 61.
1: Oh, voilà, bientôt, là, donc.
2: C'est les pipeurs.
1: Voilà, le 18 janvier, c'est mon anniversaire. Voilà.
3: C'est un jour de fête nationale. C'est un jour férié. Le 18 janvier, la main sur le cœur. Envoyez-moi la Marseillaise, non. Où est la Marseillaise?
1: Eh oui, ça sera un jour férié puisque c'est un dimanche. Alors,
3: en plus,
1: il paraît que tu bricoles pas.
3: La main sur le cœur, mesdames, messieurs. Le 18 janvier, la Saint-Damido, jour férié. Et Manu, tu es à l'Elysée? Le 18 janvier, c'est férié, hein?
1: Mais c'est un dimanche, mon chéri.
3: Mais je décrète ce jour national, madame.
1: Manu Mac. Alors, il paraît que tu fais beaucoup de sport. Tu vas à l'aquagym.
2: Oui.
1: Bah, dis donc, c'est beaucoup. Moi, je vais pas à l'aquagym, hein, je te le dis tout de suite.
2: Ouais,
3: vous passez devant.
2: Hein, c'est pas non plus.
1: Ouais, enfin, moi, par exemple, là, tu vois, il fait trop froid pour l'aquagym. Alors, tu promènes ton chien, ça c'est vrai que c'est du sport.
2: Ça c'est du sport.
1: Ça je suis d'accord, ça c'est du sport, ça c'est vrai. Tu vas bosser à pied?
2: Oui, de temps en temps, mais en ce moment non, hein. Il fait trop froid, mais
1: Oui. Parce que tu es secrétaire depuis 40 ans dans la même administration.
2: Ouais.
1: Alors c'est quoi?
2: Et là, ça mérite une médaille. Hein.
3: Bah, grave.
1: Oh, bah, moi j'aurais dire, ça mérite une double médaille, hein, parce que c'est très
3: long. Ça mérite ça, hein.
1: Alors, on va voir si tu marques un deuxième point avec la question vrai ou faux. Tiens, Jacques Dutronc, hop, c'est parti.
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1: Sa chanson. Est-ce que vous vous rappelez de Émilie Jolie?
3: Bien sûr, Philippe Châtel.
1: Philippe Châtel, et c'était la chanson du hérisson. On va parler hérisson, Marie-Jeanne. Il paraît que les hérissons hibernent. Moi, je le dis. Est-ce que c'est vrai? Est-ce que c'est faux? Top chrono, 5 secondes.
2: Moi, je dirais vrai.
1: Eh bien, tu as totalement raison. À la fin de l'automne, dès que ça chute en dessous de 10 degrés, le hérisson, il hiberne et il va au fond de son petit nid et il attend gentiment le printemps.
3: Mais oui.
1: Et voilà, bravo, un point de plus.
3: Benoît, tu as un point, Benoît ici basque, qui habite à Aïséritz, bah, bien sûr, entre Bayeux. Et pour, dis-moi, Benoît, tu as bien retenu le 18 janvier, que se passe-t-il le 18 janvier? Le 18 janvier, Benoît?
5: Mais c'est jour férié, c'est l'anniversaire de
3: Valérie. Merci de le rappeler. Nous allons le rappeler d'ailleurs chaque jour jusqu'au 18 janvier. Et d'ailleurs, nous serons en direct même le dimanche pour une spéciale anniversaire d'Amido. Benoît. Alors, je plaisante avec toi, mais t'aimes bien parce que t'as toujours voulu être animateur radio, télé. T'aimes bien les médias, t'aimes bien tout ça, toi.
5: Ah ouais, beaucoup. On jouait à ça quand j'étais petit avec ado avec mon petit frère.
3: Ouais.
5: On faisait des animateurs télé, radio avec des caméscopes, des magnétophones. On s'achetait des micros, etc., des casques. Et on animait nos émissions.
3: Super ça. Et t'as jamais fait un petit peu de radio, je sais pas, près de chez toi, sur une radio locale ou
5: J'ai été invité l'année dernière, oui, justement, sur ICI Pays Basque. Ouais, tout à fait.
3: Ah bah voilà, on salue.
5: Pour parler
3: les
5: cinéma, ouais.
3: Tu vois, cinéma, ça veut dire que t'es connaisseur dans le cinéma. Vous voyez que j'ai écouté.
5: Ah, j'aime beaucoup, ouais.
3: Quel est ton film préféré?
5: Mon héros, par contre, c'est Indiana Jones.
3: Mais ça, voilà, je le savais. Génial.
1: Anecdote de tournage sur Indiana Jones, la fameuse scène où il y a un mec qui attaque Indiana dans le marché avec un sabre.
3: Ah oui ?
1: Indiana sort son pistolet et le tue. Pourquoi ? C'était pas prévu comme ça, mais il se trouve que notre Harrison Ford national à la gastro, il est pressé d'aller aux toilettes. C'est totalement vrai. Il est pressé d'aller aux toilettes, donc il finit le dos, il doit se battre, mais il en a rien à secouer, il est malade. Clac, il bute le mec. Et Spielberg a gardé la scène comme ça parce qu'il l'a trouvé drôle. Voilà.
3: Écoutez, Benoît. Cette femme est un puits de science. Cette femme, c'est tout. Cinéma, elle sait tout. Carotte, elle lève la main. Lasagne, elle connaît. Chien, elle sait tout. Je ne peux plus travailler avec un génie.
1: Je suis obligé
3: de frotter.
1: Allez, pose ta question.
3: Alors, allons-y. J'ai un petit rêve du pêcheur qui arrive.
1: La la la la la la.
3: Laurent Voulzy, qu'on a reconnu là, avec le rêve du pêcheur, Benoît, Laurent Voulzy, c'est le cousin de Pascal Légitimus, des Inconnus. Est-ce que c'est vrai ou faux? 5 secondes, top chrono, on y va.
6: Je dirais vrai, il me semble que j'ai vu passer une info du genre.
3: Bon, t'as tout à fait raison, Laurent Voulzy l'aurait découvert grâce à un oncle qui un jour lui a dessiné l'arbre généalogique de la famille. Anecdote qui a surpris tous les fans.
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1: Jusqu'à 13h, nous écoutons les meilleurs moments d'Otaka avec Valérie Damido et Eric Bastien. De quoi vous donner le sourire, que vous soyez à la maison, au travail ou sur la route. Mais d'abord, place à la musique avec Laurent Voulzy. C'est le pouvoir des fleurs sur votre radio ici.

0: Il est ce soir en concert au Théâtre Antique de Vaison-la-Romaine. Laurent Voulzy, Le Pouvoir des Fleurs sur votre radio ici. Le pouvoir que Fabien d'Issy-Provence aimerait, c'est celui de ne plus avoir à travailler. Valérie Damidot et Eric Bastien sont assez d'accord. D'ailleurs, je suis sûre que cela en tenterait certains. Quant à Cindy d'Issy-Alsace, elle a une petite manie qui peut vite devenir assez agaçante, je pense.
1: Fabien, alors, ton rêve absolu, ça serait de plus travailler, hein, d'arrêter d'être sapeur-plombier et de faire que du sport et de t'occuper de tes enfants, c'est ça?
2: Voilà, c'est ça, ben ouais.
1: C'est-à-dire tu ferais...
2: Exactement,
3: il faut des rentes pour ça. Ouais.
1: Oui, il faut gagner au loto.
3: Il faut bien vivre. Hein, donc,
2: ouais. Ou sinon avoir une tente éloignée qu'on ne connaissait pas, qui vous ferait... Un héritage de toute beauté.
1: Ah, l'oncle d'Amérique, le fameux, qui meurt et qui laisse.
2: Fameux.
1: Ah oui, qui laisse 3 milliards. Ah oui, tonton américain. Alors, tu adores. Alors ça m'a fait beaucoup rire parce qu'on a eu déjà quelqu'un hier qui aimait ça, cet animal. Toi, si t'étais un animal, t'aimerais être un.
2: Je me souviens plus ce que j'ai dit.
1: T'as dit
2: un panda, peut-être.
1: Un panda, t'as dit.
3: Ah oui, on a eu ça hier.
1: Alors, un panda, comme dans Kung Fu Panda, tu veux être.
2: Tranquille. Vous mangez du bambou, tranquille, me roulez par terre.
3: Bah, fait Koh-Lantin, il mange du bambou pendant 3 semaines là-bas.
1: J'imagine que t'as regardé Kung Fu Panda avec. Évidemment.
2: Je me régale autant que les enfants, moi.
1: Bah, moi aussi, hein, j'adore. Kung Fu Panda, c'est mon personnage, il fait que bouffer. Et il se roule dans l'herbe. Génial. Alors, on va tout de suite passer à la question pour marquer 3 points de plus. C'est la question à choix multiples. Je te pose la question, je te fais des choix, tu me dis ta réponse. Écoute bien. Aujourd'hui, 8 janvier, c'est l'anniversaire de Pascal Obispo. Il fête aujourd'hui ses 61 ans.
3: Bon anniversaire.
1: Bah, bon anniversaire, je lui aurais dit après, t'inquiète, on est à 10 jours d'écart. Alors, et pour quel célèbre feuilleton notre Pascal Obispo a-t-il composé le générique? Quel générique de feuilleton célèbre Pascal Obispo a fait le générique? Est-ce que tu le sais? Je te propose Plus belle la vie, Sous le soleil, Julie Lescaut, Chonchon des bois. Top chrono, 10
3: Très
1: secondes.
3: Bon,
1: Plus belle la vie, Sous le soleil, Julie Lescaut, Chonchon des bois.
2: Julie Lescaut, je sais pas, moi. On va dire.
1: Et non, il a fait ça.

0: Il aime pas trop qu'on lui rappelle qu'il a fait ce générique.
1: Bah ouais, mais on la connaît pas.
0: Voilà.
1: La chanson, on la connaît.
0: Allez, bon anniversaire Pascal, pas de point pour Fabien.
1: Cindy, tu connaissais Sous le soleil? Ou la série, oui. Ou la chanson, ouais. Ah ouais?
2: Oui,
1: c'est la génération. Sous le soleil,
2: voilà. C'était. C'est un peu plus pour moi.
1: Dans les années 90, quoi, c'est ça. On a à peu près le même âge.
0: Bah, attends, avec Jessica Lamaire. Adeline qui était avocate, Bénédicte Delmas, elle était médecin.
1: Attends, on me dit dans l'oreille qu'il y a même Laurent Petit-Guillaume. Il y avait Laurent Petit-Guillaume dans la série qui est avec nous sur ICI. Mais oui, il avait un rôle, c'est vrai. Oui, c'est vrai.
0: Ah, d'accord, moi je me rappelle que de Bénédicte Delmas et Adeline.
1: Mystère d'amour, tout ça, premier baiser, quoi. Ah, Cindy. Cindy, on rappelle que tu es alsacienne, que tu habites dans le Bas-Rhin, à Herrlisheim. Voilà, je l'ai encore une fois bien dit. Tu as du petit défaut. Est-ce que c'est avouable ou c'est totalement inavouable, par exemple, sur le fait que tu corriges un peu tout le monde, par exemple, à l'oral?
2: Non, c'est avouable. Enfin, ouais. Pas à l'oral, à l'écrit. Beaucoup à l'écrit.
1: Ah, à l'écrit, c'est-à-dire tu reçois une carte postale et tout, tu supportes pas les fautes, ça le fait pas,
2: c'est
1: quoi.
2: Ça.
1: Ah ouais. Alors tu fais quoi? Tu corriges et tu renvoies la copie à la personne qui t'a écrit ou quoi?
2: Ah ouais.
1: Ah ouais?
2: Je corrige tout le temps et je fais des petits astérix dans les messages et je leur corrige la phrase.
1: Ah ouais, ouais. Bah, tu veux pas être prof?
2: Non.
1: Je
2: ne supporterai pas les enfants.
1: Non, d'accord. Ah, ok. T'es préparatrice de commandes depuis 10 ans, hein, je rappelle ton métier. Quel est ton animal préféré? Bon, c'est assez logique, tu nous as parlé de tes chats tout à l'heure, j'imagine que c'est ça?
2: Oui, c'est ça.
1: Bah oui, les chats. Oh, les aristochats avec ton chat Kenzie.
0: Le monde veut devenir
1: Obama et Riley. Alors, ta couleur préférée, c'est le rose, mais ça va jusqu'à t'habiller régulièrement en rose. Est-ce qu'aujourd'hui, t'es habillée en rose, par exemple?
2: Non. À part mes chaussettes.
1: D'accord. Comment on est ravis de savoir que t'as des chaussettes roses. Est-ce que ça va te porter chance puisque c'est ta couleur? On va le savoir tout de suite avec cette question qui arrive. Et le générique d'une émission, toi qui aimes les voyages, les trains pas comme les autres.
0: Qu'est-ce que c'est bien cette émission?
1: Elle est géniale cette émission. On se balade dans le monde entier avec des trains extraordinaires. Quel prénom féminin, Cindy, est aussi le nom d'un véhicule qui roulait autrefois sur les voies de chemin de fer? Thérèse, Micheline, Bernadette, Valérie, qui a d'ailleurs donné son nom au fameux TGV, la très grande valoche. Top chrono, 10 secondes.
2: Micheline,
1: un véhicule qui roulait autrefois sur les voies de chemin de fer, un train qu'on appelait la Micheline. Oui, bien sûr, était bleu, il me semble, bleu et blanche. Autorail mis au point par la société Michelin à partir des années 1930. Et c'était voilà, une machine qui permettait de... Elle était moins bruyante que les autres, elle était assez innovatrice pour l'époque.
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0: aussi est en tournée et lui aussi sera sur scène à Vaison-la-Romaine. Mais demain soir, Benjamin Biolay dans la playlist d'ici, écran total. Valérie Damido et Eric Bastien font maintenant connaissance avec Sophie d'ici Berry et Philippe d'ici Poitou. L'occasion pour le technicien du jour, Lucas, que l'on adore, de partager avec nous ses talents d'imitation sur votre radio ici.
1: Alors, Sophie 2, Philippe 4, Sophie, il paraît. On t'a posé la question, si tu étais un animal, tu aimerais être un dauphin.
2: Ah. Oui.
3: Vous savez comment.
2: Je suis libre et aller où je veux dans l'eau.
1: Nous savons, sachez que Lucas, notre technicien préféré, est le roi de l'imitation du dauphin. Et que pour vous, enfin pour toi Sophie, il va te faire le plus joli des dauphins. Vas-y, vas-y Flipper. Voilà.
3: C'est vraiment un homme qui est venu là, hein. C'est un humain. Hein.
1: C'est Lucas.
2: Non, mais c'est très bien, j'ai tout compris. J'ai compris ce qu'il a dit.
1: Alors, il paraît que ce que tu préfères chez les hommes, c'est leur torse.
2: Ouais, voilà.
1: Poilu ou pas?
2: Non, ouais, pas orang-outan, quoi. Voilà, ça me dérange pas, mais.
1: Mais un peu
2: poilu. Un peu, ça me dérange pas, quoi, voilà. Mais viril. Un beau torse bien formé, je trouve ça beau, voilà.
1: Ouais, les tablettes de chocolat.
3: Pas comme moi, quoi.
1: Un peu d'huile sur le corps.
3: Exactement.
1: Côté gladiateur, quoi. Voilà.
3: Ce que vous avez en face de vous chaque jour, exactement, voilà.
1: En face de moi, j'ai Lucas et c'est exactement
3: voilà,
1: ça. Alors, il paraît que si tu devais déjeuner avec une personnalité, tu adorerais déjeuner avec lui.
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1: Avec Amir, c'est ça?
2: Oui, c'est ça.
1: Eh bien, Amir, si tu nous écoutes, Sophie t'attend à Perpignan.
3: C'est elle qui paye.
2: Oui, ça me dérange pas.
1: Mais lâche-nous avec l'argent, tais-toi.
3: Voilà. Elle lance l'invitation.
2: Je l'invite à la maison. Mais on fait un bake-off.
1: Voilà, magnifique. Allez, on va passer à la question à choix multiple qui peut te rapporter 3 points. Ça, je te mets une petite chanson. Attention, on va parler tennis. Sophie, quel tennisman détient le record de titres en grand chelem chez les hommes? Alors attention, Nadal, Federer, Djokovic, Eric Bastien.
3: Bien sûr.
1: Top chrono, 10 secondes. Qui a le plus de grand chelem de titres? Nadal, Federer, Djokovic, Eric Bastien.
2: Federer.
1: Et non, c'est Djoko. Djoko, 24 titres du Grand Chelem. Bon, pas de points, tu restes à 2.
3: Philippe est avec nous, avec la région Poitou, les Deux-Sèvres, Nueil, les Aubiers, notre retraité depuis un an qui fait du sport, qui soutient l'équipe de Cholet, l'équipe de basket, qui a gagné d'ailleurs, hier contre Gravelines. Dis donc, côté cuisine, là, puisqu'on parle un petit peu de bonnes choses, toi, t'as un joli potager à la maison, il paraît, Philippe.
5: Oui, je jardine pas mal, oui.
3: Ouais, qu'est-ce que tu récoltes dans ton potager?
5: Des salades, des pommes de terre, des tomates.
3: Mais est-ce que tu cuisines après?
5: Ah ben non, pas du tout.
3: Ah.
5: Non, c'est madame qui se charge de...
3: C'est Liliane qui s'y colle.
5: Liliane, oui.
3: Et elle cuisine bien, Liliane?
5: Oui, très bien.
3: Bien sûr.
5: Bonne cuisinière.
3: Ta femme qui d'ailleurs aime bien la télévision, paraît qu'elle a participé à une émission de télé, c'est laquelle?
5: Le Juste Prix.
3: Avec le micro, là, Philippe Risoli, là, il lançait son micro. Qu'est-ce qu'elle a gagné, ta femme? Parce qu'elle a gagné, il me semble. Hein.
5: Elle a gagné, ouais, les cadeaux de sélection, et après, elle a tourné la roue. Non, elle a pas gagné la vitrine, elle a tourné la roue, mais elle a pas été sélectionnée.
3: Elle a pas été sélectionnée, bon. Par contre, elle a dû tourner la roue dans les parcs d'attractions, parce qu'avec Liliane, vous aimez les parcs d'attractions.
5: Ah oui, j'aime bien la sensation forte, et même à côté de chez nous, on est à 25 km du Puy du Fou, et...
3: C'est le thème
5: magique, quoi,
3: du Puy du Fou qu'on entend. C'est vrai que c'est très beau, le Puy du Fou. Tu y as été plusieurs fois. T'as été chez Mickey. Vous voulez un petit Small World pour vous faire plaisir?
1: Écoute-moi bien, si tu me mets Small World, je te fracasse.
3: On va pas mal de Small World. Il aime Astérix, il aime le Futuroscope. Bon, voilà, t'aimes être bousculé, quoi. T'aimes l'association forte. J'ai bien compris. Allez, Philippe, nous allons jouer à présent et on va te poser une question avec plusieurs propositions. Tu réfléchis et tu nous donnes la bonne, c'est encore mieux. Qui a dit? Je suis tellement intelligent que parfois, je ne comprends pas un seul mot de ce que je dis.
1: Ben c'est toi, ça, non?
3: C'est vrai que ça y ressemble. Je suis tellement intelligent que parfois, je ne comprends pas un seul mot de ce que je dis. Est-ce qu'il s'agit d'Oscar Wilde? De « Attention, tu vois Jean-Claude Van Damme ?» Je vous l'ai fait en... Bon. Salvatore Dali.
1: Salvador.
3: Salvatore Dali. Ou bien Valérie Damido. Évidemment. À 18 ans, rattrapage du bac philo où elle aura finalement la note, rappelons-le, de 3 sur 20.
1: Mais non, pas du tout,
3: c'est lamentable de dire ça, c'est vrai, bravo. Donc prono, Oscar Wilde, Jean-Claude Van Damme, Salvador Dali, Valérie Damido.
5: Jean-Claude Van Damme, à tout hasard.
3: Non, t'es pas sérieux là.
5: Non.
3: Je suis tellement intelligent que parfois je comprends pas. C'est vrai qu'il aurait pu prononcer
1: cette
3: phrase.
1: Mais c'est Eric Bastien, ça.
3: Non, c'est Oscar Wilde.
5: Oscar Wilde.
3: Ouais, maître de l'esprit, de l'ironie, de l'autodérision. Pour la petite histoire, un jour, un douanier américain qui lui demandait s'il avait quelque chose à déclarer, il a justement dit « Rien, si ce n'est mon génie ». Moi, j'adore.
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0: Jerry Rafferty, Baker Street. À suivre dans une poignée de secondes, Valérie Damido et Eric Bastien qui seront avec David d'ici Auxerre et Nadine d'ici Paris-Île-de-France. Deux candidats qui aiment tester des choses en cuisine. À l'heure du déjeuner, ça peut peut-être vous donner des idées sur votre radio ici.
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2: Il paraît, David, que tu n'as pas la passion du bricolage.
3: Non, ça c'était hier aussi, Valérie.
2: Non, c'est aujourd'hui.
4: Non, pas du tout, je suis mauvais bricoleur.
2: Pourquoi ?
4: J'essaye de faire des choses, mais c'est jamais droit, c'est le bazar qu'on monte, quoi. Même les étagères ou quoi, ça paraît droit au départ, mais quand on fixe,
2: c'est pas droit. Et voilà.
4: C'est pas droit après.
2: Oh là là. Bon, par contre, tu adores jardiner.
4: Ah, j'aime bien le jardinage. Oui. Ah. Là, par contre, de ce côté-là, il n'y a pas de problème. Oui.
2: Et ça, c'est bien. Et tu as aussi un potager. Qu'est-ce que tu as dans ton potager ?
4: Bah là, cette année, j'ai rien parce que je viens de déménager. Mais sinon, j'avais beaucoup. J'avais tout ce qui pouvait se faire : haricots, lentilles, poivrons, tomates, pommes de terre, courgettes, radis, carottes.
2: Ah oui, bah dis donc, parce que.
4: Vraiment de tout, quoi. Ouais, tout.
2: Tu cuisines alors ? Tu aimes cuisiner alors ?
4: Oui. J'aime cuisiner aussi, oui. Oh, j'aime bien cuisiner, oui.
2: Oh là là, il paraît que tu adores les soupes.
4: Les soupes, ouais, j'aime bien faire des soupes, ouais. J'innove un peu, je fais des essais, et puis je fais goûter à mes enfants, en fait. Et comme ça, ça fait des tests.
2: Eh ben, ça fait des tests. S'ils n'aiment pas, c'est pas bon.
3: Allez, c'est des goûteurs, hein, c'est des goûteurs.
2: Allez.
4: Oui, je leur demande ce qu'ils en pensent, oui.
2: Eh ben, c'est très bien, moi j'adore la soupe. Alors, mon petit chat, tu vas essayer de marquer ton deuxième point. Tiens, on va partir aux urgences. Alors, pourquoi aux urgences ? Parce que nous allons parler de George Clooney. Voilà, alors George Clooney, moi j'affirme qu'aux prochaines élections présidentielles françaises, eh ben, il va pouvoir voter. Alors, est-ce que c'est vrai que George Clooney va pouvoir voter aux élections présidentielles françaises en 2027 ? Vrai ou faux, top chrono, 5 secondes.
4: Ah, je veux dire que c'est vrai, oui. S'il s'inscrit sur les listes électorales, oui, il vient d'obtenir la nationalité française.
2: Oh. Et voilà ! Ben oui, David, c'est un ancien policier. La loi, on lui fait pas. Bravo, évidemment, il vient d'obtenir la nationalité française. Donc, évidemment que s'il est inscrit, il pourra voter. Bravo, un point de plus, deux points pour David.
3: L'élection présidentielle ? What else ? Bien, Nadine. Ah, vous avez dit hier sur M6 que je vous faisais barrer, alors j'essaye
2: Non, j'ai dit que t'avais un accent anglais de
3: oui,
2: merde.
3: Vous êtes bien foutu de moi. Exactement. Bon, alors ça parle de cuisine nous aussi, on va se mettre en mode ratatouille. Mais avant de se mettre en mode ratatouille, on va se mettre en mode claquette. Oui, non pas les tongs. Hein. Madame fait des claquettes, Nadine.
5: Oui.
3: Mais dis donc, alors, il paraît que tu viens de reprendre, ça veut dire que c'est quelque chose que tu connais déjà depuis longtemps.
5: Un petit peu, ouais, un petit peu, mais j'ai toujours l'impression d'être débutante. Je sais pas si c'est normal.
2: Bon, c'est dur bien. Les claquettes,
3: c'est
2: Nadine,
3: génial de faire
2: c'est vachement
3: ça.
2: Dur.
3: Mais tu fais ça où ? Dans un club, une association ?
5: Ben, je fais ça dans ma commune, oui, dans les services de la commune qui proposent des séances de sport et de claquettes aussi.
3: Fais passer à Roselyne Bachelot. Oui, tout pareil, Nadine. Mais donc, c'est vrai, elle parle.
2: Ça fait longtemps que t'as pas vu Roselyne Bachelot.
3: Oui, vous l'avez vu,
2: elle a la voix beaucoup plus grave, Roselyne.
3: Oui, comme ça un peu. Tu fais du stretching également, donc bon, t'es sportif comme Nadine. Hein. Bon, oui.
5: Allez, un petit peu.
3: Oh, bah, quand même. Attends, pas un petit peu. Oui. Côté sport, tu fais de la rando, fais des cirques à La Réunion. Alors, ça tourne, ça, la démarche.
5: Enfin, un cirque.
3: Oui,
5: quand,
3: bah, quand même.
5: Mais c'est pas mal.
3: Chemin de Compostelle, Mont Blanc.
2: Ouais, bah, tu fais plus que moi dans toute ma vie.
3: Évidemment.
2: Hein,
3: bon, allez, ratatouille. Alors, comme ça, on est comme David, on aime innover en cuisine. C'est-à-dire.
5: Bah écoutez, des fois on prend les fonds de frigidaire et puis puis on fait des tentatives. Alors des fois ça marche, des fois ça marche pas. Des fois on essaie de faire de la cuisine originale.
3: Bah, d'autant que Bruno, ton mari, est un ancien cuisinier. Donc voilà. Et alors un dernier mot, sa spécialité, je te laisse nous donner ta spécialité méditerranéenne.
5: Ah ben. Tout ce qui est un peu méditerranéen, bah, c'est la lasagne,
3: voilà.
5: Table chez moi.

0: C'est oui, musique rapide ou forte, j'ai trouvé ça dingue d'apprendre ça. Ça stimule la dopamine et donc ça accélère notre rythme cardiaque qui réduit la durée moyenne du repas. Donc si on est invité chez des amis que le son est à fond, eh ben on va manger vite et on sera vite rentré.
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Après une pause dans sa carrière musicale, il reviendra sur scène en 2027. Vianney, beau papa. Merci d'avoir passé cette heure avec nous. Les meilleurs moments d'Otaquet. La suite demain avec Valérie Damido et Eric Bastien sur votre radio ici. Merci Valérie Damido et Eric Bastien. Dans un instant, Johan Rock pour Ici dès 5h. Quant à moi, je vous retrouve tout à l'heure à partir de midi pour les meilleurs moments d'Otaquet sur votre radio ici.

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0: peu de douceur pour démarrer ce mercredi. Bienvenue, vous êtes ici.
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0: Ravi de vous retrouver ce mercredi. J'espère que la nuit fut bonne de votre côté, que vous êtes parvenu à fermer l'œil. Les températures baissent progressivement sur une grande partie du pays. On fait le point sur la météo dans 5 grosses minutes. Pour le reste, ici, dès 5h, vous le savez, on vous réveille avec le sourire en vous informant au plus près de chez vous et en chanson. Avec le groupe Téléphone, un autre monde pour assurer la bande-son de votre début de journée. Bonjour Cyril Ardo-Redon.
2: Bonjour Johan Rock, bonjour à tous.
0: C'est dans l'actualité ce matin.
2: Les reprises de feu dans le massif du Gros Bessillon dans le Var. 6 reprises en 15 jours d'origine humaine, c'est ce qu'a dit le parquet.
0: Si vous aimez pédaler, est-ce que vous savez que votre vélo classique peut se transformer en électrique? Par ici, les économies vous livrent le mode d'emploi pour assurer la transformation en bonne et due forme. Et puis, tous les matins, ici, vous le savez, vous êtes les bienvenus pour nous raconter comment se déroule votre été. Vous profitez des congés, vous travaillez, vous restez à la maison ou vous voyagez à travers les régions de la France. 0810 055 056, on s'appelle.
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0: C'est mercredi, le 5 août, bon début de journée, il est 5h. Le journal présenté par Cyril Ardo-Redon est la piste de mise à feu volontaire privilégiée pour expliquer la reprise de l'incendie dans le Var.
2: Les flammes ont dévoré plus de 1800 hectares dans le massif du Gros Bessillon depuis la reprise vendredi, soit un total de 6000 hectares en 2 semaines. 6 départs de feu d'origine humaine au moins ont été recensés, indique le parquet. Le préfet du Var, Simon Babre, a pris la parole.
3: Ces actes incendiaires s'ajoutent à ceux qui ont déjà été déplorés par le passé. Le deuxième front de feu qui avait été ouvert le 24 juillet, 3 jours après le démarrage de l'incendie, a une origine volontaire qui n'est pas contestée. Et la reprise de feu du 31 juillet, la piste d'une mise à feu volontaire n'est pas exclue. Donc on sait que nous avons un problème d'incendiaire, que nous avons besoin de tenir la zone, d'éviter que des candidats incendiaires puissent se présenter. Notamment dans les jours qui viennent, qui sont des jours à haut risque. Nous aurons des températures qui vont remonter à 38 degrés et nous allons avoir des taux d'humidité très bas, inférieurs à 20%.
2: Le préfet du Var, Simon Babre, et plus de 1000 pompiers restent mobilisés sur cet incendie. Les feux ailleurs en France, avec l'incendie près de Bellegarde en Diois dans la Drôme qui a brûlé près de 280 hectares et fait 2 blessés légers chez les sapeurs-pompiers. Les conditions météo sont défavorables aujourd'hui. 55 hectares brûlés en Ardèche dans plusieurs départs de feu. Aujourd'hui, depuis le début de l'été, 402 personnes ont été interpellées en lien avec des incendies selon Laurent Nunez, le ministre de l'Intérieur. Parmi eux, 156 mineurs. 6 départements du pourtour méditerranéen sont placés ce matin en risque élevé de feux de forêt auxquels s'ajoutent donc l'Essonne et l'Eure. En Gironde et dans les Landes, après les immenses incendies, l'État va prendre en charge intégralement les indemnités d'activité partielle versées aux salariés des très petites et moyennes entreprises situées dans les zones évacuées. C'est ce qu'a annoncé le ministère du Travail hier soir. Marie Mutrici, ici, c'est plutôt une bonne nouvelle selon les acteurs économiques locaux.
4: C'est un bon signe, commente le président de la Chambre de commerce et d'industrie Bordeaux-Gironde. Patrick Seguin attend quand même d'en savoir plus lors d'une réunion en préfecture aujourd'hui. Les annonces qui ont suivi les incendies de 2022 n'ont pas toutes été suivies d'effets, faute de moyens, rappelle-t-il, pour expliquer sa prudence. La présidente de la CPME du département, Cécile Desponce, rappelle que son organisation réclamait la prise en charge à 100% des salaires et pas seulement les 60% du brut auquel a droit un salarié au chômage partiel. Et au-delà de cette annonce, le président du MEDEF de Nouvelle-Aquitaine, interrogé hier soir sur France Info, adresse une autre demande.
5: Dans les prochaines semaines, il faudra aider financièrement à passer le cap et à tenir jusqu'à l'année prochaine. Quand vous avez des activités très saisonnières, il faut tenir après pendant 10 mois. Donc la trésorerie, elle se fait pendant ces mois hauts. Et s'ils sont ratés, il faudra tenir. Et on appelle de nos voeux un fonds de solidarité et aussi des dispositifs de prêt.
4: Le tourisme, principale activité saisonnière, représente 7% du produit intérieur brut en Gironde et dans les Landes.
2: Explication de Marie Mutricy sur votre radio locale ici.
0: Vous écoutez ici, 5h04, une personne emportée par une rivière en Haute-Savoie.
2: Elle est toujours recherchée dans le secteur de Sixte-Fer-à-Cheval, près de Samoin dans les Alpes. La rivière a débordé en début de soirée après de fortes intempéries. Une autre coulée de boue a eu lieu non loin de là, dans le cirque du Fer-à-Cheval, un lieu prisé des randonneurs. 15 personnes, dont 2 bébés, ont dû être évacuées par hélicoptère. 13 départements du quart sud-est en vigilance orange canicule ce matin, de la Corse à la Haute-Savoie, en passant par les Alpes-Maritimes, le Vaucluse, le Gard ou la Drôme. Météo France doit actualiser ses prévisions d'ici 1h à 6h du matin.
0: J-7 avant un spectacle rarissime dans le ciel.
2: L'éclipse solaire, la première totale en Europe depuis celle de 1999. Chez nous en France, elle ne sera que partielle. Emeline Ferry, totale, partielle, ça veut dire quoi exactement ?
4: On ne sera pas totalement plongé dans le noir, ça ce sera pour les chanceux qui sont dans le nord de l'Espagne, tout un secteur où l'alignement sera absolument parfait entre la Terre, la Lune et le Soleil, qui sera alors complètement masqué. Mais on n'en sera pas loin dans le sud-ouest de la France, 99,5% d'obscuration à Biarritz, un très mince croissant lumineux apparaîtra au plus fort de l'éclipse. Plus on ira vers le nord-est, moins ce sera marqué, mais ce sera quand même exceptionnel. Pendant plusieurs minutes, le ciel qui s'assombrit, ambiance étonnante alors qu'on sera à peine en début de soirée. Le phénomène durera à peu près jusqu'au coucher du soleil. Il reste maintenant une inconnue, la météo. Si de gros nuages ou de la pluie s'invitent ce soir-là, ça risque de gâcher la fête. Mais il est encore trop tôt aujourd'hui pour connaître les prévisions météorologiques précises.
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0: Dans le paqueté jusqu'à vendredi. Après, il n'y en aura plus.
2: On jette un coup d'œil et avant l'éclipse dans une semaine, c'est un temps mitigé ce mercredi sur la France.
0: Avec un ciel variable sur de nombreuses régions, on relèvera notamment quelques ondées sur la pointe bretonne ce matin. En revanche, l'air est plus respirable sur la moitié ouest du pays, alors que dans le Grand Est, c'est toujours la chaleur qui domine, ainsi que sur le pourtour méditerranéen, avec des seuils de canicule qui seront une nouvelle fois atteints et dépassés ce mercredi. Côté température, le mercure affichera en milieu de matinée, 16 à Aurillac, 17 à Limoges, 20 à La Rochelle et Bordeaux, alors que cet après-midi, ce sera toujours un ciel variable sur les régions du tiers nord-ouest du pays. Sur le reste du territoire, on notera de belles éclaircies et un mercure, lui, qui affichera 30 à Toulouse, il fera 28 à Bourges, ainsi que dans la capitale, 26 à Nantes, 33 à Lyon et 36, la maximale sur le pourtour méditerranéen, la région où il fera le plus chaud aujourd'hui. Comment ça se passe ? Par chez vous, quel temps fait-il ? Vous nous postez un petit message sur la page Facebook d'ici. Tous les matins, on fait la météo ensemble.
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0: Si vous rêviez d'un autre monde, a priori, ça n'est pas pour tout de suite. Va falloir se contenter d'une autre. Mais en attendant, on peut rêver. Hein, c'est toujours bon de rêver.
2: Bien sûr.
0: En musique, c'est encore mieux. Voici Téléphone qui chante justement à notre monde. Bienvenue, il est 5h07.

0: C'est bien ici que vous écoutez votre radio locale tout près de chez vous ce mercredi. Il est 5h11.
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0: C'est une histoire d'amitié née dans un taxi dont je vous parle ce matin. C'est un soir d'été, il y a 5 ans que ça s'est passé. Sylvie monte dans le taxi parisien de Karimba pour se rendre à l'hôpital. Elle remarque que le chauffeur écoute discrètement un cours d'anatomie sur son téléphone pendant les embouteillages. Alors curieuse, elle lui demande s'il s'intéresse à la médecine. Et le taxi de lui répondre qu'il prépare le concours d'infirmier depuis 3 ans. Il étudie entre 2 courses, mais voilà, il a du mal avec certaines notions complexes. Révélation qui fait mouche, car Sylvie, elle, est professeure d'anatomie à la fac de médecine. Sylvie, qui a un petit peu de suite dans les idées et un peu aussi celui de la négociation, lui propose de transformer ses futures courses de taxi en cours d'anatomie, moyennant la gratuité de la course. À raison de 25 minutes de route, 3 fois par semaine, elle aurait l'occasion d'approfondir avec lui les points difficiles du programme d'anatomie. Le deal est passé et quelques années plus tard, cette collaboration inattendue a été fructueuse, puisque depuis quelques mois, ce chauffeur de taxi a réussi son concours d'entrée. Il est même devenu diplômé et grâce au cours de Sylvie, son cours particulier, il est désormais infirmier dans un service d'orthopédie d'un hôpital francilien.
2: Bravo à lui.
0: Voilà, c'était la petite histoire.
2: Et merci à elle pour cette entraide.
0: Université mobile et services et bien échangés qui permettent à ce chauffeur maintenant de faire ce qu'il souhaite professionnellement. Dans l'histoire et dans l'info d'ici ce matin à 5h12, un record de sécheresse battu au mois de juillet en France, Cyril.
2: Oui, avec des répercussions très concrètes sur l'agriculture. Dans certains départements comme dans la Somme, les préfectures mènent des expertises sur les exploitations touchées.
0: Et le matin, les chansons sont toujours ici pour vous accompagner. Retour dans les années 80 d'ici quelques minutes avec Quarter Flash. Pour l'heure, 5h13, il est temps de faire des économies. Avec vous, Valère Coréard, chaque jour, un bon plan pour rebooster notre pouvoir d'achat. Et aujourd'hui, on va pédaler.
3: En tout cas, je voulais vous donner un bon plan qui peut vous permettre d'utiliser plus fréquemment votre vélo en faisant d'un vélo classique un vélo électrique. Car oui, il est possible de transformer votre vélo musculaire en vélo à assistance électrique en y rajoutant un petit moteur qui va vous faciliter la vie et vous permettre peut-être de vous servir plus fréquemment de votre vélo avec au passage de belles économies sur le carburant. Mais commençons par le vélo à électrifier. C'est aussi une belle source d'économie puisque plutôt que d'acheter un vélo neuf électrique ou d'occasion, vous allez électrifier le vôtre. Pour repérer ce lifting, je vous conseille quand même de passer par un professionnel et, en tout état de cause, d'acheter à minima un matériel homologué.
0: Donc on va faire d'importantes économies par rapport au prix d'un vélo équipé d'origine.
3: Alors, le calcul est vite fait. Vous avez des vélos électriques qui commencent en entrée de gamme autour de 1200-1500 euros. Pour électrifier un vélo classique, l'entrée de gamme se situe autour de 400 euros. Il vous faudra respecter 2 règles essentielles pour être homologué. Une puissance de moteur à 250 watts maximum et une vitesse accompagné par l'électrique à 25 km/h maximum. Le moteur est donc bridé. Le moteur d'ailleurs pourra se situer soit dans la roue avant. J'ai testé, ça paraît contre-intuitif, mais c'est quand même assez efficace. J'ai trouvé ça même plutôt confortable. Au niveau du pédalier, ça c'est le top, ou alors de la roue arrière. Vérifiez aussi avant de passer à l'achat si votre commune, votre région ou une collectivité autour de vous ne subventionne pas ce type de transformation parce qu'un certain nombre de collectivités le font. Voilà, vous savez désormais qu'il est possible d'électrifier un vélo classique et vous allez pouvoir diviser par 2, voire par 3 le coût par rapport à l'achat d'un vélo électrique d'origine neuf. Enfin, n'oubliez pas, si vous aussi vous avez des bons plans pour rouler malin, pas cher, à vélo notamment, tiens, vous m'écrivez par ici les economies@radiofrance.com.
0: Bien noté. Demain, Valère, zoom sur les magasins de déstockage. Vous nous direz si c'est réellement un bon plan pour notre budget. En attendant, vous écoutez ici. Bon réveil, il est 5h15.

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2: 5h16, le mois de juillet a été le plus chaud jamais enregistré en France.
3: C'est ce qu'a indiqué Météo France hier, un mois marqué aussi par une sécheresse qui a atteint des niveaux records. C'est le 3e mois de juillet avec le moins de pluie depuis le début des relevés Météo France. L'agriculture est en souffrance. Forcément, dans la Somme, la préfecture mène des expertises sur les exploitations touchées. Nicolas Fillon.
4: Sur ce champ de maïs, les dégâts liés à la sécheresse sautent aux yeux des agriculteurs.
5: Tel que ça a été semé, la terre n'a même pas bougé. Parce qu'on a eu de l'eau jusqu'au 15 mai et après, depuis ce temps-là, on veut rien.
4: Ces épis qui poussent sur 10 hectares sont destinés à l'alimentation des animaux d'élevage. L'expert missionné par la préfecture prend des photos et ce qui le frappe...
6: C'est la taille du maïs, elle devrait être là, toi, quasi 2 fois plus haut.
4: Jean-Luc Bessel est chef du service économie agricole à la direction départementale des territoires et de la mer.
6: Là, par exemple, il n'y a rien. Tout le haut, là, ça n'a pas été fécondé. Donc, s'il n'y a pas de grain, donc il n'y a pas de valeur énergétique.
4: Dans la Somme, il n'avait jamais vu une telle sécheresse.
6: À mon niveau, non. 2003 peut-être, mais j'étais pas là.
4: La culture fourragère souffre énormément à l'ouest du département.
7: Régulièrement, l'été, on a une diminution de la pousse de l'herbe. Mais ça ne devrait pas être cuit comme ça. Quoi. La pâture, on a l'impression qu'elle est morte.
4: Thibaut Enoch, agriculteur à Vaudricourt et responsable local de la FDSEA.
7: Il n'est plus question d'alimenter un troupeau avec ce qu'on a là devant les yeux. Quoi.
4: Alors les éleveurs puissent déjà dans leur stock hivernal de fourrage pour nourrir leurs bêtes.
7: Donc des solutions à trouver avec de l'aliment à acheter. Mais faut-il encore que les trésoreries des exploitants permettent d'acheter des aliments, donc c'est la grosse inquiétude du moment. Quoi.
4: Pas de pluie, une canicule qui cuit les cultures et les empêche de se développer. D'autant qu'ici, près de la côte Picarde, la terre est très sableuse avec très peu de réserves hydriques. Conséquence, des pommes de terre d'un calibre hyper réduit par rapport à la normale.
8: Donc la question, est-ce qu'on va réussir à les ramasser ?
4: Guillaume Dessault, agriculteur à Saïf-Libeaucourt.
8: Et même en ayant des petites mailles, enfin l'espace entre chaînes sur les arracheuses à pommes de terre, ils vont passer à travers. Bah, aujourd'hui, on se pose des questions quand même, parce que là, c'est des terres non irrigables par ici. S'il n'y a pas d'eau comme ça aujourd'hui, comment on va faire, ouais. Des aides, mais des aides, quand on voit la conjoncture actuelle, ça va être compliqué aussi. Enfin, aujourd'hui, on est dans l'inconnu complètement. Quoi.
4: Le syndicat des jeunes agriculteurs estime une perte de rendement de 30 à 70% pour la betterave ou la patate dans la Somme.
3: Un reportage de Nicolas Fillon, ici Picardie, sur votre radio locale ici. Les experts doivent revenir à l'automne pour évaluer l'impact de la sécheresse et de la canicule sur les récoltes. Ce n'est qu'ensuite que des indemnités pourront être débloquées pour les agriculteurs qui auront subi les plus grosses baisses de rendement.
2: Qu'est-ce qu'on regarde ce soir à la télé? Et pourquoi pas de la science-fiction avec cette nouvelle série diffusée sur France 2 dans 3 minutes. Son réalisateur sera l'invité des coulisses télé. Le temps d'un petit retour dans les années 80 avec Quarter Flash sur votre radio locale, ici 5h20.

0: ravi de vous savoir des nôtres ce mercredi matin. Vous écoutez ici et c'est tant mieux, c'est un 5 août qu'ils sont nés. L'humoriste et animateur télé Jarry qui fête aujourd'hui ses 49 ans. Bon anniversaire également à Emmanuel Chin, journaliste qui a inventé Capital, le fameux magazine du dimanche soir sur M6 qui traite de l'économie pour tous. Un 5 août naissait au Québec l'actrice et chanteuse Carole Laure. Et puis un petit pas pour l'homme, un grand pour l'humanité. Un 5 août naissait l'astronaute Neil Armstrong, premier homme à avoir marché sur la Lune en 1969. Aujourd'hui, c'est la journée mondiale du trombone, pas l'instrument, mais ce petit truc insignifiant qui traîne dans votre poche.
1: Et aussi... Oui, il y a une journée mondiale pour ça.
0: Et exactement, il y a des c'est journées fou. Mondiales pour tout. Un jour, il y aura une journée mondiale pour vous.
1: Ah bah j'espère bien.
0: Bah, vous êtes plus qu'un
1: vous allez la créer, c'est vous qui allez être
0: possiblement.
1: Initiateur.
0: Vous êtes quand même plus qu'un trombone.
1: Oui, mais moins que l'instrument de musique.
0: Et puis aujourd'hui, à la rubrique Carnet Noir, un 5 août, il y a 34 ans, nous quittait Jeff Porcaro, c'est le batteur et cofondateur du groupe Toto. Il n'avait que 38 ans. C'était l'un des batteurs les plus doués, puisque au-delà du groupe, il a joué notamment à l'époque avec Michael Jackson, le groupe Steely Dan ou même Bruce Springsteen. Bon anniversaire à vous si c'est un 5 août que vous êtes né. On vous souhaite de profiter au maximum de cette journée. En attendant, dans les coulisses télé ce mercredi, on vous parle de The Best Immigrant. C'est une nouvelle série venue de Belgique. C'est ce qu'il est convenu d'appeler une série dystopique. L'intrigue se déroule en Flandre, devenue indépendante et dirigée par un parti d'extrême droite. Un beau matin, une loi décide que tous les individus nés en dehors du territoire devront être expulsés. C'est ainsi qu'un jeune couple menacé d'être séparé décide de participer à une émission de télé-réalité. Un jeu dans lequel les candidats, entre guillemets, s'affrontent pour gagner le droit de rester.
2: À partir de maintenant, les choses vont changer.
3: Il parle de déportation.
4: On sait bien qui il vise.
5: Jamal Ouraibi, votre titre de séjour n'est plus valable.
3: Une émission. Pendant 6 semaines, nous allons tenter de trouver le meilleur immigrant.
6: Bienvenue dans The Best Immigrant.
0: The Best Immigrant, c'est une mini-série de 5 épisodes. Parmi les sources d'inspiration, on peut relever notamment Squid Game ou Black Mirror. Opportunément programmée par France Télé à moins d'un an des présidentielles, cette fiction aborde la question de l'immigration dans un climat de grande violence. Mais aussi, elle parle de la télévision, cette fameuse télé-réalité au centre des préoccupations du réalisateur Michael Abbé, comme ce dernier me l'a expliqué.
7: Ce que nous on fait, c'est une fiction, mais nous on voulait vraiment parler sur la télé-réalité. La télé-réalité est devenue un endroit où tout peut devenir un concours, trouver l'amour, chanter, danser, cuisiner ou survivre sur une île. Et les créateurs se sont demandé et si l'immigration devrait elle aussi être une compétition télé, ça donnerait quoi et quelles questions ça ramène sur l'humanité. On voulait juste trouver les limites jusqu'où on peut aller.
0: C'est un grand barnum que The Best Immigrant. Tous les épisodes ont été tournés en Belgique, en grande partie dans un studio XXL pour recréer ce décor d'arène d'émissions de télé-réalité. Une série belge certes, mais dont le thème rayonne bien au-delà du plat pays, comme me l'a confié son réalisateur.
7: La série existe en Belgique parce qu'elle est liée à des questions identitaires, des tensions communautaires qu'on a ici, mais je pense que c'est aussi un sujet universel. Aujourd'hui, je pense que beaucoup de pays se posent les mêmes questions. Comment vivre ensemble? Comment accueillir la diversité? J'espère que ces questions, on peut les poser dans plusieurs pays, que la série va être achetée dans d'autres pays et on verra où elle va être diffusée, mais pour l'instant, c'est qu'en Belgique et en France.
0: The Best Immigrant, l'intégration la réalité de la mini-série est à découvrir cet été sur la plateforme France.tv. Et si vous veniez nous raconter comment se passe votre été sur l'antenne d'ici 0810 055 056, pour vous remercier de nous être fidèles tous les matins, on vous offre le pack été, un sac rempli de surprises. Alors on s'appelle 0810 055 056. En attendant, il est ici à 5h26, Pierre Demers.

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1: Avant de retrouver le 86 secondes et vos infos locales, Stéphane Bern est là à présent au rendez-vous comme tous les matins pour un grand voyage quotidien dans l'histoire de France. Ce matin, Stéphane, on va voyager au temps de la révolution aquatique.
2: Imaginez, un marquis en goguette, un rayon de soleil sur le lac, une petite soif et une gorgée d'eau qui va changer le destin d'une ville entière. Nous sommes en 1789 à Évian-les-Bains en Haute-Savoie. Le marquis de Lesserre, noble local, se promène quand la chaleur le pousse à s'arrêter près d'une source. Il y boit par hasard et trouve cette eau légère, agréable et sans amertume. Il y revient jour après jour et affirme que ses douleurs rénales s'apaisent. L'histoire circule. Cette source aurait des vertus miraculeuses. Elle appartient à un certain monsieur Cachat, qui comprend vite qu'il possède un trésor. Un trésor en liquide. Il commence à vendre cette eau aux habitants, puis à ceux des villes voisines. En 1806, on ouvre la première station thermale, bientôt suivie par une usine d'embouteillage. Mais également par des embouteillages à l'entrée de la ville. Car les curistes affluent de toute l'Europe. Aristocrates, artistes, médecins, tout le monde se refile le tuyau.
3: Est-ce qu'on a fait les tuyaux ?
2: On vient prendre les eaux des Vians, comme on irait à la cour. Dès lors, comme tout baigne, la Société des eaux minérales des Vians voit le jour.
4: Elle est légère comme le souffle du vent, l'eau des Vians.
2: Et la petite source devient une marque. Et une belle source de revenus. Un siècle plus tard, l'eau s'invite dans tous les foyers. Dans les années 1950, elle devient l'eau des bébés, réputée si pure qu'on peut préparer les biberons sans la faire bouillir. Puis en 1978, Évian traverse l'Atlantique. Première eau minérale française à importer aux États-Unis. Le succès est mondial. Notez que tout ce que je vous ai dit ce matin est parfaitement exact. Vous pensez bien que pour vous raconter une telle histoire, j'ai vérifié mes sources.
1: Et j'espère bien. Merci Stéphane Bern. Et à demain sur l'antenne d'ici. Le mercredi, vous le savez, c'est une tradition. Notre invité est un libraire qui vous recommande son roman coup de cœur de l'été. On sera tout à l'heure en ligne avec une librairie du Finistère à Quimper. Pour l'heure, il est 5h30. Ce mercredi, l'info en France et dans le reste du monde. C'est l'heure du 90 secondes avec vous, Cyril Ardo-Redon.
5: 402 personnes ont été interpellées en France depuis le début de l'été en lien avec les incendies. C'est ce qu'a annoncé hier le ministre de l'Intérieur, Laurent Nunez. Parmi elles, 156 mineurs, 36 personnes sont placées en détention alors que 120 000 hectares ont été brûlés. C'est dans ce contexte que les autorités alertent sur les reprises de feux dans le massif du Gros-Bessian dans le Var. Il y en a eu 6 en 15 jours, 2 depuis lundi, d'origine probablement volontaire. Plus de 1000 pompiers restent mobilisés sur cet incendie. Aujourd'hui, 6 départements du pourtour méditerranéen ainsi que l'Essonne et l'Eure sont en orange pour un risque élevé de feux de forêt. Alerte orange canicule également pour 13 départements du quart sud-est de la France, de la Corse à la Haute-Savoie en passant par les Alpes-Maritimes, le Vaucluse, le Gard ou la Drôme. Une personne toujours recherchée dans le secteur de Sixte-Ferracheval près de Samoin en Haute-Savoie. Elle a été emportée en début de soirée lorsqu'une rivière a débordé après de forts orages. 15 personnes ont dû être évacuées par hélicoptère non loin de là, dans le cirque du fer à cheval en raison d'une autre coulée de boue. Et puis le Tour de France Femmes, cinquième étape aujourd'hui, l'une des plus dures avec 8 ascensions notamment. 140 km entre Mâcon et Belleville en Beaujolais. La Suisse Marlène Rösser est en jaune après avoir survolé le contre-la-montre individuel hier en Bourgogne.
1: 5h32 dans l'info d'ici. Ce mercredi, 6 départs de feu volontaires recensés en une quinzaine de jours dans le Var sur le massif du Gros-Bessillon.
5: Et donc on le disait, 2 départs depuis lundi alors que les pompiers venaient enfin à bout des flammes dans le secteur de Corrence et Montfort-sur-Argent. Des actes insensés, criminels, dénoncent certains élus locaux qui ont dû évacuer leurs habitants. Alors pour tenter de dissuader ou prévenir ces gestes, les patrouilles de gendarmerie se multiplient. Faustine Calmel, vous vous êtes rendue à Corrence.
6: On monte en voiture, direction l'entrée du village. 3 routes se croisent ici, sous le regard de plusieurs équipages de gendarmes qui arrêtent toutes les voitures de passage.
7: Bonjour gendarmerie, est-ce que vous pouvez couper le contact s'il vous plaît ?
8: Vous avez votre permis de conduire s'il vous plaît ?
7: Vous allez où là ?
9: Là on va à Brignoles.
6: Le capitaine Michael Tourbier, commandant de la compagnie de Brignoles.
10: L'idée c'est de contrôler les gens tels que vous avez là devant, en train de contrôler un véhicule pour savoir qui passe, quand, pourquoi. Est-ce que c'est réellement des gens qui viennent aider les pompiers? Est-ce que c'est réellement des gens qui viennent ravitailler le village de Corrence, par exemple?
0: Vous pouvez ouvrir le coffre du véhicule, s'il vous plaît.
6: Grâce à ces contrôles et leurs investigations, les gendarmes ont interpellé un jeune homme de 23 ans, mis en examen la semaine dernière, soupçonné d'avoir déclenché plusieurs incendies dans le secteur. D'autres équipes patrouillent sur les chemins et pistes, interdits à la circulation. Mais le terrain à surveiller est immense, concède le colonel Grégory Goumin, commandant du groupement de gendarmerie du Var.
8: Avec un contrôle de zone qui est important, on bénéficie du renfort de deux escadrons de gendarmerie mobiles qui nous permettent de couvrir le territoire. Mais on a des lisières qui font plus de 200 km de long. Donc vous imaginez que le territoire à couvrir est colossal. Et donc le terrain qui nous revient de quadriller est très étendu.
6: Les gendarmes comptent donc aussi sur la vigilance des riverains, dont les témoignages, confie le colonel, remontent aux autorités de plus en plus rapidement.
7: Bonjour, monsieur. Merci, bonne journée. Merci.
5: Le reportage à Corrence, dans le Var, de Faustine Calmel, sur votre radio locale ici. On jette un coup d'œil sur le ciel lyonnais, c'est un ciel perturbé avec de belles éclaircies.
1: Un ciel variable par endroits, effectivement. Ce matin, on va avoir quelques ondées nuageuses, des petites pluies sur la pointe bretonne, et puis de belles éclaircies quand même sur une large partie du pays. Et puis surtout ce matin, l'air est plus respirable sur la moitié ouest du pays, alors que dans le Grand Est, c'est toujours de la chaleur qui est attendue, ainsi que sur le pourtour méditerranéen. Quelques températures ce matin. En milieu de matinée, il fera 16 à Aurillac, 17 à Limoges, 20 à Bordeaux, 19 à Orléans, 22 à Strasbourg. Et puis cet après-midi, toujours un ciel variable sur les régions du tiers nord-ouest du pays et sur le reste du territoire, de belles éclaircies. Donc à Mercure qui affichera toujours des températures d'été, voire même bien au-delà. 30 à Toulouse, 28 à Bourges et puis pour le bien au-delà, 36 pour la maximale sur le pourtour méditerranéen. C'est dans le sud-est qu'il fera le plus chaud ce mercredi après-midi. Et vous, comment ça se passe? Vous nous le dites sur la page Facebook d'ici, comme nous a écrit Joël qui vit à Saint-Brest dans la vallée du Béran. Chez lui ce matin, il fait 23 degrés. On salue Dominette qui nous écoute. 21 degrés chez elle à Cormontreuil, près de Reims. Enfin, Sam vit à Bruges, c'est au nord de Bordeaux où il fait 21 degrés. Tous les jours ici, on fait la météo ensemble.
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1: 5h35, et à présent, si on écoutait Jean-Jacques. Comment ça, Jean-Jacques?
5: Qui, Jean-Jacques?
1: Il n'y en a qu'un, Jean-Jacques.
5: Bien sûr.
1: C'est le boss, c'est lui. Il est là, ici.

0: Jean-Jacques Goldman, évidemment, le seul, l'unique. Vous écoutez ici.
1: Il est 5h39.
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1: Et ici, tous les matins, on évite les arnaques. Aujourd'hui, Cyril, attention si vous rencontrez des problèmes avec votre ordinateur.
3: Oui, un message Windows ou Apple qui s'affiche et qui vous dit que plus rien ne fonctionne et un numéro à appeler d'assistance technique. Méfiez-vous, c'est parfois une arnaque.
1: Aude Razo veille au grain, elle est avec nous dans un instant. Et puis, pour la musique, vous avez rendez-vous ce matin avec Ten Sharp. Attendons, 5h40, comme on le fait tous les matins, on vous accueille sur l'antenne d'ici. Bonjour Johan, c'est ça ?
3: Bonjour Johan.
4: Bonjour Johan et bonjour Cyril.
1: Et ben voilà, comment ça s'écrit Johan ?
4: Avec un J.
1: Avec un J, bah oui, logiquement. Vous êtes gestionnaire de paye, vous nous écoutez à Lyon.
3: Ah, très belle ville.
4: Oui.
1: Et pour vous, pour,
4: très belle ville.
1: Pour l'instant, pas de vacances, pour l'instant.
4: Pas de vacances pour l'instant, mais ça va venir. Moi, j'attends que tout le monde parte et je pars après.
1: Ah, c'est comment la vie dans les couloirs d'une entreprise qui gère des payes en ce début du mois d'août ?
4: Ah, c'est mort.
1: Ah oui, comme partout en France.
4: On est trois à tenir la boutique, quoi. Mais heureusement qu'on est là.
1: Mais alors, du coup, est-ce qu'on arrive en tongs au boulot ? Est-ce qu'on prend quelques largesses qu'on n'adopte pas pendant le reste de l'année ?
4: Franchement, à 3-4, ouais, on peut.
1: On fait quoi, par exemple, qu'on ne fait pas le reste de l'année ?
4: On vient en tongs, déjà. Ça, on ne le fait pas, normalement.
3: Voilà. Et puis, il y a un peu plus de pause que d'habitude, j'imagine.
4: Et on prend le temps de discuter pour le café.
1: Ça, c'est bien. Ça devrait être quand même comme ça tout au long de l'année, mais là, ça ne l'est pas.
4: Vous, je suis bien d'accord.
1: Vous partez où en vacances dans quelques jours ?
4: Je vais partir du côté de Cannes.
1: Bon, très bien. Farniente,
4: la Côte d'Azur.
1: Plage, peut-être un peu de quoi un peu de tourisme ?
4: Un peu de tourisme pour découvrir un petit peu la région, ouais.
1: Eh ben, on va vous envoyer le pack été. C'est un sac dans lequel vous allez pouvoir mettre vos affaires de plage et puis bouquiner. C'est le roman de la semaine, c'est celui signé de l'autrice Lorraine Fouché. Ça s'appelle « Les simples pour la joie ». On en parlera d'ailleurs dans quelques instants avec notre invité libraire à Quimper. Plein de surprises, ça va arriver chez vous à Lyon d'ici quelques jours. Évidemment, j'oublie, mais attention, je manque à tous mes devoirs, la paire de lunettes pour regarder l'éclipse le 12 août prochain. Voilà, ça part chez vous.
4: Très bien. Eh ben merci beaucoup.
1: Eh ben bonne journée à vous, Johan. Bonne dernière ligne droite et puis avec un peu d'avance, bonnes vacances à vous. 5h42, c'est l'été, on est ensemble et dans un instant, votre rendez-vous anti-arnaque.
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1: 5h43, chaque matin, ici, les arnaqueurs passent un mauvais quart d'heure, et ce, grâce à Aude Razo, qui ne s'en laisse pas compter. Aude Razo, bonjour, il y a des auditeurs qui vous alertent, ils ont été piégés par des escrocs qui prétendaient débloquer l'ordinateur. Mais que leur est-il arrivé ?
7: Eh bien, imaginez, vous êtes tranquillement sur votre ordinateur et tout à coup, un message s'affiche sur l'écran. Coup de panique, on dirait un message Windows ou Apple. Vous n'arrivez pas à le faire partir, votre ordinateur a l'air bloqué. Que dit le message ? Qu'il faut appeler un numéro, l'assistance technique. C'est ce qu'ont fait Nathalie et Alain, les deux auditeurs qui m'ont écrit, ils m'ont tout raconté.
1: Et alors, que leur dit la personne qui est au bout du fil ?
7: Nathalie, on lui dit que son ordinateur est infecté. On lui sort, me dit-elle, un bon baratin avec langage informatique bien adaptée. D'habitude, elle est vigilante, mais là, elle y a cru. L'escroc prend la main, ça refonctionne et elle paye 188,99€ pour un soi-disant pack sécurité Windows. Alain, lui, c'est encore plus cher. On lui parle de 378€ et même 599€ pour un pack à vie. Et c'était bien une arnaque, me dit Alain. Donc là, question, comment est-ce que l'escroc s'y est pris tout au début pour bloquer à distance l'ordinateur d'Alain et de Nathalie ? Eh bien, en fait, leur ordinateur n'était pas bloqué, pas vraiment en tout cas. Ils ont sans doute cliqué sur un lien frauduleux où ils sont tombés sur un site piégeux. C'est lui qui a fait s'afficher le message sur l'écran, celui dont ils n'arrivaient pas à se débarrasser. Les autorités appellent ça une page internet agressive. Petit conseil, si ça vous arrive, vous coupez tout. Vous faites un appui long sur la touche marche-arrêt de l'ordinateur. Normalement, ça doit suffire à l'éteindre. Et quand vous le rallumerez, la petite fenêtre aura disparu comme par enchantement et votre ordinateur se portera comme un charme.
1: Tous les matins, ici, c'est pas vrai, votre rendez-vous anti-arnaque. Il est 5h44. Est-ce que vous savez ce qu'est un troll? Non, ce n'est pas une créature fantastique. Réponse d'ici 3 minutes avec Benoît Prospero et son monde merveilleux du vivant. Le temps d'écouter Vita, nouveauté, promets-moi, sur les ondes d'ici. Bon début de journée.

0: ce mercredi, vous êtes à la cuisine, peut-être dans votre salle de bain, au volant même, vous écoutez ici, il est 5h47 et c'est le moment d'aller voir le monde merveilleux du vivant. Bonjour Benoît Prospero. Aujourd'hui, trois choses à savoir sur une plante herbacée vivace de 20 à 60 cm de haut qui pousse dans les prairies humides et les bois de montagne de 900 à 2200 mètres d'altitude.
1: Ah, c'est très précis, hein. Et surtout, c'est magnifique. Une plante de la famille des renonculacées, donc des renoncules et du bouton d'or. Mais aujourd'hui, on ne parle pas du bouton d'or, mais de cette plante qui semble sortie tout droit d'un film fantastique, le troll. Bonjour à toutes et tous. On va parler de créatures sphère et mouche. Et donc, première chose à savoir, nom d'un mouton en short de bain, non, le troll n'est pas une créature monstrueuse sortie des légendes nordiques du Seigneur des Anneaux ou d'un jeu de rôle d'Heroic Fantasy. Ça, c'est le troll. Le troll, le, c'est bien une plante.
0: Et c'est quoi cette histoire de sphère ?
1: Ben vous allez comprendre. Deuxième chose à savoir, la fleur jaune du troll a la particularité d'être sphérique. Et quand on dit sphérique, on parle d'une boule dense quasi parfaite qui a une particularité, elle ne s'ouvre jamais.
0: Mais alors, comment fait-elle pour se reproduire ?
1: Et ça, c'est la bonne question. D'autant plus qu'il a beaucoup de mal à s'auto-féconder. En fait, pour se reproduire, troisième chose à savoir, le troll a une relation mutualiste avec une mouche minuscule qui s'appelle la chiastochète. Pourquoi cette mouche minuscule ? Eh bien, parce que c'est la seule qui parviendra à s'introduire entre les sépales de la fleur jusqu'à son centre où se trouvent ses organes reproducteurs. Une mouche qui passe le plus clair de son temps à l'intérieur des fleurs. En fait, elle ne les quitte que pour aller d'une fleur à l'autre et ainsi les pollinise. Et en profite au passage, bien sûr, pour s'accoupler bien à l'abri. Et donc, la femelle qui astochète y pond ses œufs et les larves vont se nourrir d'une partie des graines et il en restera toujours assez au troll pour se reproduire. Le monde vivant est merveilleux. Et pour toutes ces informations, on remercie Marie-Christine Lemailleur, autrice du livre Le guide des plantes sauvages, c'est publié aux éditions Mémoire Millénaire.
0: Bonne journée à vous, Benoît. Et désormais, on sait que le troll ne s'ouvre jamais. À demain, Benoît Prospero.
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0: Il est 6h moins 10 à la une de la presse. Comme tous les mercredis à cette heure-ci, les libraires des quatre coins de France vous recommandent leur roman préféré.
3: Et ce matin, on part à Quimper, à la librairie Ravi, où nous attend Valérie Lebras.
0: Bonjour Valérie.
4: Et bonjour.
0: Comment êtes-vous devenue libraire ?
4: Alors, ça a été un concours de circonstances, un joli hasard de la vie, je dirais. Je finissais mes études d'histoire, je ne savais pas trop que faire, et j'ai répondu à une petite annonce de la NPE. Et qui recherchait quelqu'un pour travailler en librairie à Quimper. Et c'était déjà la librairie Ravi. Et voilà comment je suis devenue libraire. Et voilà comment ça fait presque 30 ans maintenant que je suis toujours à la librairie Ravi avec toujours autant de bonheur et de plaisir.
0: Avant de devenir libraire, à quelle place occupaient les livres ?
4: Alors, j'ai toujours été une grosse lectrice.
0: Grosse lectrice, ça veut dire quoi ?
4: Toute forme de livres, une dizaine par semaine. Ça s'est un petit peu calmé à l'adolescence et avec le lycée parce que j'avais un petit peu plus de travail. Et après, j'ai retrouvé en fait ce plaisir-là quand j'étais à l'université. Et c'est vraiment en devenant libraire que j'ai retrouvé le plaisir de lire des romans et qu'on me raconte des histoires. Et moi, c'est ça que j'aime. J'adore tout ce qui est vraiment très romanesque. Et c'est ça que j'aime faire passer aussi dans mon métier de libraire, de raconter des histoires et de faire découvrir de belles histoires à mes lecteurs.
0: Vous avez choisi ce matin de nous parler de « Aller simple pour la joie », signé Lorraine Fouché. De quoi parle ce roman ?
4: Exactement ce que je vous disais tout à l'heure, c'est du romanesque et c'est une belle histoire. Et moi, c'est ça que j'aime bien. Et là, on va suivre en fait un quatuor de personnages qui se rencontrent dans un train. Et un train qui part de Paris et qui arrive à destination de Quimper.
0: Comme par
4: hasard. Voilà pourquoi moi je l'ai lu, parce que je me disais, oh, un train, Paris-Quimper, trajet que je fais quand même de temps en temps, je vais voir ce que ça donne. Et en fait, on va découvrir quatre personnages qui se retrouvent installés et qui ne se connaissent pas du tout et qui vont apprendre à se connaître et à échanger comme ça un petit peu par hasard. Et ces personnages-là, on sent dès le début qu'il va y avoir un lien qui va se créer entre eux. Et ils vont se retrouver donc dans la maison louée sur l'île de Groix. Et c'est aussi un très beau roman sur l'île de Groix, sur les paysages, sur la nature et sur la plage. Donc c'est une très belle histoire d'amitié qui commence. Et on a vraiment l'impression, en tout cas moi en le lisant, j'avais cette impression-là, de faire partie de cette bande d'amis. C'est un, on peut dire ça, un feel-good book, comme on dit maintenant, mais dans le bon sens du terme. Et on a vraiment envie de devenir un peu le cinquième de la bande.
0: Allez simple pour la joie, signé Lorraine Fouché. Le choix de Valérie de la librairie Ravi.

0: Vous écoutez ici ce mercredi, il sera bientôt 6h avant le retour de l'info et d'ici matin sur votre radio locale, Muriel Jourdan débarque dans vos oreilles pour mieux décrypter la tendance du moment. Alors comme ça Muriel, il paraît qu'on serait tous nuls en orthographe.
1: Oui, en 1987, un élève de CM2 faisait en moyenne 10,7 fautes contre 19 en 2022 pour la même dictée. Tiens, tout à coup, j'ai envie de réécouter cette phrase prononcée par le footballeur Franck Ribéry.
2: Mais j'espère que la roue tourne va vite tourner pour lui et surtout pour nous.
1: La roue tourne. Oula, il y avait faute là. Entre les Français et la langue française, c'est parfois l'amour vache. En France, on aime l'orthographe, mais on la maltraite. En 25 ans, le niveau des élèves de CE2 aurait diminué de moitié. Alors, c'est vrai que nous sommes devenus nuls en orthographe ? En 1985, les gens dans la rue se plaignaient déjà de notre niveau en orthographe.
3: On ne respecte pas la langue française, voyez-vous.
4: Ah oui, oui, il faut enseigner l'orthographe.
5: Oh, que oui ! Oui, moi je suis pour avoir de l'éducation, de l'orthographe.
6: Je suis peut-être un petit peu sévère pour les jeunes, mais les jeunes ne connaissent plus l'orthographe.
1: Le niveau a baissé, oui, et ça s'explique par une diminution de la lecture, mais aussi par moins d'heures de français.
0: Et justement, Muriel, vous êtes allée tester le niveau d'orthographe des Français dans la rue et leur demander leur avis sur le sujet.
1: Oui, en 2026, les jeunes écrivent-ils moins bien ?
7: On sait que le niveau, il a baissé, on dit ça, là.
8: Mais bien sûr qu'il a baissé, c'est excessif même d'ailleurs. En tout, faute d'orthographe, tout ce que vous voulez, tout. Moi, j'ai des enfants qui ont eu leur Mac, parce que j'ai 5 enfants en tout. Hein. Donc, le premier... Bon, bref. Et donc, on va pas revenir là-dessus. Mais
7: félicitations.
8: Ouais, qu'il me dédoue, ça m'a coûté cher. Enfin, bref.
9: Tout le monde écrit assez rapidement les messages. Et du coup, genre, on écrit... Oui, voilà.

0: tout raccourci et du coup ils oublient comment on écrit un verbe ou les trucs comme ça parce que du coup ils sont plus rapides pour que ce soit mieux.
1: Avec les portables, les discussions en SMS, il y a des gens qui sont plus habitués à parler en langage texto et du coup qui sont moins habitués à écrire les mots en entier et du coup à savoir leur orthographe et du coup c'est pour ça que voilà.
2: Du coup, si vous vous ennuyez en réunion, comptez le nombre de fois où le terme du coup est utilisé dans la conversation. Ah, ça va vous occuper toute la journée.
3: Vous pourriez m'épeler trottinette.
4: Trottinette. TROTTINETTE.
2: Ok, c'est parti pour un quiz.
3: Comment on écrit reblochon, tu sais, le fromage?
5: R-O-B-L-E.
3: R-O-B-L-O?
5: Oh, non, E.
3: Comment on écrit atterrir?
6: A-D-T-E-R-I-R.
3: Atterrir.
0: Oui, A-D-T-E-R-I-R.
3: Il y a deux R aussi.
6: Il y a deux R.
2: Bon, je crois qu'il va falloir qu'on dise à nos ados de faire gaffe à l'orthographe et de bien relire leurs copies. Sinon, dans 20 ans, tous les collèges et les lycées Jules Ferry seront rebaptisés les collèges Franck Ribéry.
7: À demain, Muriel, D-E-M-A-I-N. On vous souhaite une excellente journée. En attendant, ce mercredi, toute l'équipe d'ici matin nous rejoint à vos côtés.

0: 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Et c'est avec vous Alexandre Sanguinetti, bonjour.
1: Bonjour Christophe, bonjour à toutes et à tous.
0: Après l'interrogation des confréries autour d'un courrier du cardinal Bustillo, le vicaire général du diocèse répond.
1: L'abbé Frédéric Constant vient apporter une clarification aux prieurs. Il indique qu'avec ce grand rassemblement prévu à Ajaccio en octobre, suivi de la création d'une plateforme virtuelle baptisée Maison des confréries, rien ne va changer concernant leur statut particulier. Il écarte également toute possibilité d'instrumentalisation servant à des fins politiques, motif d'inquiétude de nombreux prieurs dans l'île. On écoute l'abbé Constant joint par Alexandre Antonini.
2: Le cardinal Bustillo va proposer aux confréries, à travers ce courrier qu'il leur a adressé, de construire virtuellement et concrètement la maison des confréries. C'est-à-dire que tous ceux et celles qui voudraient créer une confrérie en dehors de notre île puissent s'inspirer de toutes les confréries de Corse qui, par leur charisme, leur histoire, leur spécificité, eh bien, puissent être répertoriées sur un cheminement spirituel et devenir, à travers un parrainage ou un jumelage, un soutien, un encouragement pour celles et ceux qui voudraient faire naître ou créer tout simplement des confréries au-delà de notre île.
1: Frédéric Constant qui sera l'invité de la rédaction tout à l'heure à 8h moins le quart. Son interview complète sera évidemment ensuite à retrouver sur notre site, ici RCFM et nos réseaux sociaux.
0: L'alerte sécheresse est maintenue en Haute-Corse.
1: Réuni hier à Bastia, le comité de ressources en eau a choisi de ne pas renforcer les mesures tout en appelant à une vigilance accrue face à une quatrième canicule consécutive. Les réserves restent sous pression, des stocks inférieurs de 8% à ceux de l'an passé et des barrages remplis à 51% contre 59% début août 2025. Sur le bassin de Bastia, la consommation d'eau a progressé de plus de 10% au mois de juillet. Les autorités appellent l'ensemble des usagers, habitants comme touristes à poursuivre des efforts de sobriété avant un nouveau point de situation prévu le 11 août. Notez que la Corse du Sud est déjà en alerte renforcée.
0: Et à Ajaccio, on fait des efforts sur la gestion de l'eau.
1: Depuis 3 ans, la ville a lancé une grande campagne de détection de fuites. Entre changement de compteur et réparation, ce sont 319 millions de litres d'eau qui ont été économisés. 319 millions de litres, c'est l'équivalent de 126 piscines olympiques ou de la consommation de 15 000 personnes sur toute une année. C'est essentiellement dans les établissements scolaires et les infrastructures sportives que le plus grand nombre de fuites a pu être réparé. Cette campagne a également permis de repérer une importante fuite sur la fontaine des Quatre Lions, place Foch. La fontaine perdait l'équivalent de 47 mètres cubes d'eau par jour. Elle a donc été fermée en attendant que les réparations soient effectuées.
0: Et puis cette canicule a des conséquences.
1: Et oui, on vous en parle depuis des semaines, depuis le mois de mai, la première vague de chaleur, des températures élevées et un manque d'eau dans les rivières insulaires. Les truites sont asphyxiées, elles meurent par centaines. Une situation, Marion Galland, qui s'aggrave chaque année un peu plus.
3: Des centaines de truites à la recherche d'oxygène, rassemblées dans un trou d'eau. La scène s'est passée à Lourdes il y a quelques jours, mais elle se répète un peu partout dans l'île. Nanou Battestini, président de la Fédération de Corse pour la pêche.
4: Elle se terre sous les pierres, là où il y a encore un peu d'eau. Il y a un manque d'oxygène. Comme il y a moins d'eau, il y a des algues qui prolifèrent. Et donc la truite ne survit pas.
3: La truite est une espèce fragile qui meurt quand l'eau dépasse les 24 degrés. Moins il y a d'eau et plus elle est chaude. La période estivale est donc critique, explique l'hydrobiologiste Antoine Orsi.
5: C'est là que l'agriculture a le plus besoin d'eau. C'est là que par rapport au tourisme, on a besoin d'eau. Mais c'est là aussi que les truites, elles ont besoin d'eau et d'eau fraîche.
3: Les périodes de sécheresse sont plus précoces et durent plus longtemps, jusqu'à 5 ou 6 mois, contre quelques semaines il y a une quarantaine d'années, se souvient Nanou Battestini.
4: Avant, il y avait le 15 août, il y avait des premières crues, j'ai souvenir d'enfance, il y avait des premières crues, des premières pluies en montagne, les rivières revivèrent, retrouvaient un peu de vigueur.
3: Selon l'Office français de la biodiversité, 21% des cours d'eau de l'île étaient déjà à sec à la fin du mois de juillet, une situation rarement connue qui va inévitablement entraîner une mortalité très élevée chez les truites et qui se répercutera également sur leur reproduction la saison prochaine.
0: Près de 4 siècles après sa fondation, le couvent Saint-François d'Alandou suscite un formidable élan de solidarité.
1: Un concert caritatif a réuni 8 artistes et groupes insulaires hier soir, venus se produire bénévolement pour soutenir ce projet de restauration estimé à 1 400 000 euros. En attendant les subventions de l'État et de la collectivité, la commune poursuit sa collecte de dons avec la Fondation du patrimoine. Pour l'heure, le seuil des 60 000 euros a été franchi. À terme, le site pourrait accueillir 5 logements destinés à des jeunes ménages ainsi qu'un espace consacré à la vie locale. Les explications explication du maire d'Alando, François Albert Bernardi.
6: C'est le couvent d'Arnes, certes, mais c'est quand même le couvent du Bourges. Et je pense qu'il peut servir de moteur et de lieu d'attractivité, en tout cas pour l'ensemble de la micro-région et pas seulement pour Arlando. Le projet sur lequel nous sommes partis actuellement, c'est un projet un peu plus simple que ce qu'on a pu avoir pour le passé, c'est-à-dire faire des logements pour y loger des jeunes à l'année. Il y aurait 5 logements qui verraient le jour et une salle qui permettrait aussi de faire vivre un petit peu l'histoire du couvent, qui permettrait aussi de regrouper un petit peu aussi toutes les forces vives du canton à cet endroit-là, en cas de besoin. En gros, on voudrait faire un outil qui soit, je dirais, pas que pour Arlande. Donc s'il y a des jeunes qui veulent s'installer dans le Bourges, qu'ils puissent le faire à travers ces appartements. Effectivement, si on arrive à finaliser ce projet, après on a entendu comment on fait pour l'instant la première phase, on ferme pas la porte à des projets plus ambitieux qui créeraient encore plus d'emplois ou de vie dans le Bourges, bien sûr.
1: Interview signée Roland Frias, article complet à retrouver sur ICI RCFM.
0: J-7 avant un spectaculaire événement dans le ciel.
1: Mercredi prochain, le 12 août, aura lieu une éclipse solaire que l'on pourra observer depuis la Corse. C'est une chose rare, la dernière fois chez nous, c'était donc en 1999 et la prochaine, ce sera en 2081. Mais cette fois-ci, ce sera une éclipse partielle. Qu'est-ce que ça veut dire? Qu'est-ce qu'on pourra voir concrètement, Emeline Ferry?
7: On ne sera pas totalement plongé dans le noir, ça ce sera pour les chanceux qui sont dans le nord de l'Espagne, tout un secteur où l'alignement sera absolument parfait entre la Terre, la Lune et le Soleil, qui sera alors complètement masqué. Mais on n'en sera pas loin dans le sud-ouest de la France. 99,5% d'obscuration à Biarritz. Un très mince croissant lumineux apparaîtra au plus fort de l'éclipse. Plus on ira vers le nord-est, moins ce sera marqué, mais ce sera quand même exceptionnel. Pendant plusieurs minutes, le ciel qui s'assombrit, ambiance étonnante alors qu'on sera à peine en début de soirée. Le phénomène durera à peu près jusqu'au coucher du soleil. Il reste maintenant une inconnue, la météo. Si de gros nuages ou de la pluie s'invitent ce soir-là, ça risque de gâcher la fête. Mais il est encore trop tôt aujourd'hui pour connaître les prévisions météorologiques précises.
1: Et on vous le rappelle, pour profiter de cet événement, de cette éclipse partielle du soleil, il faudra absolument porter des lunettes de protection.
0: Ici, alors je ne sais pas si on peut dire ici partenaire de l'éclipse ou c'est l'éclipse qui est partenaire de ici.
1: Ah ça je ne sais pas, je vous laisse choisir.
0: Je vous laisse débattre mon cher Alexandre quelques heures. Oui. En tout cas, nous serons mercredi 12 août prochain donc pour cette éclipse à Lumiu en direct, figurez-vous, avant le passage de l'éclipse entre 10h et entre 17h et 19h avec Saveria Sargentil, nous serons à la tour de Caldano avec le club d'astronomie local d'ailleurs.
1: Parce qu'effectivement, voilà, comme c'est un petit peu tard comme éclipse, il faut être soit en hauteur et plutôt à l'ouest.
0: Exactement. Ben voilà, on va parler astronomie, on parlera de cette éclipse. Donc, notez le rendez-vous. 17h-19h, mercredi prochain, le 12 août, en direct sur RCFM. Vous pourrez bien sûr nous rendre visite sur place.
1: C'est noté.
0: Donc, à tout à l'heure.
1: À tout à l'heure.
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0: Vigilance jaune orage cette journée de mercredi sur notre île. Alors ce matin, le temps restera calme. Les nuages seront tout de même nombreux ce matin sur la façade orientale. Sur l'ouest et dans le centre, le soleil règnera en maître et toujours des températures élevées hein, au-dessus de 20 degrés ce matin. Cet après-midi, donc retour du mauvais temps. Le temps va tourner à l'orage dans le centre, en montagne, sur la Cassaniche. Des débordements peut-être sur le littoral est dans la région Bastia, si possible. Soyez bien sûr prudents, puisqu'il y aura aussi des chutes de grêle au programme. Donc, vigilance jaune, orage sur notre île ce mercredi. Et puis, les températures, toujours avec cette vigilance canicule. Des températures toujours élevées cet après-midi, avec 33 degrés dans la région Bastia, 34 dans l'extrême sud, ainsi que sur le centre, 33 en Balagne jusqu'au Cap-Corse, jusqu'à 34 degrés entre Ajaccio et Sartène. Demain, même type de temps, du soleil sur le littoral et des orages en montagne prévu.
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0: Merci d'être avec nous, 6h10 sur RCFM. Dans un instant, le docteur Kierzek sera avec nous. On verra si le sport et les médicaments font toujours bon ménage avec lui ce matin. Mais avant cela, ce sera l'éphéméride de ce 5 août. Bonne matinée à toutes et à tous.

0: Attila et Diama Yalesi.
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0: Nous sommes le 5 août, quelques événements à retenir ce jour-ci qui se sont déroulés en Corse, avec tout d'abord en 1809 la congrégation des rites qui proclamait Sainte Julie patronne de l'église de Corse. En 1879, une naissance à Zons, à celle de l'écrivain Carlo Giovanni. En 1882, une loi déclarait la ligne de chemin de fer Casamozza-Fiumurbo d'utilité publique. En 1914, le 173e régiment d'infanterie embarqué pour le front à Ajaccio, et puis une disparition en 1981, celle du poète Antoine Flori à Routali.
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0: 6h15.
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0: Elle en consulte comme chaque matin avec le docteur Kierzek. Qui a une question ce matin. Docteur, sport et médicaments font-ils toujours bon ménage? Bonjour.
4: Bonjour à toutes et à tous. Vous prenez un traitement médical au long cours ou bien vous venez de commencer un antibiotique et vous vous demandez, est-ce que je peux continuer mon sport? Est-ce qu'il faut que j'adapte ma pratique? C'est une excellente question. On a souvent des idées reçues. La réponse est en une phrase. C'est l'infection et votre état général qui dicte la conduite à tenir. C'est pas le médicament qui est contre-indiqué. Ça veut dire quoi? Ça veut dire que si vous avez de la fièvre, des courbatures, une grosse fatigue, il est impératif de vous reposer. L'organisme lutte déjà contre l'infection. Lui ajouter un effort risquerait de le déshydrater, d'épuiser le système immunitaire, parfois même de provoquer des complications cardiaques. Par contre, vous pouvez reprendre une activité douce, tranquille, la marche, le yoga, seulement si la fièvre a disparu depuis 48 heures et que votre état général s'est nettement amélioré. Attention quand même, un petit bémol sur une famille d'antibiotiques, les fluoroquinolones, tout ce qui s'appelle ciprofloxacine, levofloxacine, vous le verrez, c'est donné pour les infections urinaires, par exemple, ou pulmonaires, et ces antibiotiques fragilisent les tendons, en particulier le tendon d'Achille, et ça augmente le risque de tendinite, voire de rupture tendineuse. Ce sont des effets secondaires qui peuvent apparaître dans les 48 heures qui suivent le début du traitement, mais ça peut durer plusieurs semaines après l'arrêt. Donc si vous prenez ou avez pris ces antibiotiques, évitez absolument toute activité d'impact, la course à pied, le saut, et attendez au moins une semaine après la fin du traitement. Et surtout, si vous avez mal, vous en parlez à votre médecin.
0: Et pour ceux qui prennent des médicaments au long cours, comme pour l'hypertension, le diabète, quelles sont les règles à respecter ?
4: D'abord, on n'arrête jamais son traitement de son propre chef. Ensuite, il y a quelques précautions qui s'imposent. Pour les antihypertenseurs, les bêta-bloquants par exemple, ça atténue la montée du rythme cardiaque pendant l'effort, donc ça rend difficile l'auto-évaluation de l'intensité. Les diurétiques, eux, vont augmenter le risque de déshydratation. Donc le conseil, c'est plutôt de plus boire et d'éviter les efforts aux heures les plus chaudes et demander quand même conseil à son médecin. Pour les antidiabétiques, l'insuline, les sulfamides, ça peut faire varier la glycémie. Donc l'idée, c'est de surveiller sa glycémie avant, pendant et après l'effort. Et puis mention spéciale pour les anticoagulants, ça fluidifie le sang et ça augmente le risque hémorragique. Là, on va éviter les sports de contact, de combat, la boxe, le rugby. Tout ça, c'est à éviter. On va plutôt faire du doux, de la natation, de la marche ou du vélo sur terrain plat. Les bonnes étés, bonne santé, à l'écoute d'ici, bien sûr.
0: Merci, docteur Kierzek. On se retrouve bien sûr demain à la même heure pour vos conseils santé. Allez, dans un instant, nous reprenons la route pour le Cap Corse et l'ouest du Cap Corse, notre destination de la semaine. Dans Ekampakui, nous serons sur la commune d'Olmed à Digabigourso ce matin. Restez avec nous. Un petit peu plus tard, l'horoscope avec Catherine Viguier. Et le retour de l'info à 6h30 avec Paolo Anton Esquercini.

0: sera tout illumi avec Pasqualine sur RCFM. Chez les jeunes, tout va vite, les sentiments, les déclarations, les ruptures. Et surtout le regard des autres, être en couple ou ne pas l'être, peut devenir un véritable enjeu social. Il y a la pression des amis, la peur d'être seul, le besoin de reconnaissance. On se prête au jeu de l'amour, parfois pour ressentir, parfois pour exister aux yeux des autres. Alors, nos jeunes ont-ils la pression d'être en couple? Et surtout, comment construire une relation solide quand tout semble aller très vite et que le regard des autres pèse autant? Autant de questions qu'a posé Patrice Roubaud au lycéen du lycée Laetitia Bonaparte à Ajaccio.
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2: Bienvenue chez vous.
3: Moi, je pense que la pression, on se la met tout seul. Moi, il n'y a personne qui me met la pression pour être en couple.
2: Tu l'es en ce moment?
3: Non.
2: D'accord.
3: Non.
2: Donc tu as un cœur à prendre.
3: Peut-être.
4: Ah oui, moi je pense qu'il y a quand même de la pression, même peut-être pas au niveau des garçons, je sais pas, mais au niveau des filles, je pense qu'il y a vraiment beaucoup de pression. C'est moi j'ai trouvé mon garçon qui me plaît, qui est beau, regardez, je fais ci, je fais ça, je fais ci, je vais là avec lui et tout, alors que ben il y a pas de pression à se mettre déjà. Mais dans un groupe de copines, on est tout le temps là. Ah mais lui, ça se voit, tu lui plais, vas-y. Et je pense que ça peut vite arriver la pression entre un groupe d'amis, alors que parfois c'est pas voulu par nos amis et c'est juste histoire de rigoler.
2: Ça me fait penser, le regard des amis influence-t-il les choix amoureux?
5: Moi je pense et c'est ça qui c'est un peu une part de danger pour moi dans une relation, l'influence des amis sur la relation elle-même. Enfin je veux dire, à un moment donné la relation on la vit à deux, on la vit pas à six, donc il y a que nous qui savons vraiment réellement ce qui se passe. Même si on poste une story où on rigole tous les deux dans le jardin de mamie, autant on s'est engueulé deux heures avant. Donc il y a pas d'influence à mettre sur le couple des amis à nous en fait.
3: Ouais, je pense, non, il n'y a pas d'influence à mettre sur le couple. Et même au début, avant une relation, avant la rencontre, les idées qu'on se fait d'une personne, on doit se les faire tout seul et pas par les paroles des autres. D'abord sur le physique, quand on dit non, elle est goff ou quoi. Bon, ça c'est personnel. Après, l'idée de la personne, on se la fait tout seul en parlant, en discutant. Chaque personne est différente. L'amour, c'est subjectif.
2: Les critères physiques, ça compte beaucoup dans la relation amoureuse?
4: Non. Pour les autres, oui, ça compte beaucoup. Enfin, on va te dire, oui, comme il a dit, il est moche, il ne te correspond pas, vous n'allez pas bien ensemble. Mais on est tous différents, on a tous des critères différents. Il y en a qui jugent plus la beauté parce que ben, peut-être c'est leur choix et ils ont plus du mal avec certains physiques que d'autres. Il n'y a aucun souci avec ça. On cherche tous une partie de nous différente parce qu'au fond, on a beau avoir la meilleure des meilleures amies, ben, personne ne nous connaît plus que nous, on se connaît. Et même si ta meilleure amie te dit il est moche, il ne te correspond pas, ben, si on le sent qu'il correspond, ben, il faut y aller et on essaye. De toute façon, on n'a qu'une seule vie. Juste au moins apprendre à connaître la personne. On ne dit pas de se marier. Critères physiques, oui, ça tient quand même parce qu'on a quand même besoin d'une attirance. Mais ce n'est pas tout.
0: Duantou Tocaté avec les lycéens du lycée Laetitia Bonaparte à Ajaccio au micro de Patrice Roubaud. 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
0: Injir, qui est dans le Castel d'Ac, hein, cette semaine, on vous le rappelle, petit territoire de l'Empougnane. Nous y retournerons tout à l'heure aux alentours des 9h20 en compagnie de Stéphane Orsini, chef du service patrimoine de la communauté de communes de Castanich-Acazinc, à qui nous attendra sur la commune de Skada ce matin. Parlez Moudi, Nostres Passeyadi et Marie-Droit Soubidou à Binchansiou Albertini.
10: À vous, Mar. 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
0: 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À 7h20, direction la Balagne Coste, pour parler d'un bel événement à Vire di Uvo, qui fait son retour et qui aura lieu vendredi, samedi et dimanche dans ce beau village de Balagne. Nous en parlerons avec Jean-François Agostini, organisateur de cette foire. Rendez-vous tout à l'heure pour tout savoir sur cette nouvelle édition à 7h20 sur RCFM.

Queen sur RCFM. 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À suivre, l'humour en tube avec Fred Ballard.

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4: Ils restent pendant 3 heures et dès qu'ils ont attrapé le poisson, ils lui défoncent bien la gueule. Hein, et après ils disent, allez vas-y, regagne l'océan, tu es libre avec tes amis.
5: Ah, c'est sûr que la partie de pêche n'a pas la même saveur pour tout le monde. Hein. On pourrait croire que le pêcheur qui remet le poisson à l'eau est un pêcheur sympa, mais pas forcément selon Gad Elmaleh, parce que une fois de retour dans son élément, le poisson a du mal à communiquer avec ses congénères.
6: Hé, hey, les gars, ils m'ont défoncé la gueule, j'étais en train de nager tranquillement. J'ai vu un ver de terre, j'ai mordu, putain, je suis monté à une de ces vitesses. De l'eau, première fois. J'étais jamais sorti de l'eau, moi je suis pas un dauphin.
5: Voilà, bah ça explique pourquoi les poissons se font berner à chaque fois par les pêcheurs. Les membres du banc ne comprennent strictement rien au retour d'expérience des survivants. Moralité, mieux vaut être du bon côté de l'eau ou carrément sur l'eau, comme Adrien Montowski.
7: Je me souviens plus du tout ce que je voulais devenir quand j'étais jeune, mais plus du tout, tu vois, c'est un peu étrange. Et du coup, j'étais voir ma mère, je lui ai dit, tu te souviens ce que je voulais devenir quand j'étais plus jeune? Elle m'a dit, oui, bah oui. Elle me dit, tu voulais devenir un bateau. Je suis Tu veux dire skipper, tu vois, marin? Elle fait non, dit, tu veux faire partie de la tôle, quoi.
5: Voilà, il y a ceux qui rêvent de devenir marin, il y a ceux qui rêvent de devenir super tanker. Chacun son rêve du pêcheur, mais pour ferrer les poissons moqueurs, faut les faire rire. Qu'est-ce qui se passe quand deux poissons s'engueulent? Le ton monte. Voilà, et c'est comme ça qu'on chope un ton.
3: 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Dans un instant, le journal à 7h sur RCFM avec Alexandre Sanguinetti.

0: bouge sur RCFM.
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0: Mercredi 5 août, on vous souhaite la bienvenue, il est 7h. Alexandre Sanguinetti pour le journal. Bonjour.
2: Bonjour Christophe.
0: La Corse a vu apparaître un bolide dans son ciel dans la nuit de lundi à mardi.
2: Un bolide, c'est une étoile filante en quelque sorte, plus impressionnante que d'habitude. Elle a été signalée à Vico, à Ajaccio, à Pierre et Belgodère ou encore à Pianotoli Caldarello. Une traînée rouge-orangée pour certains, verte pour d'autres. En tout cas, un flash très lumineux visible en Corse, dans le sud de la France, en Italie, dans le sud de la Suisse également. Un événement céleste, Julia Beaufils, très impressionnant.
3: Un flash suivi d'une très forte lumière bleue et orangée avant de disparaître. Ce bolide est apparu dans le ciel corse quelques secondes avant 23h. Alexis Giacomoni est à la tête de l'entreprise de vulgarisation scientifique Horizon Astronomie.
4: Le phénomène a été effectivement très lumineux, très impressionnant. Il a été visible en Italie, dans le sud de la France, une partie du sud de la Suisse aussi.
3: En fait, il s'agit d'une très grosse étoile filante qui va très vite à son entrée dans l'atmosphère. Et vu la puissance de la lumière, on pourrait croire que le caillou venu de l'espace est énorme.
4: C'est pas du tout le cas. Une étoile filante classique, c'est de l'ordre du millimètre, voire en dessous du millimètre. Quand on voit une étoile filante, voilà, il faut pas courir après, hein. Il restera pas grand chose derrière.
3: Ces dernières semaines, plusieurs bolides ont été observés dans le ciel d'Ajaccio notamment. Une fréquence qui pourrait être expliquée par la saison des perséides. Une pluie de poussière qui accompagne la comète Swift-Tuttle à la même période chaque année. Christian Guerini, membre du club d'astronomie d'Ajaccio.
5: Le nom de perséide vient du radiant, c'est-à-dire l'endroit du ciel d'où semblent provenir toutes ces traînées. Toutes les étoiles filantes semblent être issues de la constellation de Persée, d'où le nom. Après, on a les Géminides en décembre, qui vient des Gémeaux, les Orionides d'Orion, etc.
3: Et si vous aussi, vous observez un bolide dans le ciel, vous pouvez le signaler sur la plateforme en ligne vigiciel.org.
2: Il y a plusieurs soirées d'observation prévues d'ailleurs pour les nuits des étoiles à venir, notamment, on peut noter à Tsik avant ce vendredi le 7 août, l'église du village qui accueille une soirée spéciale dans le cadre du festival d'astronomie Cellinero avec des conférences, un spectacle immersif, puis le samedi le 8 de 21h30 à 23h45, veillée d'observation et d'initiation au télescope organisé par le club ajaccien des amateurs d'astronomie. Tout cela, ce sera évidemment avant l'éclipse partielle du soleil mercredi prochain. Au chapitre des faits divers, un accident mortel hier en Balagne sur la commune de Loum, à proximité de la tour de Caldano. Un homme âgé d'une soixantaine d'années a sauté dans l'eau, frappant de tête à son arrivée. La victime a été extraite de l'eau avant l'arrivée des secours. En arrêt cardio-respiratoire, elle n'a pu être ranimée. Après les critiques exprimées par plusieurs confréries concernant un courrier du cardinal Bustillo, le vicaire général du diocèse de Corse se veut rassurant. La création d'une maison des confréries ne change rien à leur statut et à leur autonomie. C'est ce qu'indique Frédéric Constant. Cette ouverture vers l'Europe n'a pas vocation à entrer dans un contexte politique, poursuit-il. Frédéric Constant sera l'invité de la rédaction à 8h moins le quart.
0: Une semaine après l'entrée en vigueur des premières restrictions d'usage de l'eau, la Haute-Corse reste en alerte sécheresse.
2: Le comité de ressources en eau a décidé de maintenir les mesures en vigueur. Les stocks des barrages poursuivent leur baisse avec un taux moyen de remplissage à 51%. C'était 59% l'an passé à la même période. Dans un contexte de quatrième canicule consécutive et de consommation toujours élevée, les autorités renouvellent le rappel à la sobriété. Écoutez la préfète de Haute-Corse, Véronique Després-Boudier, au micro de Roland Frias.
6: On voit effectivement que, s'agissant des différentes professions agricoles, il y a une prise en compte. Réellement, il y a une prise en compte qui a été faite. Et donc, les usages sont en train de se mettre en place. On a fait un certain nombre de contrôles pédagogiques, c'est-à-dire que d'abord, il faut s'adresser à la population, expliquer les raisons, expliquer les motivations, expliquer pourquoi les choses sont ainsi faites, parce que finalement, c'est ce qu'on entend. L'hiver a été tellement pluvieux qu'on pourrait imaginer que la ressource en eau, elle est riche et elle est facilement disponible. Eh ben, c'est pas le cas. Voilà, c'est pas le cas. Et donc, c'est la raison pour laquelle on se donne encore une semaine et on va refaire un bilan. Si on arrive à passer ce cas, étape, eh bien peut-être que nous n'aurons pas besoin de passer sur le niveau supérieur, et c'est ce que tout le monde souhaite.
2: Un niveau supérieur d'alerte sécheresse qui est déjà activé en Corse du Sud. Sur la Haute-Corse, pour rappel, les restrictions en vigueur en ce moment portent notamment sur une journée hebdomadaire sans irrigation pour les agriculteurs, une réduction de 5% des prélèvements pour les industriels, l'obligation de laver les véhicules seulement dans les stations équipées de systèmes de récupération d'eau. Un article complet est à retrouver sur notre site, ici RCFM.
0: Et puisqu'on parle d'eau à Ajaccio, la ville traque les fuites.
2: Cela fait maintenant 3 ans, en effet, que la municipalité a lancé une campagne de détection de fuites d'eau. 319 millions de litres ont été économisés après des changements de compteurs et des réparations. Des restrictions ont également été mises en place, notamment la suppression des douches sur les plages. Un changement au quotidien pour certains habitués de la plage Saint-François. Julia Antonini est allée à leur rencontre.
7: Je suis mitigée, je suis pour et contre. Il y a toujours des gens qui abusent, c'est comme dans tout. Donc ils vont rincer leurs pieds, ils vont boire, ils vont se rincer après chaque bain. Et ça, c'est vraiment un abus. Par contre, je ne trouve pas ça normal pour les gens qui l'utilisaient de façon modérée.
8: Oui, je peux la comprendre, parce qu'effectivement, oui, vu les temps qui courent, on a besoin d'eau. Ça, c'est sûr, ne serait-ce que pour les feux.
9: Oui, je comprends les restrictions. Mais sur le plan écologique, je comprends. Je comprends que ça soit une dépense, je comprends que ça soit une contrainte pour la ville, que c'est un coût, etc. Donc ça me semble assez logique. Mais surtout, vu le monde qu'il y a, quoi, c'est ça. Faudrait la laisser qu'aux habitués.
10: Autant les locaux vont le respecter, autant les touristes, malheureusement, moins.
0: Et un manque d'eau et une nouvelle canicule qui ne sont pas sans conséquences pour les cours d'eau.
2: Et des fortes chaleurs, des débits en baisse dans nos rivières. Et c'est la biodiversité qui en prend un coup. Les truites sont asphyxiées, elles meurent par centaines. Une situation qui s'aggrave même chaque année un peu plus. D'autant que les espèces qui vivent dans les rivières sont très sensibles à la température de l'eau, comme l'explique l'hydrobiologiste Antoine Orsini.
11: Les poissons comme nous, on a ce qu'on appelle l'optimum thermique. Nous, on vit bien à 20 degrés, à moins 40, on meurt. Alors, l'optimum thermique d'une truite, c'est 18 degrés, c'est-à-dire c'est de l'eau bien fraîche. Qui dit de l'eau bien fraîche, dit de l'eau bien oxygénée. Par contre, à 22 degrés, entre 22 et 24, une truite meurt. Et quand on voit aujourd'hui la température des cours d'eau, on est près des températures létales. Alors, la truite, on sait qu'elle est sensible à la température. Mais l'anguille, quand je dis l'anguille très résistante, bon, la pauvre l'anguille est en voie de disparition au niveau mondial. Là, je parle de l'anguille européenne qu'on a en Corse. Et l'anguille, c'est pareil. L'optimum de température, c'est-à-dire la température idéale pour elle, c'est 22 degrés. Mais elle meurt à 28. Et là aussi, quand on regarde la température des cours d'eau en Corse et globalement dans toute la Méditerranée, on dépasse les 33 et certains en touchent 35 degrés. C'est-à-dire que là, il n'y a plus de poissons qui peuvent vivre.
2: Une interview signée Marion Galland.
0: Il y a des prudences avec les orages qui vont éclater cet après-midi en montagne. Vigilance jaune sur le
2: chemin. Je le note.
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0: Prudence donc notamment aux abords des cours d'eau cet après-midi, averses orageuses dans le centre qui pourraient même déborder sur le littoral est par moment. Ce matin, le temps est plutôt calme avec un soleil généreux sur l'ouest, des nuages un peu plus nombreux tout de même sur la façade orientale. Les températures resteront élevées aujourd'hui, il fera jusqu'à 33 degrés sur l'est, 34 sur l'extrême sud et vers le Valinc, ou 34 degrés dans le centre, 33 entre la Balagne et le Cap-Corse. Pour demain, même type de temps, un temps qui restera ensoleillé sur le littoral et toujours des orages en montagne. Les températures resteront au-dessus des normales de saison.
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0: Comme chaque matin, on retrouvera dans un instant mon œil dans le rétro avec Gérald Roux au programme des jeunes hommes avec de vieilles idées dans la tête au menu de ce rendez-vous ce matin. On vous souhaite la bienvenue, 7h09, bonne matinée à toutes et à tous. Ah.

0: Arin Gradzia Epo qui sera en concert demain soir à Solar ou vendredi à Pietrakorbar et puis samedi à San Martino di Lo dans le cadre de Rock in Paese.
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0: Le parking des Anges marque la voie. Un grand bravo à Marie-Lucie de Montegrosso qui était la plus rapide et qui ira donc applaudir et messager le 10 août prochain à Calvi, amphithéâtre Séléné.
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0: 7h15, mon œil dans le rétro avec Gérald Roux. Et ce matin, on va s'intéresser à cette étude sortie en mars dernier. Elle révélait que les jeunes hommes sont plus rétrogrades que les plus de 60 ans.
7: Et oui, et si les boomers mâles étaient plus modernes que la génération Z dans leur rapport aux femmes? La génération Z qui est née à partir de la fin des années 90, hyper connectée depuis son plus jeune âge. Les boomers, eux, c'est grosso modo les gens nés entre la fin de la guerre et 1965. Une génération souvent moquée, qui aurait été gâtée, n'aurait pas pris soin de la planète, qui a pu travailler et qui touche sa retraite, alors que les jeunes, eux, n'auront peut-être pas un sou à leurs vieux jours et qu'ils vivront sur une planète surchauffée. Tout cela est caricatural, on s'en doute, car tous les boomers ne se ressemblent pas, et tous les jeunes non plus. Mais voilà, il y a le résultat frappant de cette enquête menée par l'Institut Ipsos sur les jeunes hommes âgés de 15 à 29 ans, la génération Z donc. 24 000 ont été interrogés dans 29 pays sur les rapports hommes-femmes, et il en ressort que les plus conservateurs ne sont pas là où on pourrait le penser. Premier enseignement du sondage, un tiers des jeunes hommes interrogés pensent que la femme doit obéir à son mari, alors que les plus de 60 ans ne sont que 13% à le penser. Deuxième enseignement, pour un quart de la génération Z, une femme ne doit pas être trop indépendante. Les boomers, eux, sont deux fois moins nombreux à penser cela. Dernier exemple, pour 20% des jeunes hommes, la femme ne devrait pas être à l'initiative d'une relation sexuelle. Les plus de 60 ans, eux, ne sont que 7% à penser cela. Cette étude est troublante car elle arrive 10 ans après l'explosion du mouvement MeToo sur le consentement. On aurait pu penser que la jeune génération, côté homme, aurait intégré largement la notion d'égalité des sexes. Eh bien, à l'évidence, pas pour tout le monde. Les psychologues ont leur petite idée sur la question. Pour eux, une part importante des jeunes hommes ne serait pas à l'aise, pas confiant, face à des femmes qui s'affirment, qui revendiquent leur féminisme. Ils auraient alors tendance à se recroqueviller sur des valeurs d'un autre temps, et dans les cas extrêmes, sur les idées d'influenceurs masculinistes qui saturent les réseaux sociaux. On appelle ça un retour de bâton. Après, si on veut se rassurer, on peut toujours se dire que si un tiers des jeunes hommes pensent que la femme doit obéir à son mari, les deux autres tiers pensent le contraire.
0: Mon œil dans le rétro avec Gérald Roux. Dans un instant, direction le village de Costes-en-Balagne. On va parler de ce bel événement qui aura lieu vendredi, samedi et dimanche à Vire-à-Diouvaux, où nous en parlerons avec l'un des organisateurs, coutelier Jean-François Agostini.

0: La solitudine è Laura Pausini.
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0: En Balagne à Coste, un bel événement donc cette fin de semaine, Vie Radio Vaug, où nous en parlons avec Jean-François Agostini, organisateur, artisan coutelier également au village. Bonjour Jean-François.
2: Bonjour Christophe.
0: Merci d'être avec nous. Coste et ses artisans, hein, puisque c'est un village aussi qui regroupe des artisans qui travaillent à l'année.
2: Oui, effectivement, nous avons un certain nombre d'artisans qui participeront aussi cette année à l'événement 2026, enfin comme chaque année d'ailleurs. Et oui, nous avons des potiers, des graphistes, des maroquiniers, enfin bon, et surtout un coutelier.
0: Voilà, surtout un coutelier, et c'est vous, Jean-François Agostini. Voilà. Donc l'artisanat qui sera à l'honneur, et puis tous ces métiers autour de l'art du feu, qu'est-ce qu'on pourra retrouver comme métier, mis à part le vôtre?
2: Alors, il va y avoir des tourneurs sur bois, des potiers, avec la méthode Raku, si je me souviens bien, de la fonte de bronze aussi, en direct, devant. Et il va y avoir des ateliers aussi pour les enfants, des démonstrations de forge, des initiations à la forge pour les gens, et des ateliers de lecture en langue corse et en français pour les enfants aussi. Un petit moment de repos pour eux, où ils pourront lire des livres qu'un auteur va venir présenter. Une autrice, pardon.
0: Une foire qui va se dérouler au cœur du village?
2: Oui, c'est dans tout le village. On réquisitionne toutes les ruelles du village où il y aura des artisans un petit peu partout, et ça va être un événement. Bon, chaque année ça se passe de la même manière, mais on essaie d'améliorer chaque année un peu plus, d'avoir des artisans un peu différents, et cette année ils sont nombreux.
0: L'artisanat d'art, mais il y aura aussi des producteurs, peut-être des éleveurs aussi?
2: Bien sûr, évidemment, on en a aussi au village, hein. Nous avons des éleveurs et des producteurs au village, et puis il va y avoir de la restauration locale avec des producteurs locaux. Donc ça, c'est important pour nous aussi, hein, d'avoir tous ces gens-là.
0: De la musique?
2: Alors le soir, il y a trois concerts, comme il y a trois soirées, il y a trois concerts chaque soir, des concerts gratuits, à partir de 21h, où les gens pourront évidemment se restaurer, passer à la buvette et puis écouter ces concerts qui sont assez sympathiques à entendre. La musique un petit peu corse, mais aussi pas que, où on pourra danser aussi.
0: Bon, c'est vraiment un bel événement qui se prépare et qui faudra bien sûr suivre. Ce sera donc ce week-end à partir de vendredi jusqu'à dimanche à Coste pour Vie Radio Vaug, avec une association bien sûr qui propose cet événement, mais aussi une aide particulière de la municipalité, hein, Jean-François.
2: Oui, oui, bien sûr. Il y a et puis surtout les villageois qui sont sur place et qui donnent un sérieux coup de main aussi. Il y a plusieurs associations au village et chacun fait sa partie. Et ce qui est assez bien, c'est que tous en boîte et c'est formidable.
0: Rendez-vous à partir
2: c'est quand même
0: de
2: une grosse structure à organiser, mais ça se passe bien.
0: Rendez-vous à partir de vendredi jusqu'à dimanche donc à Coste pour Vie Radio Vaug, ou foire des métiers de l'art du feu et des artisans. Artisans, producteurs, éleveurs, démonstrations nocturnes, de la musique aussi durant trois jours. Ne manquez pas donc cette belle foire. Merci beaucoup Jean-François Agostini d'avoir été avec nous. Et puis on vous dit à ce week-end à Coste.
2: Allez alors, merci, au revoir.
0: Bonne journée, au revoir.

0: Bianco e Blu, Chico le Gypsy et Jean-Charles Papi qui cantera Staser, Impetreto e Bikija et Banderizer à Illui.
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0: L'écho d'ici avec cette semaine Fanny Vaccarette, sa créatrice de la marque de bijoux Tophaz à Corté. Elle est au micro de Michael Andriani. Dans ses bijoux, tradition corse et design contemporain se rencontrent. Style, savoir-faire et fabrication artisanale. Elle nous parle de l'équilibre entre héritage et modernité.
3: Moi, je dirais que j'ai un style quand même plutôt moderne dans le sens où moi, j'ai vraiment à cœur un peu de dépoussiérer le secteur de la bijouterie, notamment à travers le corail corse où on voit vraiment des colliers, on va dire, classiques, des perles rondes, etc. Moi, je joue vraiment sur le côté local, mais j'ai quand même envie que mes bijoux aient une touche de modernité et se démarquent et que quand on les porte, on n'ait pas besoin d'avoir d'autres accessoires. Donc, c'est vrai que pour moi, c'est important de quand même jouer sur quelque chose de moderne ou d'avoir notamment des pièces très fortes. Oui.
4: Qu'est-ce qui vous inspire justement lorsque vous créez ?
3: Comme je vous ai dit, je dessine beaucoup. Même au-delà des bijoux, je dessine aussi beaucoup de paysages, d'arbres, de la mer. Et c'est vrai que du coup, je m'inspire de ça. Je pense aussi au nom que je vais donner à mes créations. Donc ça m'aide beaucoup en fonction de l'histoire que je veux orienter plutôt sur le terrain, on va dire, marin, sur le plus terrain du maquis. Je cherche notamment des pendentifs en lien avec ça et je travaille beaucoup sur cet univers de la Corse. Si je donne un nom à une région, j'essaie de faire en sorte que le pendentif soit un peu en lien avec soit des armoiries ou l'histoire de la ville ou du village, oui.
4: Vous travaillez seul ou est-ce qu'il vous arrive de faire appel également pour avoir une main de temps en temps à d'autres artisans ?
3: Non, je suis entièrement seule pour la production de mes créations, mais je suis seule aussi d'une manière générale pour tout ce que je fais, que ça soit au sein de mon atelier boutique à Corté ou même de la vente en ligne. C'est moi qui gère tout d'une manière totalement autonome, oui.
4: Et on est sur du 100% fait main ?
3: Oui, tout est fait main, oui.
4: C'est important pour vous de défendre aussi une forme de savoir-faire aujourd'hui. Tout ce que vous avez pu apprendre, tout ce que vous avez pu emmagasiner comme connaissances et aujourd'hui cette traduction via ces bijoux.
3: Oui, pour moi c'est important. Je mets beaucoup en avant dans le cadre de mon travail ou même de ma communication le label artisanat parce que pour moi c'est important de mettre en avant ce savoir-faire parce que c'est vrai qu'aujourd'hui on est dans une société où tout est un peu industrialisé, on a beaucoup de choses en masse et pour moi c'est important et encore plus en Corse, qu'on remette ce savoir-faire et ces artisans au cœur de nos régions parce que c'est très important. Nous, on est quand même dans une région où on a beaucoup d'artisans d'une manière générale et pour moi, c'était très important de travailler de manière manuelle. Pour moi, il y a souvent eu des moments où quand j'ai eu des pics, on va dire, d'activité, où je me suis dit toute seule, ça va être compliqué. Mais pour moi, il était important quand même de rester sur quelque chose d'artisanal parce que je voulais pas commencer à faire du travail à la chaîne parce que c'est pas ce qui me correspond et c'est pas la tournure que j'ai envie que prenne mon entreprise aussi.
0: Fanny Vaccarette, dans l'écho d'ici, créatrice de bijoux à Corté avec Michael Andriani. À suivre l'invité de la rédaction avec le vicaire général du diocèse de Corse qui sera à notre micro.
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1: 8h moins le quart, l'invité de la rédaction, et après l'interrogation des confréries autour d'un courrier du cardinal Boustille, le vicaire général du diocèse de Corse réagit ce matin. L'abbé Frédéric Constant répond aux questions d'Alexandre Antonini.
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5: Frédéric Constant, bonjour.
6: Bonjour.
5: Le cardinal et évêque d'Ajaccio a récemment envoyé une lettre adressée aux prieurs annonçant un grand rassemblement des confréries dans la cité impériale en octobre. En quoi consiste réellement cette manifestation ?
6: Eh bien, c'est un rassemblement qui a lieu tous les ans lorsque les confréries se réunissent souvent à Corté. Cette année, c'est à Ajaccio où le cardinal reprend le canevas d'une journée type, c'est-à-dire une réflexion spirituelle, intellectuelle, un temps de célébration. Et puis une proposition à la suite de ce que le pape Francesc avait demandé aux Corses, que les confréries corses puissent être un modèle pour l'Europe. Et le cardinal Boustille va proposer aux confréries, à travers ce courrier qu'il leur a adressé, de construire virtuellement et concrètement la maison des confréries. C'est-à-dire que tous ceux et celles qui voudraient créer une confrérie en dehors de notre île puissent s'inspirer de toutes les confréries de Corse qui, par leur charisme, leur histoire, leur spécificité, eh bien, puissent être répertoriées sur un cheminement spirituel et devenir, à travers un parrainage ou un jumelage, un soutien, un encouragement pour celles et ceux qui voudraient faire renaître ou créer tout simplement des confréries au-delà de notre île.
5: Mais les confréries sont aujourd'hui un des structures qui disposent d'une large autonomie dans leur statut. Dans le projet présenté par François Boustille, elles seront sous l'autorité du cardinal. N'est-ce pas contraire au principe même du confrérie ? Et en quelle vertu le cardinal aurait une autorité ?
6: Alors, ça ne change rien au statut particulier de chaque confrérie, elles sont autonomes, mais le cardinal, par cette maison des confréries, va promouvoir l'unité de ce message qui sortira des frontières de l'île pour un seul et unique message. Toutes les confréries, là où elles sont, resteront telles qu'elles sont. Le cardinal ne va pas se mêler des statuts canoniques reconnus par l'évêché ou le mode d'association dont elles sont représentées aux yeux de la loi.
5: Il peut avoir également un rôle, on va dire, pour de chapeauter un petit peu toutes ces confréries vis-à-vis de cette ouverture vers l'Europe et le continent. Est-ce que ça peut froisser là certains confrères qui s'interrogent déjà, hein ?
6: Le cardinal ne chapeaute pas, il accompagne. Mmh. C'est un pasteur. Ce n'est pas un mouvement que le cardinal prendrait entre les mains pour guider ou conduire. Il est là comme pasteur, il écoute ses brebis et en tant que pasteur, il essaye de les guider à la connaissance de l'Évangile. Ça ne changera rien dans le mode quotidien de la vie des confréries. Au contraire, il y aura une force de toutes les confréries de Corse pour promouvoir ce que nous vivons dans la diversité de toutes les micro-régions de notre île, le faire connaître autour de nous.
5: L'objectif est également, c'est de développer les confréries. La Corse en dispose aujourd'hui d'une centaine à peu près, soit environ...
6: Un peu plus, je crois qu'elles sont 105 ou 106
5: oui,
6: confréries.
5: Une centaine.
6: Plus de 3200 confrères et consoeurs.
5: Donc, est-ce qu'en avoir davantage ferait perdre justement l'essence même de la confrérie? 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
6: 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In Corsica ci sono già i confraterni. Siamo chiamati tutti a testimonianza perché tutte queste compagnie possono aiutare d'altri paesi, d'altre regioni di Francia e dell'Europa a fare che l'Evangelo Posse Grèche à Mesa Lumanida.
5: Aujourd'hui, cette annonce du cardinal Busti intervient alors que d'importantes échéances électorales approchent. Vous n'avez pas peur justement que cette maison des confréries, cette ouverture vers l'Europe soit utilisée à des fins politiques?
6: Vous savez, quand on lit l'évangile, Jésus dit simplement « Allez de toutes les nations, faites des disciples ». Je crois que c'est l'élan missionnaire et la personnalité du cardinal Busti, la proximité avec son peuple, l'ouverture de la Corse vers les autres, comme il le fait quand il va rencontrer dans la diaspora toutes les communautés corses dispatchées dans les quatre coins du continent et voire même à l'étranger. Eh bien, c'est une mission universelle qui n'entre pas dans un contexte politique. L'Église, elle est là pour poser des actes, elle est là pour dire une parole, mais elle est là surtout pour faire grandir l'unité et la paix.
5: Au-delà de justement de cette lecture religieuse que vous portez, n'y a-t-il pas justement ce risque d'instrumentalisation?
6: Les prieurs n'ont pas à s'inquiéter. L'Église, on ne va pas l'instrumentaliser. L'Église, elle est une sainte catholique. Et le cardinal Bustillo est à la tête de l'Église de Corse. Et il fera tout pour que les confréries soient toujours au service de la société pour promouvoir un dialogue, le sens de unifier et surtout non pas de disperser. Voilà.
5: Frédéric Constant, aussi une rumeur, tout autre sujet maintenant, vous envoyant à la tête de l'évêché de Tarbes, cours de clocher en clocher en ce début de mois d'août, est-elle avérée aujourd'hui?
6: Vous m'apprenez des choses que je ne sais pas, mais aujourd'hui je suis à Ajaccio et on se prépare à célébrer le 15 août.
5: Peut-être une annonce à venir? Pas encore.
6: Nous célébrons la Vierge Marie dans quelques heures, la Reine Immaculée de la Corse.
5: Ouais, Frédéric Constant, en tout cas, ça sera le mot de la fin. Merci d'avoir répondu à nos
6: questions. Merci à vous pour cette clarté, cette bienveillance.
1: L'abbé Frédéric Constant, vicaire général du diocèse de Corse, il était au micro d'Alexandre Antonigne. Interview à écouter en podcast sur l'appli ici RCFM.

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3: 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Fabrice Fenouillère.
0: Voici des oiseaux qui ont de la mémoire.
4: Bonjour les amis, alors vous connaissez forcément le jet des chênes, ce charmant petit oiseau bleu au reflet métallique. Il est beau, il est facilement reconnaissable, mais c'est surtout un génie de la mémoire. Le jet des chênes, et il s'y emploie d'ailleurs en ce moment même, a l'habitude de cacher sa nourriture pour l'hiver. Quand je vous dis nourriture, je parle de glands, de noisettes, parfois de châtaignes et même d'insectes. Et il s'y prend toujours de manière méthodique. Discrètement, une par une, il enterre ses provisions sous les feuilles ou les cache dans les fissures d'écorce. Mais en même temps, jusque-là, en tout cas, rien de très surprenant, me direz-vous. Il y a beaucoup d'autres animaux qui stockent des réserves. Mais le jet fait bien plus fort que ça. Il est capable, écoutez bien, de mémoriser non seulement l'endroit exact où il a caché ses milliers de provisions, mais également le moment où il les a dissimulées, et c'est ça qui est tout à fait surprenant. En l'espèce, vous avez effectivement là un oiseau qui gère un véritable calendrier mental de son garde-manger. Les chercheurs parlent en l'occurrence de mémoire épisodique. Et c'est un type de mémoire que l'on croyait longtemps réservé aux humains. Il y a d'ailleurs des expériences fascinantes qui démontrent tout cela lorsqu'on propose au jet deux aliments à cacher, par exemple une larve savoureuse mais qui se décompose vite, et une noisette bien plus durable. Eh bien, l'oiseau revient chercher la larve seulement s'il se souvient qu'elle est encore fraîche. Vous avez saisi la chose. Si trop de jours ont passé, alors le jet ignore l'endroit et se dirige directement vers la noisette. Ça veut dire que le petit cerveau à plumes de cet oiseau sait gérer trois informations à la fois. Le quoi, le où et le quand. C'est exactement ce qu'on appelle avoir une mémoire épisodique. En clair, le jet est capable de se souvenir. J'ai enterré cette larve là-bas avant-hier. Je vous l'ai déjà dit dans ces chroniques, et je peux le réaffirmer aujourd'hui avec cet exemple. Les oiseaux sont très loin d'être tous des têtes de linotte et d'avoir une cervelle de moineau.
0: Merci Fabrice Fenouillère. À demain pour C'est pas des salades, à retrouver qu'on voulait également sur l'appli ici RCFM. À suivre l'actualité, 8h, un nouveau journal, actualité au plus près de chez vous avec Alexandre Sanguinetti. On reste ensemble jusqu'à 9h. On vous souhaite la bienvenue. Bonne matinée à toutes et à tous.

0: Phyllis sur RCFM, on vous souhaite la bienvenue en ce mercredi 5 août, il est 8h. Alexandre Sanguinetti pour le journal, bonjour.
1: Bonjour Christophe, bonjour à toutes et à tous.
0: La Haute-Corse toujours en alerte sécheresse.
1: Réuni hier à Bastia, le comité de ressources en eau constate en effet que la quatrième canicule consécutive de cette saison continue de peser sur les réserves. Les stocks sont inférieurs d'environ 8% à ceux de l'an passé à la même période et la consommation d'eau reste très soutenue, comme l'explique le directeur de l'Office d'équipement hydraulique de la Corse, Ange de Sicot, au micro de Roland Frias.
2: On n'est pas passé en alerte renforcée tout simplement parce que nous sommes toujours en phase d'observation. Au niveau de sécheresse des sols, Météo France a confirmé la tendance. Les niveaux de température très élevés, quatrième canicule consécutive et donc vigilance absolue sur les niveaux de consommation. Au niveau de nos stocks, comparé à l'an dernier date à date sur la Haute-Corse, on était à 59%, cette année nous sommes à 51%. Les stocks que nous maîtrisons avec un travail en partenariat avec la Chambre d'agriculture et l'ensemble des filières agricoles. Alors, il y a des restrictions qui ont été mises en place de par l'arrêté sécheresse et sur le monde agricole, de manière partenariale, les filières ont choisi une journée par filière de restriction 24 heures, de non-irrigation. Donc, et là, maintenant, il faut mesurer sur quelques jours encore supplémentaires les effets de ces restrictions, oui.
1: Les autorités appellent l'ensemble des usagers, habitants comme touristes, à poursuivre des efforts de sobriété avant un nouveau point de situation prévu le 11 août pour déterminer donc si les mesures actuelles suffisent ou si la Haute-Corse devra franchir un nouveau palier avec un passage en alerte renforcé. C'est déjà le cas en Corse du Sud.
0: Et c'est dans ce contexte que la ville d'Ajaccio a lancé une campagne d'économie d'eau.
1: Depuis 3 ans, en effet, la ville s'efforce de détecter les fuites d'eau sur son territoire. Entre changement de compteur et réparation de ces fuites, ce sont quelque 319 millions de litres d'eau qui ont été économisés. Opération donc, Marion Galland, à la fois écologique et économique.
3: Économique, car les fuites réparées ont permis d'économiser 1 115 000 euros. Les dépenses liées à l'eau représentaient 963 000 euros en 2022. L'an dernier, la note est tombée à 585 000 euros. La ville a d'une part modernisé ses compteurs. 94% du parc est désormais équipé d'un système permettant de détecter les fuites. D'autre part, de nombreuses réparations ont été effectuées et certains bâtiments étaient plus concernés que d'autres, comme l'explique Sébastien Ferracci, directeur général adjoint des services.
4: C'est nécessairement les établissements et les lieux où il y a le plus de points d'eau, donc j'aurais tendance à dire notamment les établissements scolaires ou sportifs en raison des nombreux sanitaires ou des nombreux vestiaires.
3: En tout, ce sont donc 319 millions de litres d'eau qui ont été économisés, une quantité astronomique.
4: En conversion, ça fait 126 piscines olympiques ou la consommation de 15 000 personnes sur une année complète. Donc voilà, c'est assez considérable et ça prouve que chaque goutte épargnée, quand elle est additionnée à la précédente, au final, ça permet d'obtenir des résultats conséquents.
3: Et l'effort va se poursuivre. L'opération a déjà permis une baisse de 45% de la consommation municipale, ce qui pourrait permettre d'éviter des coupures d'eau en cas de période de sécheresse extrême.
0: Une situation météo qui impacte directement les cours d'eau et qui inquiète les pêcheurs.
1: Ils alertent sur la mortalité des truites dans les rivières. À la fin du mois de juillet, 21% des cours d'eau de l'île étaient déjà à sec. Les autres voient la température de l'eau monter dangereusement, sachant que la truite ne survit pas au-delà de 24 degrés environ. Nanou Battestini, président de la Fédération Corse pour la pêche, ne peut que constater une situation qui risque de s'avérer dramatique.
5: La situation aujourd'hui est très préoccupante. Nous sommes le début août et si la canicule persiste, il y a fort à parier que d'ici quelques semaines, il va y avoir une mortalité considérable de truites dans nos rivières. Déjà un nombre important d'affluents sont déjà asséchés. La semaine dernière, nous sommes allés à Lourdes et on nous a signalé dans un cours d'eau des centaines de truites qui s'étaient regroupées évidemment dans les petits plans d'eau qui restent et on les a sauvés. Mais voilà, il y a une difficulté, il y a un vrai danger aujourd'hui et on n'a pas de solution évidemment. C'est la nature qui nous impose des règles et des lois qui sont extrêmement dures, très très préoccupants. Et surtout qu'on n'a plus de moyens pour réagir. On est dépité, on ne sait pas quoi faire. Voilà.
0: Et les conséquences de ces chaleurs sont aussi visibles à terre.
1: Et tous les 10 ans, les vendanges ont lieu 4 jours plus tôt que les précédentes. Un constat dressé par le Monde Viticole. Est-ce que les 4 canicules subies jusqu'à aujourd'hui en France accentuent le phénomène? On peut se poser la question quand on sait que le Languedoc a déjà commencé la récolte. Pour l'Ardèche, c'est ce matin. L'Alsace, sous peu, comme le confirme Thierry Sanso, producteur de baume de Venise.
6: De manière globale, c'est toutes les régions viticoles qui sont impactées par cet été caniculaire. Nous, particulièrement, avec les cépages qu'on vinifie habituellement. Si vous voulez, nous, on a quand même un suivi du vignoble tout au long de l'année. Ce qui fait qu'on n'est pas surpris outre mesure, parce que par exemple avec les dates de floraison, on savait déjà que ça allait être une année très précoce. Donc nous, par exemple, on a commencé la semaine dernière avec le cépage Muscat Petit Grain pour l'élaboration du cru blanc Baume de Venise. Donc on va sûrement commencer après les muscats de Baume de Venise lundi prochain. Seulement, bon, bien sûr, quand il y a beaucoup de soleil, eh ben la baie accumule des sucres, et pour qu'on fasse des raisins et des vins futurs pas trop alcoolisés, eh ben il faut hâter les vendanges et se préparer à recevoir les raisins plus rapidement qu'habituellement.
0: À Alandou, la mobilisation autour du couvent Saint-François ne faiblit pas.
1: Hier soir, le concert caritatif organisé sur l'esplanade de l'édifice a connu une belle affluence. De nombreux chanteurs et groupes corses étaient venus se produire bénévolement. En attendant les subventions de l'État et de la collectivité de Corse pour ce projet de restauration, estimé à 1 400 000 euros, la souscription de la Fondation du patrimoine, qui approche les 60 000 euros, reste ouverte. Les dons sont toujours possibles. À terme, la commune souhaite transformer ce lieu en un véritable pôle de vie, avec 5 logements pour de jeunes ménages et une salle dédié à la vie locale et à l'histoire du couvent. Enfin, vous l'avez peut-être remarqué, dans la nuit de lundi à mardi, ce qu'on appelle un bolide est apparu dans le ciel insulaire. Un bolide, c'est une étoile filante, plus brillante, plus impressionnante que d'ordinaire. Une traînée rouge-orangée pour les uns, verte pour les autres. En tout cas, un flash très lumineux, visible en Corse, mais aussi dans le sud de la France, dans le sud de la Suisse ou en Italie. Entre l'éclipse solaire et les nuits des étoiles, nous serons tous le nez en l'air dans la semaine qui vient. Alors si vous repérez un bolide, sachez que vous pouvez le signaler sur le site vigiciel.org.
0: Côté ciel, aujourd'hui, Alexandre, pas fameux, hein, avec
1: couvert, je crois.
0: Des averses orageuses prévues, une vigilance jaune orage cet après-midi en montagne.
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0: Profitant en tout cas du soleil ce matin dans l'intérieur et sur l'ouest. Sur l'est, les nuages sont assez nombreux ce matin. Les températures restent élevées cet après-midi. Donc, instabilité qui va gagner la montagne avec des orages qui pourront être virulents localement. Dans le centre, notamment la Stanich, le sud semble un peu moins concerné. Les averses orageuses seront accompagnées de chutes de grêle. Soyez donc prudents. Sur le littoral ouest, le temps restera calme. Les températures élevées cet après-midi toujours. 34 degrés sur le sud, ainsi que dans le centre corse et vers la région ajaxienne. 33 degrés dans la région bastiaise, jusqu'à 33 degrés également en Balagne.
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0: Et dans un instant, on va sur nos marchés avec Isabelle Dodignati.

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7: Il est temps d'aller sur nos marchés, direction le marché d'Herbalongue, ce matin encore avec Isabelle Dolignaz, et pour retrouver nos producteurs avec de la charcuterie AOP de Mourad, disponible chaque lundi et jeudi matin à la tête de ces produits fermiers d'exception, un éleveur passionné, Pierre Boragini.
8: J'ai un élevage de porc corse, je suis sur Murato, ça fait 30 ans que je fais ça. Et donc on travaille à l'ancienne, hein, comme mon père a toujours travaillé. On a de la noix de jambon, elle a une couleur incroyable, ça c'est dû à son vieillissement dans les caves. C'était des pièces qu'on ne faisait pas avant. Avant c'était vraiment le jambon. Là ça fait 5-6 ans qu'on est passé sur des noix de jambon. C'est plus facile à vendre parce que bon, un jambon de nos jours ça a quand même un coût. Là, ce sont des pièces qui font 2 kg, 2,5 kg, donc ça passe très bien toute l'année. Là, il n'y a pas de souci sur ça. À l'apéro, on n'en parle pas. Après, moi, chez moi, j'ai une boucherie où y a ma charcuterie qui est là toute l'année.
9: La noix de jambon, mais aussi la saucisse.
8: Après, vous avez la saucisse. Après, de toute façon, tout ce qui touche là à la charcuterie, vu que ce sont des cochons noustral, je dirais, hein, c'est une qualité supérieure. Donc tout produit que vous allez goûter, c'est vraiment des produits d'exception.
9: C'est lié à la race, c'est lié au parcours, c'est lié à l'aliment?
8: C'est lié à la race dès le départ. Et après, en second, c'est l'alimentation aussi. Le fait que les cochons soient lâchés en pleine nature et qu'ils mangent du gland et de la châtaigne avant l'abattage donne un goût particulier à la viande. Sont des cochons qui sont la même race, hein, avec des cochons qui seraient alimentés avec de l'aliment, par exemple, le goût ne serait pas le même. Après, on donne quand même de l'orge trempée en finition, parce que vu que maintenant, pareil, depuis quelques années, les châtaigniers sont malades et il n'y a plus assez de châtaignes pour alimenter le troupeau sur 7-8 mois, quoi. Si vous prenez des gens qui n'ont pas l'habitude de manger, ils ne vont pas faire la différence. Mais vous allez prendre comme chez nous maintenant, au village ou quoi, des gens qui ont toujours mangé de la charcuterie, eux vont faire la différence.
7: Pierre Boragini, éleveur porcin, qui vous attend le lundi et le jeudi matin sur le marché d'Herbalongue à Mercas, c'est chaque jour avec Isabelle Dolignaz. À suivre notre rendez-vous anti-arnaque, on va parler ce matin des faux supports techniques en compagnie d'Aude Razou.

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0: C'est pas vrai, le rendez-vous anti-arnaque au Drazo des auditeurs vous ont alerté. Ils ont été piégés par des escrocs qui prétendaient débloquer leur ordinateur. Que leur est-il arrivé exactement ?
3: Eh bien, imaginez, vous êtes tranquillement sur votre ordinateur et tout à coup, un message s'affiche sur l'écran. Coup de panique, on dirait un message Windows ou Apple. Vous n'arrivez pas à le faire partir, votre ordinateur a l'air bloqué. Que dit le message ? Qu'il faut appeler un numéro, l'assistance technique. C'est ce qu'ont fait Nathalie et Alain, les deux auditeurs qui m'ont écrit, ils m'ont tout raconté.
0: Et que leur dit la personne au bout du fil ?
3: Nathalie, on lui dit que son ordinateur est infecté. On lui sort, me dit-elle, un bon baratin avec langage informatique bien adapté. D'habitude, elle est vigilante, mais là, elle y a cru. L'escroc prend la main, ça refonctionne et elle paye 188,99€ pour un soi-disant pack sécurité Windows. Alain, lui, c'est encore plus cher. On lui parle de 378€ et même 599€ pour un pack à vie. Et c'était bien une arnaque, me dit Alain. Donc là, question, comment est-ce que l'escroc s'y est pris tout au début pour bloquer à distance l'ordinateur d'Alain et de Nathalie ? Eh bien, en fait, leur ordinateur n'était pas bloqué, pas vraiment en tout cas. Ils ont sans doute cliqué sur un lien frauduleux où ils sont tombés sur un site piégeux. C'est lui qui a fait s'afficher le message sur l'écran, celui dont ils n'arrivaient pas à se débarrasser. Les autorités appellent ça une page internet agressive. Petit conseil, si ça vous arrive, vous coupez tout. Vous faites un appui long sur la touche marche-arrêt de l'ordinateur. Normalement, ça doit suffire à l'éteindre. Et quand vous le rallumerez, la petite fenêtre aura disparu comme par enchantement et votre ordinateur se portera comme un charme.
0: C'est pas vrai, notre rendez-vous anti-arnaque chaque matin avec Aude Razo sur RCFM.

0: Spice Girls avec Kung sur RCFM.
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0: 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Nous en parlions ce matin si vous étiez avec nous, avec Jean-François Agostini, l'un des organisateurs et lui-même artisan coutelier au village. Des artisans qui seront nombreux durant ces trois jours autour de l'art du feu. Il y aura aussi des producteurs, des éleveurs et des animations, de la musique notamment. Vraiment une belle fête au programme durant ces trois jours à Costa en Balagne pour Avier a dit. 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À suivre, le journal avec Paolo Antonio Squarcini à 8h30.

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0: L'agenda de ce mercredi avec la poursuite du festival de musique Corsica Cantabile qui vous attend ce soir à Vico au couvent Saint-François avec un hommage à Colomba. Colomba Bodge di Avindetta, Colomba figure mythique de la Corse mise en musique au couvent donc Saint-François de Vico. Colomba Bodge di Avindetta, c'est ce soir à 21h30 dans le cadre du festival Corsica Cantabile, festival de musique de chambre qui se poursuit jusqu'à samedi. Du théâtre avec ce soir le troisième épisode et dernier de Don Quérote au Parc Unida Théâtrale qui sera présenté à Pioggiola à l'Aria dans le cadre des spectacles partenaires des 28e rencontres internationales de théâtre. Unida Théâtrale et qui s'est engagée dans l'adaptation en trois périodes de l'œuvre gigantesque de Cervantes sous la direction artistique de Jean-Pierre Lanfranc qui l'accompagne a produit un épisode par an. Vaste projet autour donc de Don Quichotte conçu comme du théâtre d'objets et de marionnettes en langue corse surtitrée à découvrir ce soir à 21h à Pioggiola à l'Aria Salle Giunsagni à la Stazzona dans le cadre donc des rencontres internationales de théâtre. Théâtre toujours avec la poursuite du festival de l'Olm où ça se passe à Oulmed ou jusqu'à vendredi. Festival intégralement gratuit qui propose de la création contemporaine, classique et émergente dans les lieux emblématiques du village. Rendez-vous donc jusqu'à vendredi à Oulmed pour le festival de l'Olm. De la musique avec ce soir le concert du groupe Bogevento qui se produira plateau de Saint-Cyr avec l'association Sankirgu à ne pas manquer donc ce soir à Apieto. En première partie vous pourrez découvrir le groupe Soulan et puis le groupe Imouvring lui a débuté vous le savez sa tournée estivale hier. Le groupe vous attend ce soir à Saute, stade Joseph Comiti. Le groupe sera demain à Saint-Florent au cœur de la citadelle.

0: Alex Warren sur RCF, dans un instant, nous allons nous balader direction Lampugnani dans Injiro.
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0: Troisième étape dans le Castel d'Acqua, dans Lampugnani, en Castanic, à jour avec Stéphane Orsini, chef du service patrimoine à la communauté de communes de Castanic à Kazinc. Nous parlions, Stéphane, lundi, de la comtesse Mathilde. Nous sommes vraiment au carrefour de l'histoire. Là, nous sommes sur la commune de Scade. Alors, nous sommes passés tout d'abord devant une chapelle romane, c'est la chapelle Saint-Martin. Parlez-nous de ce site et de cet endroit où nous nous trouvons, parce que je sais que c'est votre site fétiche, enfin l'un des sites fétiches.
5: Oui, parce que ceux qui nous écoutent doivent penser que j'arrête pas de dire que ce sont mes sites fétiches. Alors parmi mes sites fétiches, celui-ci il a un peu plus mon attention que les autres. On peut dire que je suis un fétichiste peut-être de sites archéologiques, mais c'est pas très grave normalement. Et donc celui-ci parce que on y a beaucoup travaillé avec une équipe de l'Institut d'études ligures, une équipe d'historiens, de chercheurs, hein, archéologues, des gens de l'Université de Corse également. C'était une équipe italo-corse. Dans les pas de Geneviève Morachini-Mazel, puisque c'est elle la première qui s'intéressait à ce site mentionné par rapport à la tradition de la comtesse Mathilde, puisqu'on dit que le château fort de Loumid, qu'on est en train de voir, et cette chapelle que vous mentionnez, qu'on vient de dépasser, eh bien, était l'un des sites, parce que c'était quelqu'un qui se déplaçait, cette comtesse Mathilde, à travers Lampugnani, et même un peu au-delà, c'était un de ces grands sites. Donc, nous ici, on a beaucoup travaillé, on a, avec des chantier de jeunes, consolider les ruines du petit village, parce que Loumido, c'est à la fois un village, la chapelle Saint-Martin et puis le site castral, le château fort. On a consolidé et puis fait les fouilles pendant 3 années de suite sur le château de Loumido. On a dégagé 6 mètres carrés et on a eu beaucoup d'informations sur de la céramique, les flux économiques, ce qu'on mangeait aussi sur le château par rapport au reste de repas qu'on a trouvé. Et donc aussi ce que les gens pouvaient faire en termes d'activité, et puis les espèces qu'ils ont élevées ou celles qu'ils ont peut-être chassées pour se nourrir. Et donc, on a là un ensemble médiéval en réduction avec le château, la chapelle, le village, ceux qui prient, ceux qui combattent et ceux qui travaillent pour les deux autres ordres. Et on aimerait, à partir de cette année, dans le cadre de la labellisation Pays d'Art et d'Histoire avec la communauté de communes, eh bien, ouvrir cette zone à la visite et en premier lieu à des visites scolaires qu'on pourrait guider. Et donc ce site de Loumido pourrait devenir un site illustratif, on pourrait dire, du programme sur le Moyen-Âge et sur le Moyen-Âge de la Corse en particulier.
0: On l'espère en tout cas. On continuera à parler demain de la comtesse Mathilde, je crois. Alors on va aller sur la commune de San Damiano. On n'en dit pas plus à nos éditeurs. Rendez-vous donc demain pour notre 4e étape dans le Castel d'Acqua avec Stéphane Orsini dans Injiro. Injiro, tout au long de l'été, nos balades avec une prise de son signée Théo Lacambrade. Dans un instant, on va faire du vélo. Si vous voulez en faire dans Lampugnani, c'est une bonne idée. En tout cas, on va parler de vélo électrique dans notre rendez-vous Par ici les économies avec Valère Coréard. Ne manquez pas le retour de l'info à 9h avec un nouveau journal présenté par Alexandre Sanguinetti.

0: tout à 9h-10 sur RCFM.
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0: Par ici, les économies chaque matin avec Valère Coréard. Un bon plan pour notre pouvoir d'achat. Et aujourd'hui, on va pédaler, Valère.
3: En tout cas, je voulais vous donner un bon plan qui peut vous permettre d'utiliser plus fréquemment votre vélo en faisant d'un vélo classique un vélo électrique. Car oui, il est possible de transformer votre vélo musculaire en vélo à assistance électrique en y rajoutant un petit moteur qui va vous faciliter la vie et vous permettre peut-être de vous servir plus fréquemment de votre vélo avec au passage de belles économies sur le carburant. Mais commençons par le vélo à électrifier. C'est aussi une belle source d'économie puisque plutôt que d'acheter un vélo neuf, électrique ou d'occasion, vous allez électrifier le vôtre. Pour repérer ce lifting, je vous conseille quand même de passer par un professionnel et en tout état de cause, d'acheter à minima un matériel homologué.
0: Mais est-ce qu'on va faire d'importantes économies par rapport au prix d'un vélo équipé d'origine ?
3: Alors, le calcul est vite fait. Vous avez des vélos électriques qui commencent en entrée de gamme autour de 1200, 1500 euros. Pour électrifier un vélo classique, l'entrée de gamme se situe autour de 400 euros. Il vous faudra respecter deux règles essentielles pour être homologué. Une puissance de moteur à 250 watts maximum et une vitesse accompagnée par l'électrique à 25 km/h maximum. Le moteur est donc bridé. Le moteur d'ailleurs pourra se situer soit dans la roue avant. J'ai testé, ça paraît contre-intuitif, mais c'est quand même assez efficace. J'ai trouvé ça même plutôt confortable. Au niveau du pédalier, ça c'est le top, ou alors de la roue arrière. Vérifiez aussi avant de passer à l'achat si votre commune, votre région ou une collectivité autour de vous ne subventionne pas ce type de transformation, parce que un certain nombre de collectivités le font.

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0: C'est l'été et c'est Arthur Soyna surtout. Salute.
7: Saluto Christophe, comment andemos stamane?
0: Bye bye boy.
7: Proprio bevi ringrazio, siamo pronti pas très haut in talon de d'Avre Guansamor. Et puis, comme vous le savez, hein, d'ici quelques instants, ça sera notre émission Les Experts qui revient encore ce matin. On aura le plaisir de recevoir Jean-Dominique Giovanangeli. Je ne sais pas si vous le connaissez, Christophe.
0: Pas personnellement, mais je pense qu'on va découvrir cet expert.
7: Eh ben, effectivement, il est responsable d'une agence auto-immobilière à Mezzavie, à Ajaccio. Donc, pas de quoi vous faire un dessin. Bon plan, achat, vente, renseignements aussi sur les dernières choses à savoir, on dira, pour vendre sa voiture, les contrôles techniques. Enfin, on va dégrossir un peu tout cela avec lui ce matin, d'ici quelques instants d'ailleurs.
0: Oh ben très bien, avec plaisir. Et puis, vous restez bien sûr avec nos auditeurs jusqu'à midi. On jouera notamment entre 11h et midi.
7: Exactement, mon cher Christophe, vous connaissez le programme par cœur, je crois.
0: Allez, à demain, bonne journée.
7: A domani, buona giornata. 9h sur RCFM, soyez les bienvenus si vous nous rejoignez. L'information avec

0: Alexandre Sanguinetti, bonjour.
1: Bonjour Arthur, bonjour à toutes et à tous.
0: Un bolide dans le ciel de la Corse.
1: Et ça s'est passé dans la nuit de lundi à mardi. Un bolide, c'est comme une étoile filante, encore plus impressionnante. Le phénomène a été signalé à Vico, Ajaccio, à Pieve et Belgodère, Pianotori Caldarello, mais aussi dans le sud de la France, de la Suisse ou en Italie. Alexis Giacomogne, à la tête de l'entreprise de vulgarisation scientifique Horizon Astronomie, explique en détail à quoi on reconnaît un bolide.
2: C'est techniquement ce qu'on appelle une grosse étoile filante. Quand vous voyez un flash lumineux qui passe au-dessus de vos têtes, on a une petite poussière de comète ou d'astéroïde qui, en rentrant en contact avec l'atmosphère, crée un phénomène lumineux qu'on appelle le météore. Donc ce météore, on a l'habitude de voir effectivement quelque chose de très rapide, très très fin, donc quelque chose de pas extraordinaire. Mais si votre pierre est un petit peu plus grosse et si la vitesse est également un peu particulière, l'angle aussi peut être particulier, eh bien vous pouvez avoir un phénomène un peu plus lumineux. Ça reste toujours une étoile filante, ça reste toujours un météore, mais on la classe dans une catégorie un peu différente qu'on appelle effectivement le bolide. Le phénomène a été effectivement très lumineux, très impressionnant. Il a été visible en Italie, dans le sud de la France, une partie du sud de la Suisse aussi. Quand on fait un peu de l'astronomie, on a l'habitude, on en a même vu il y a une dizaine de jours avec le public qui a été totalement scotché à l'appareil.
1: Une interview signée à Julia Beaufils. Le décès de Stéphanie Simon-Pierre, et nous l'avons appris ce matin par le média Corsica Mag. Stéphanie Simon-Pierre, il s'était fait connaître du grand public en relevant, malgré un cancer métastasé, le défi de parcourir le GR20 au profit de l'association La Marido. Un exploit qu'elle avait bouclé l'an passé au terme de 16 jours de parcours. Son courage, sa détermination avaient suscité l'admiration de la société insulaire. Au chapitre des faits divers maintenant, un accident mortel hier soir en Balagne, sur la commune de Luumio, à proximité de la tour de Caldane, où un homme âgé d'une soixantaine d'années a sauté dans l'eau. Il l'a frappé de tête à son arrivée. La victime a été extraite de l'eau avant l'arrivée des secours. En arrêt cardio-respiratoire, elle n'a pu être ranimée.
0: À Ajaccio, on fait des efforts. Pardon, l'alerte sécheresse est maintenue en Haute-Corse, Alexandre.
1: Oui, effectivement, réuni à Bastia, le comité de ressources en eau a choisi de ne pas renforcer les mesures en appelant toutefois à une vigilance totale face à une quatrième canicule consécutive. Les réserves restent sous pression, des stocks inférieurs de 8% à ceux de l'an passé, des barrages remplis à 51% contre 59% début août 2025. Sur le bassin de Bastia, la consommation d'eau a progressé de plus de 10% en juillet par rapport à la même période l'an dernier. Les autorités appellent donc l'ensemble des usagers, habitants comme touristes, à poursuivre leurs efforts de sobriété. Un nouveau point de situation sera fait le 11 août. Notez qu'en Corse du Sud, l'alerte sécheresse a déjà été renforcée.
0: À Ajaccio, on fait des efforts sur la gestion de l'eau.
1: Et oui, Arthur, depuis 3 ans, la ville a lancé une grande campagne de détection des fuites. Entre changement de compteur et réparation, ce sont quelque 319 millions de litres d'eau qui ont été économisés. C'est l'équivalent de 126 piscines olympiques ou de la consommation de 15 000 personnes sur une année complète. Cette campagne a également permis de repérer une importante fuite sur la fontaine des Quatre Lions, place Foch, donc à Ajaccio. La fontaine perdait l'équivalent de 47 mètres cubes d'eau par jour. Elle a donc été fermée en attendant que les réparations soient effectuées.
0: Et puis cette canicule n'est pas sans conséquences sur les cours d'eau insulaire.
1: On vous en parle depuis des semaines, depuis le mois de mai. Cette première vague de chaleur, des températures élevées, un manque d'eau dans les rivières corses bouleverse la biodiversité. Les truites sont asphyxiées, elles meurent par centaines. Une situation, Marion Galant, qui s'aggrave chaque année un peu plus.
3: Des centaines de truites à la recherche d'oxygène, rassemblées dans un trou d'eau. La scène s'est passée à Lourdes il y a quelques jours, mais elle se répète un peu partout dans l'île. Nanou Battestini, président de la Fédération de Corse pour la pêche.
4: Elle se terre sous les pierres, là où il y a encore un peu d'eau. Il y a un manque d'oxygène. Comme il y a moins d'eau, il y a des algues qui prolifèrent et donc la truite ne survit pas.
3: La truite est une espèce fragile qui meurt quand l'eau dépasse les 24 degrés. Moins il y a d'eau et plus elle est chaude. La période estivale est donc critique, explique l'hydrobiologiste Antoine Orsigne.
5: C'est là que l'agriculture a le plus besoin d'eau. C'est là que par rapport au tourisme, on a besoin d'eau. Mais c'est là aussi que les truites, elles ont besoin d'eau et d'eau fraîche.
3: Les périodes de sécheresse sont plus précoces et durent plus longtemps, jusqu'à 5 ou 6 mois, contre quelques semaines il y a une quarantaine d'années, se souvient Nanou Battestini.
4: Avant, il y avait le 15 août, il y avait des premières crues, j'ai souvenir d'enfance, il y avait des premières crues, des premières pluies en montagne, les rivières revivaient, retrouvaient un peu de vigueur.
3: Selon l'Office français de la biodiversité, 21% des cours d'eau de l'île étaient déjà à sec à la fin du mois de juillet, une situation rarement connue qui va inévitablement entraîner une mortalité très élevée chez les truites et qui se répercutera également sur leur reproduction la saison prochaine.
1: 9h05 sur RCFM. Arthur Solinas, Tocaboy.
0: Merci Alexandre, à demain.
1: À demain.
0: Une coupe piaçure.
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0: La vigilance reste de mise aujourd'hui sur l'ensemble de la Corse. La Corse du Sud comme la Haute-Corse sont placées en vigilance orange pour canicule et en vigilance jaune pour orage. La vigilance orange canicule sera maintenue demain sur toute l'île. Des températures qui seront particulièrement élevées tout au long de la journée. Elles dépassent déjà les 24 à 26 degrés sur le littoral, 22 degrés dans l'intérieur de l'île. Dans l'après-midi, le mercure pourra atteindre ou dépasser les 35 degrés avec des pointes localement plus élevées. Le vent restera généralement faible à modéré. Deux secteurs variables selon les régions avec des rafales comprises entre 10 et 20 km par heure. En fin de journée, une évolution orageuse est possible sur certains secteurs face à cet épisode de forte chaleur. Pensez à vous hydrater régulièrement, à éviter les efforts physiques pendant les heures les plus chaudes et à prendre des nouvelles des personnes les plus vulnérables.
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0: 9h06 sur RCFM, un plaisir d'être avec vous ce matin. D'ici quelques instants, notre émission Les Experts débutera. On sera en compagnie de Jean-Dominique Giovanangeli. Il est responsable d'une agence auto-immobilière à Ajaccio. Restez avec nous et soyez les bienvenus.

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1: Bonjour à toutes et tous, soyez les bienvenus avec nous sur RCFM. Ce matin, nous sommes ensemble jusqu'à midi et au programme de notre rendez-vous, vous savez quoi ? Ça sera une émission axée sur nos véhicules. J'ai le plaisir de recevoir Jean-Dominique Giovanna Angeli, responsable d'une agence auto-immobilière à Mezzaville, du côté d'Ajaccio. Pour toute question, vous pouvez intervenir dans notre émission 04 95 32 22 22 ou via notre page WhatsApp au même numéro. Vous commencez à avoir l'habitude. Saluer aussi Stéphane Casalonga qui nous accompagne à la réalisation de cette émission et Léa Milani qui est au standard au bout du fil pour vous accueillir si vous voulez nous rejoindre. Bonjour Jean-Dominique.
2: Bonjour Arthur.
1: Alors on le disait, vous êtes responsable d'une agence auto-immobilière à Mezzaville, à Ajaccio. Pour commencer, peut-être nous présenter votre activité et le concept, justement, de votre agence à Mezzaville.
2: Oui, tout à fait. Donc, notre métier est assez simple à comprendre. Hein. Nous sommes à l'automobile ce que l'immobilier est à l'agence immobilière. Nous mettons en relation donc un vendeur et un acheteur tout en sécurisant l'ensemble de la transaction.
1: Voilà. Aujourd'hui, comment se porte le marché de l'automobile en Corse ? J'imagine que vous êtes tous les jours sur le terrain depuis de nombreuses années maintenant. Est-ce que les habitudes des acheteurs ont changé ces dernières années, par exemple, notamment avec peut-être l'entrée dans le marché des véhicules électriques ?
2: Alors oui, le marché a évolué, il change sans cesse. Hein. Les personnes maintenant ont le choix entre les véhicules thermiques, hein, qui sont toujours d'actualité, un peu moins sur basé sur le diesel, je pense, hein, et une montée en puissance de l'électrique et surtout de l'hybride.
1: L'hybride, justement, ça peut être la prochaine révolution dans les prochaines décennies.
2: Je pense que l'hybride, c'est un produit qui s'adapte très bien à la Corse, hein, puisque vous avez à la fois du thermique et de l'électrique, et c'est un produit qui, je pense que c'est très bien pour chez nous, quoi.
1: Entre véhicules neufs, occasions récentes ou occasions plus anciennes, vers quel type d'achat les Corses se tournent-ils aujourd'hui?
2: Alors, c'est assez varié. Hein, le panier moyen, je veux dire, comme sur le continent, les gens mettent environ 15 000 euros dans un véhicule d'occasion. Hein, on trouve tout. Ça peut être des petites citadines. Hein, c'est ce que recherchent surtout les gens chez nous. C'est des petites voitures 90 ou 100 chevaux. Il faut savoir que chez nous, les véhicules sont assez peu kilométrés par rapport au continent, parce que on roule assez peu, et le parc automobile en Corse d'occasion est en assez bon état.
1: Jean-Dominique, il y a souvent la vieille idée, la vieille image, mais est-elle vraie de dire que on entend souvent quelqu'un dans notre entourage, je pars sur le continent récupérer une voiture parce que je l'ai touchée moins cher. Est-ce que c'est vrai ça au fond ici en Corse ?
2: Alors c'est vrai que chez nous le parc de l'occasion n'est pas aussi fourni que sur le continent, et ça arrive encore maintenant que les gens aillent sur le continent parce qu'ils ont plus de choix pour trouver un véhicule d'occasion, tout à fait.
1: Votre activité, donc une agence auto-immobilière, ce qu'on retrouve dans le monde des véhicules, on peut le retrouver dans le monde de l'immobilier, c'est un concept assez récent, vous avez adhéré à une chaîne nationale, internationale ?
2: Alors c'est simplement une franchise qui existe depuis une vingtaine d'années, et il y a une demande en Corse, hein, parce que vendre ou acheter un véhicule, c'est souvent source de stress, que soit pour le vendeur et pour l'acheteur, hein. Simplement parce qu'il y a eu pas mal de malversations, pas mal d'arnaques.
1: On en parlera d'ailleurs dans cette émission.
2: Ouais, tout à fait.
1: Vous accompagnez le client. Comment ça se passe justement, une prise de rendez-vous, une première prise de rendez-vous dans votre agence à Mezzaville?
2: Alors, concrètement, quand une personne veut vendre son véhicule, donc il nous donne mandat, hein, comme dans l'immobilier. À partir de là, on s'occupe de tout. Voilà, on estime le véhicule au bon prix, hein, avec le prix du marché. On en parlera après, ce que ça veut dire le prix du marché, si vous voulez. On s'occupe de prendre des photos, c'est-à-dire qu'on prend des photos professionnelles, intérieures, extérieures du véhicule, environ une vingtaine de photos. On diffuse donc l'annonce sur les différents réseaux sociaux, que ce soit Facebook, Instagram, sur les différentes plateformes numériques, sur notre site où il y a de nombreuses personnes qui viennent voir les nouveautés qui rentrent, et sur les sites professionnels, hein, comme l'Argus Pro, la Centrale Pro, le Bon Coin Pro. À partir de là, on filtre les appels. C'est-à-dire qu'il y a peut-être des personnes qui sont intéressées par le véhicule qu'on a mis en vente. Donc on va lui donner des renseignements sur ce véhicule-là. Si la personne veut faire un essai, donc elle vient chez nous à l'agence. On s'occupe de faire l'essai du véhicule. Si l'essai est concluant, on signe donc un compromis de vente. À partir de là, si la personne veut faire un financement, elle peut faire des financements. On s'occupe aussi de mettre une garantie dessus. C'est ce que recherchent surtout les gens maintenant, parce qu'entre particuliers, il n'y a pas de garantie. C'est une garantie qui peut aller de 3 mois à 60 mois. Et on s'occupe aussi de tout ce qui est administratif, hein, ce qui embête un petit peu les gens, puisqu'on est agréé et habilité par le SIV. Donc c'est tout ce qui est carte grise.
1: C'est un gage de confiance, finalement, de vous rejoindre.
2: C'est-à-dire, simplement, on vend pas simplement un véhicule, mais on accompagne deux particuliers pour que chacun réalise une transaction dans les meilleures conditions.
1: Quels sont les critères qui reviennent le plus souvent chez vos clients ? Prix, kilométrage, marque, consommation, fiabilité ?
2: Alors, c'est un peu tout, bien sûr, hein. La marque... peut-être pas, mais c'est surtout l'état général du véhicule. Le kilométrage, oui, en Corse, le kilométrage, les gens regardent beaucoup le kilométrage, effectivement.
1: Plus le kilométrage est élevé, moins doit-on avoir de confiance sur la voiture, ou ça aussi, c'est un peu une vieille idée aujourd'hui?
2: Alors non, moi je dirais non. Peu importe le kilométrage, l'essentiel, c'est que le véhicule soit entretenu régulièrement. Voilà. Quand la personne entretienne son véhicule régulièrement, suivant les préconisations du concessionnaire.
1: Les véhicules les plus recherchés, par exemple, vous avez parlé des citadines, c'est globalement ce qui ressort aujourd'hui ?
2: Alors oui, c'est les citadines, hein, c'est les petites voitures, hein, si on peut citer des noms, hein, c'est les petites Twingo, les Polo, toutes ces petites voitures-là qui s'adaptent très bien à notre environnement.
1: L'automatique, plus que le manuel aujourd'hui ?
2: Alors l'automatique, oui, de plus en plus, puisque les jeunes passent leur permis souvent sur des boîtes auto. Voilà. Oui, automatique à vraiment la côte.
1: L'électronique aussi dans l'automobile, dans le véhicule, c'est quelque chose, hein, qu'on retrouve.
2: Alors oui, l'électronique, les jeunes de la nouvelle génération aiment bien tout ce qui est électronique. Je dirais pas, c'est pas des gadgets, c'est des aides à la conduite et à la sécurité. Donc c'est quand même de l'électronique important. Ils aiment bien aussi quand il y a un CarPlay ou un Android Auto dessus, ça leur plaît bien.
1: Eh bien, vous pouvez nous rejoindre ce matin sur RCFM. Vous pouvez intervenir dans cette émission. Jean-Dominique Giovanna Angeli est avec nous jusqu'à 10h-10 pour répondre à toutes vos questions. Giramondo, una brumessa, et pour Rivinimo, Dios Tudo. On parlera notamment d'achat de voitures et les bons réflexes à connaître et à savoir. Jean-Dominique nous expliquera tout ça. À de suite.

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1: Jean-Dominique Giovannangeli de l'agence automobilière Ajaccio, quartier Mezzavi, est avec nous ce matin dans les experts pour parler justement des bons réflexes, des bons plans à connaître et à avoir acheté une voiture. Donc les bons réflexes, Jean-Dominique, quand on souhaite acheter un véhicule d'occasion, quelles sont les premières vérifications à effectuer avant de signer ? Quand on veut acheter un véhicule d'occasion, quelles sont les premières vérifications, on dira
2: Alors, les vérifications, les principales vérifications, c'est déjà faire un tour du véhicule, hein, voir l'état général du véhicule. Le moteur aujourd'hui, on connaît pas grand-chose. Hein, c'est bourré d'électronique, donc même si vous ouvrez le moteur, vous n'allez pas voir grand-chose. Donc il faut se fier déjà à un contrôle technique. Contrôle technique, il faut qu'il ait moins de 6 mois, il faut qu'il soit favorable, et il faut surtout demander des factures d'entretien, au moins sur les 2 années précédentes, pour voir si le véhicule a été entretenu correctement.
1: Voilà. Quand vous parlez des factures, on peut parler donc, bon, les contrôles techniques, vous l'avez dit, les vidanges par exemple.
2: Alors sur les, alors voilà.
1: Changement de pneus, tout ça.
2: Voilà, les factures, c'est-à-dire suivant les préconisations du concessionnaire, il faut que les vidanges par exemple ou l'entretien du véhicule soit fait tous les 15 000 ou 20 000 ou 30 000 kilomètres. Donc il faut une facture absolument avec tout ce qui a été fait, que ce soit les vidanges, que ce soit les changements de plaquettes, de disques, la courroie de distribution, s'il y a lieu d'être changé. Hein, voilà. À partir de là, on peut déjà se dire, bon, ben, c'est un véhicule qui a été suivi et je peux avoir confiance. Quoi.
1: Comment savoir si le prix d'un véhicule est réellement cohérent avec le marché ?
2: Alors, on a des. Alors, comment ça se passe généralement pour établir un prix du marché ? C'est un petit peu ça la question. Hein. Le prix du marché, c'est pas le prix Argus. Le prix du marché, c'est-à-dire par exemple, on va parler de la Twingo. Vous avez une Twingo à vendre de 2020, par exemple, hein, et vous allez aller sur un site spécialisé ou non, même sur le Bon Coin, ça y est, hein, et vous allez rentrer donc la marque du véhicule, l'année et le kilométrage. À partir de là, il y a le marché qui va sortir. C'est-à-dire le marché, c'est une moyenne nationale. C'est-à-dire votre Twingo de 2020 avec ce nombre de kilomètres-là, vous allez en trouver des centaines en France. Et donc, c'est une moyenne nationale qui donne le marché de l'automobile.
1: Le marché en Corse peut être différent ou il rejoint le...
2: Non, c'est un marché qui se tient sur le plan national.
1: Est-ce qu'il vaut mieux acheter auprès d'un professionnel ou directement auprès d'un particulier ? Quels sont les avantages et les risques, par exemple ?
2: Après, vous avez le choix. Moi, je dirais qu'un professionnel, vous êtes plus en sécurité avec une garantie derrière. Vous pouvez aller voir la personne si quelque chose ne va pas. Un particulier, c'est toujours un peu plus délicat. Mais ça peut se faire aussi entre particuliers, bien sûr.
1: Comment bien préparer son véhicule avant une mise en vente pour maximiser ses chances quelque part ?
2: Tout à fait. Alors déjà, il faut que le véhicule soit déjà propre. Il faut le nettoyer. Hein. Il faut nettoyer l'intérieur, l'extérieur pour bien le mettre en valeur. Prendre des photos assez professionnelles. Hein. On voit malheureusement, je vois sur les sites, hein, des photos qui sont très mal prises et ça donne pas envie d'aller plus loin. Donc des photos qui sont bien prises avec un véhicule propre, ben ça donne envie de regarder l'annonce et de dire bon ben celle-ci je vais m'y intéresser d'un peu plus près.
1: Il y a aussi la reprise ou l'échange. Aujourd'hui, de plus en plus, ça séduit donc les automobilistes, les futurs acheteurs ou échangeurs. On dira comment cela fonctionne concrètement.
2: Alors les échanges entre particuliers, il y en a pas. Hein. C'est surtout les reprises se font surtout chez les concessionnaires. Donc quand vous achetez un véhicule neuf, vous pouvez demander une reprise de votre ancien véhicule. Ouais.
1: Quels sont les éléments qui peuvent faire baisser la valeur d'une voiture lors d'une estimation ou lors d'une petite négociation, on dira.
2: Alors oui, la négociation est toujours possible. Hein. Ce qui peut faire baisser le prix, c'est peut-être l'état général du véhicule. Hein. Si votre véhicule aussi n'est pas très suivi au niveau de l'entretien, la personne va avoir des doutes dessus et malheureusement, vous allez perdre de l'argent. Donc, le futur acquéreur sera en mesure de vous demander une remise.
1: C'est légal?
2: Oui, c'est tout à fait légal, bien sûr.
1: Fixer un prix aussi, c'est difficile aujourd'hui pour un particulier, par exemple, qui n'est pas du tout dans ce monde de l'automobile.
2: Alors oui, fixer un prix. Alors on remarque que les particuliers mettent souvent des prix un petit peu hauts. Alors quand on leur demande pourquoi vous avez mis des prix aussi hauts, ils disent parce que ensuite ils vont me demander une négociation et ils vont vouloir que je baisse le prix.
1: C'est pour un peu rattraper la.
2: Voilà, c'est ça.
1: Cette marge de négociation.
2: C'est ça. Mais en fait, on s'aperçoit qu'un véhicule qui est trop cher, il attire pas l'attention et. Il se vendra pas. Le véhicule qui se vend, c'est le véhicule au bon prix.
1: L'essai routier, c'est quelque chose d'indispensable dans l'acquisition d'un véhicule.
2: Oui, tout à fait, tout à fait. Donc, quand vous allez voir votre véhicule, il faut absolument faire un essai. Les véhicules aujourd'hui, ça représente quand même le second achat derrière l'immobilier. Donc, c'est quand même beaucoup d'argent investi. Donc, il faut faire attention.
1: À titre personnel, quels sont vos gestes? Que faites-vous, vos habitudes, quand vous réalisez un essai routier, par exemple?
2: Un essai routier, il se fait sur une longueur à peu près de 1 km. Hein. Les gens, moi, je vérifie un petit peu tout. On éteint la radio pour écouter le moteur. On vérifie tous les éléments qui peuvent nuire au bon fonctionnement.
1: Essence, diesel, c'est l'éternel débat. Pour un environnement comme la Corse, par exemple, alors on va prendre deux cas, le citadin et puis la personne qui vit plus dans le rural, vous aurez des conseils à ce niveau-là?
2: Le diesel, à la base, il est fait pour durer plus longtemps et surtout pour les gens qui roulent beaucoup. Un diesel, il faut qu'il roule beaucoup. Voilà. L'essence, je pense que c'est le meilleur compromis pour la Corse, oui.
1: Une garantie, c'est utile?
2: Alors les garanties, oui, c'est même très utile, hein, parce que ça vous permet en cas de panne de pouvoir aller chez le garagiste et réparer votre voiture. Une garantie, on ne la prend pas pour s'en servir, hein, c'est comme une mutuelle santé, mais on est bien content de l'avoir quand il y a les petits bobos, quoi.
1: Jean-Dominique, on va dire aux auditeurs qu'ils peuvent nous rejoindre s'ils le souhaitent, même s'ils ont beaucoup de questions, vous êtes là pour y répondre.
2: Oui, tout à fait, bien sûr.
1: Allez, n'hésitez pas, 04 95 32 22 22, le même numéro via notre page WhatsApp.
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1: Ce soir, vous pouvez avoir rendez-vous, si vous le souhaitez, sur la commune d'Apieto, qui accueille le groupe Vogevent, où c'est à partir de 19h, et c'est tout un village, toute une micro-région qui est conviée aux festivités, d'ailleurs, qui sont organisées par l'association Sankirgo à partir de 19h, concert de Vogevent à 21h. L'église de Sainte-Marie à Sartène accueille Jean-Paul Paulet, qui est le cœur d'homme de Sartène, pour un concert de chant polyphonique, vente des billets à l'office du tourisme de la ville, ou sur place, ou en ligne sur internet. Le festival Porto Latine, au concert de Christophe Maé, Anima, le groupe Anima en première partie et Calmambo en deuxième partie, c'est ce soir à partir de 19h et c'est dans le parc de la Citadelle du côté de Bastia.
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1: Nous sommes de retour avec notre expert du jour, Jean-Dominique Giovanangeli, pour l'agence automobilière de Mezzavie à Ajaccio. Financement, crédit, conseil pratique, Jean-Dominique. Aujourd'hui, avec la hausse du coût de la vie, beaucoup d'acheteurs passent par un financement. Quelle solution existe pour acheter un véhicule ?
3: Alors chez nous, on fait régulièrement des financements, hein, parce que les gens n'ont pas peut-être le budget au moment voulu pour acheter un véhicule, donc on propose des financements.
1: Les taux sont relativement hauts à notre époque.
3: Alors les taux, c'est vrai que les taux ont augmenté, on est plutôt sur entre du 7 et du 8%. Hein.
1: Quel conseil donnez-vous avant de souscrire un crédit automobile, par exemple? Alors si on veut venir vous rencontrer directement à l'agence, ou si on veut plutôt passer par une banque, parce que peut-être que les taux sont moins élevés.
3: Alors, à choisir entre un crédit chez nous et la banque, moi je choisirais la banque parce que le taux est un petit peu plus bas quand même.
1: Est-il parfois plus intéressant de financer une voiture ou plutôt que la payer comptant, mais faut-il encore avoir la possibilité?
3: Bah après, y en a qui aiment bien garder un peu, même s'ils ont les moyens de payer comptant. Il y a des personnes qui aiment garder de la trésorerie pour eux et faire un crédit à côté. Ça n'empêche pas de faire 50-50, par exemple. Hein.
1: Il y a aussi peut-être des conseils à donner aux personnes qui ont peur d'investir, peur du changement aussi. Garder son ancien véhicule ou investir dans un nouveau, il ne faut pas hésiter, par exemple.
3: Ben, après, il y en a qui sont attachés à leur véhicule, mais bon, un véhicule, c'est pas éternel. Hein, il faut vivre avec son époque. Les véhicules d'aujourd'hui sont plus élaborés. Il y a beaucoup plus d'électronique, de sécurité au niveau de tous les produits qu'on peut trouver à l'intérieur, d'aide à la conduite et de sécurité, ce qui est très important quand même.
1: Jean-Dominique, nous sommes dans une nouvelle époque aussi où l'arnaque, le piège, ce sont des choses qu'on rencontre de plus en plus. Les arnaques à l'achat de véhicules d'occasion, par exemple, hein, sont de plus en plus nombreuses. Quels sont les pièges les plus fréquents que vous pouvez faire remonter en tant que professionnel ?
3: Alors oui, malheureusement, les arnaques, hein, la Corse n'est pas épargnée, donc c'est pour ça que de plus en plus de personnes se dirigent vers nous, justement, pour être beaucoup plus sereins, et donc nous, on les aide dans cette démarche-là. Les arnaques, oui, on peut les trouver. Quand vous voyez un véhicule, par exemple, sur, on va citer Le Bon Coin, parce que tout le monde y va, avec un prix vraiment très bas, il faut aussi se méfier. Il y a peut-être une arnaque derrière. Une personne qui vous demande un acompte sans avoir vu le véhicule, pour bloquer le véhicule, il peut y avoir une arnaque derrière.
1: De la publicité aussi, souvent, que nous pouvons retrouver dans notre boîte aux lettres ou coller sur notre pare-brise, par exemple.
3: Alors là, c'est pas pareil. C'est des gens qui achètent des véhicules vraiment à petit prix. C'est surtout pour la casse. Et je vois ce que vous voulez dire. Mais c'est surtout des personnes. Mais bon, je connais pas trop ce milieu-là. Et c'est surtout des véhicules en fin de vie qui rachètent, quoi.
1: En tant que professionnel, vous avez vu les arnaques arriver, grandir d'année en année?
3: Oui, tout à fait. Ben, c'est-à-dire que, alors, si je peux donner un conseil quand même important à une personne qui vend son véhicule, c'est-à-dire que ne pas accepter un chèque qui n'est pas un chèque de banque. Hein, parce qu'on ne sait pas s'il est solvable ou pas. Ne pas accepter un chèque de banque après un vendredi après 17h parce qu'on ne peut pas le vérifier. Donc attendre au moins le lundi. Au niveau des virements, faire très attention aussi au niveau des virements. Préférer un virement instantané. Donc c'est tout ça, il faut le savoir, et c'est vrai que ça stresse beaucoup les gens. Donc il faut faire attention à tout ça parce que des chèques de banque faux circulent pas mal actuellement.
1: Les fameux compteurs kilométriques trafiqués existent-ils encore? Comment peut-on s'en protéger?
3: Alors oui, compteurs kilométriques, on n'en voit pas énormément. Enfin, moi, j'en ai jamais vu. Hein. Alors, on peut s'en protéger tout à fait avec le contrôle technique, parce que sur le contrôle technique, vous avez tous les kilométrages effectués tous les 2 ans, et donc vous pouvez regarder par rapport à votre compteur si ça correspond bien au kilométrage indiqué sur le contrôle technique.
1: Pour terminer, Jean-Dominique, quel est votre conseil numéro 1, votre plus beau conseil, votre conseil le plus fort, on dira, à quelqu'un qui nous écoute ce matin et qui souhaite acheter ou vendre une voiture aujourd'hui?
3: Alors, celui qui souhaite acheter une voiture, il faut qu'il prenne son temps. Il faut pas qu'il se précipite. Il faut qu'il prenne son temps de regarder, d'évaluer, de faire l'essai et pas se précipiter.
1: Voilà. Sur la première venue, la première vue, combien ça peut prendre pour établir, faire le bon choix demain, par exemple?
3: Bah, après, il faut faire le bon choix. Ça peut aller très vite ou ça peut aller un peu moins vite. Mais il faut sélectionner, avoir des critères précis déjà en tête, ce qu'on veut, ce qu'on cherche, que soit de l'essence, de l'électrique, une citadine. Qu'est-ce que je vais en faire? Quel est mon besoin? Voilà.
1: Jean-Dominique, on vous retrouve sur les réseaux sociaux. Vous allez fermer, vous allez prendre quelques vacances pour ce mois d'août.
3: Oui, tout à fait. On va fermer un petit peu du 14 au 25.
1: Et on pourra vous retrouver à Mezzavie. Vous êtes ouvert tous les jours, du lundi au vendredi?
3: Alors, on est ouvert du mardi au samedi inclus, hein, tous les jours, tout à fait.
1: De 9h à...
3: De 9h à 18h.
1: Eh bien, c'est fait. Merci Jean-Dominique de nous avoir rejoints ce matin sur RCFM dans Les Experts. Une bonne journée, de bonnes vacances et à très bientôt.
3: À très bientôt, merci à vous.
1: Merci.
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On file à 10h, près du groupe au cœur d'Iloun, à Nanta, RCU, FM, Manor et Quarantoute. D'ici quelques instants, on retrouvera le docteur Pierre Fabin. C'est pour nos chats, vous le savez. On va parler notamment, on va se renseigner sur l'alimentation en libre service. Est-ce une bonne ou une mauvaise idée? Ça sera juste après Matt Bianco, Yaya.

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5: L'alimentation de nos chats en libre service est très pratique pour les maîtres. On remplit une fois tous les jours ou tous les deux jours et le tour est joué. Mais est-ce vraiment une bonne chose pour les chats? Le docteur Pierre Fabinck décrypte cette habitude.
6: Alors c'est une question très délicate car le principe semble logique. Nos chats sont des grignoteurs. Ils prennent naturellement 12 à 20 petits repas par jour. Le libre service, ça semble donc beaucoup plus adapté. Et c'est le cas pour certains chats. Mais pour d'autres, le problème peut être double. Le premier, c'est l'obésité. Certains chats ne savent pas se réguler et votre chat risque de consommer plus de calories que nécessaire et c'est ça la porte ouverte au surpoids. Le deuxième inconvénient, il est comportemental. Votre chat a un cycle de prédation inné en lui. Chasse, capture, repas, repos. Le libre service va complètement faire disparaître la phase de chasse. Ça peut augmenter sa frustration et son anxiété et ça risque de le faire manger plus que nécessaire par ennui.
5: Si l'obésité est le risque numéro 1, le libre service peut-il aussi cacher d'autres problèmes de santé ?
6: Et malheureusement, oui, le libre-service rend le suivi de l'appétit assez difficile. Et souvent, le premier signe d'une maladie chronique chez le chat, c'est une baisse d'appétit. Si la gamelle de votre chat est toujours pleine, vous risquez de ne vous apercevoir de rien avant que les symptômes ne soient beaucoup trop avancés. Du coup, l'alternative, c'est une alimentation fractionnée. La solution la plus simple, c'est de vous organiser pour distribuer vous-même 4 ou 5 mini-repas dans la journée et pensez à donner une partie de la ration dans un jouet distributeur pour l'occuper un peu. Mais il existe aussi des distributeurs qui vous permettent de délivrer 12 à 20 mini-repas par jour avec une quantité totalement contrôlée.
5: Et c'est la même chose si on donne de la pâtée ou si on a plusieurs chats ?
6: Pour la nourriture humide, la pâtée, le libre service est plutôt déconseillé pour des raisons d'hygiène. La pâtée, ça s'oxyde très rapidement et je vous recommande clairement de donner des petites doses que vos chats vont consommer tout de suite. Et pour ceux qui ont plusieurs chats à la maison, parfois le libre service, ça se passe bien, mais parfois il peut aussi se transformer en catastrophe. C'est souvent impossible de contrôler qui mange quoi. On a un chat qui peut devenir obèse pendant que l'autre, malade ou dominé, ne mange pas assez. Dans ce cas, pour moi, il faut absolument passer à une alimentation contrôlée et l'idéal reste les gamelles électroniques qui reconnaissent la puce de votre chat pour délivrer la bonne portion.
5: Merci docteur et demain on s'intéressera à nos chiens et notamment une situation compliquée quand ils ont la diarrhée. Phil Collins sur RCFM. h 54, merci d'être avec nous. D'ici quelques instants, ça sera un outil dialetto. 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

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Une heure ensemble, donc, comme je vous le disais, jusqu'à 11h, nous aurons pas mal de rendez-vous habituels, pas mal de découvertes ou redécouvertes musicales, du bon temps, de la bonne humeur. Dès Girondoulogne, on sera du côté de Côte-Sanne ce matin, à la brasserie Boc, avec le fondateur. Un agenda aussi pour vous proposer quelques idées de sorties. L'invité de notre heure, ça sera Pierre Jean, président de l'association Marine Sem et Andy Voile. Et puis Sarah Maggi, à parlare Moustamani di Stedi Cadenti. 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

0: L'écran total à 10h11 sur RCFM. Direction le Tarn ou le Haut-Taravo plus précisément et le village de Côte-Saône. Nous allons retrouver Sylvain Martinez Ciccolini qui est brasseur et propriétaire de cette fameuse brasserie Bocca. Bonjour à tous, très heureux de vous retrouver sur les ondes d'RCFM. Ce matin, nous sommes du côté de la région du Tarn ou dans le Haut-Taravo, plus précisément dans le village de Côte-Saône, à la rencontre de l'entreprise Bocca, qui est une auberge et microbrasserie de montagne, avec un but précis, valoriser bien évidemment le terroir. Pour nous en parler ce matin, dans le Jurandoulogne, Sylvain Martinez Ciccolini, qui est un exploitant agricole et basseur. Bonjour Sylvain.
1: Bonjour.
0: Si nous pouvons un peu revenir à l'idée de ce développement, alors à la base, une auberge, des productions, et puis après, on est venu petit à petit sur la bière.
1: Oui, tout à fait, à la base des productions agricoles, autour du safran, en agriculture biologique, et du miel, en AOP miel de Corse. Et une volonté aussi de diversifier, de valoriser le produit, que ce soit à travers une table. Et à l'époque aussi à travers une multitude de produits dérivés, des confitures, des sirops, etc. Et puis l'idée de la bière aussi qui est née déjà depuis pas mal d'années, bien avant l'auberge, et puis un projet qui s'est développé avec le temps.
0: Vous êtes originaire de ce village de Côte-Saône, un village qui vit hein, toute l'année avec pas mal de producteurs aussi. Finalement, vous êtes venu porter votre pierre à l'édifice et votre production s'insère complètement dans l'esprit de ce village qui se veut très commerçant, disons-le.
1: Un village très dynamique, oui, avec beaucoup d'entrepreneurs, beaucoup d'exploitants agricoles, une tradition autour de la charcuterie quand même qui n'est plus à présenter presque, je dirais, avec vraiment des producteurs de qualité, des artisans. Il y a un chocolatier aussi au village. Voilà, donc et puis nous autour de nos productions agricoles et de la valorisation, cette petite table et maintenant la brasserie qui se développe bien depuis 4-5 ans maintenant.
0: Alors, vous êtes revenu vivre au village il y a quelques années maintenant. C'était une volonté aussi de vouloir s'installer dans votre village?
1: Oui, bien sûr, c'est une volonté. Et comme beaucoup de gens qui retournent au village, c'est un attachement qui est profond, contre lequel on a du mal à parfois un peu à lutter. Et oui, envie de participer, je dirais modestement, hein, d'apporter sa pierre à l'édifice, enfin en tout cas d'essayer déjà d'y avoir une activité économique, de pouvoir y travailler et y vivre à l'année déjà. C'est pas une mince affaire, hein, c'est pas plus facile qu'en zone urbaine. Hein, c'est quand même plus de travail, c'est plus d'handicap à la base, mais c'est un secteur qui a de nombreux atouts aussi, qu'on a souvent tendance à oublier, et que si on arrive un peu à profiter de ces atouts-là, à essayer de capitaliser sur ces atouts, ça demande peut-être plus de travail, mais derrière, on arrive à avoir une offre qui est vraiment qualitative.
0: Le Salon de l'Agriculture à Paris vient de se terminer, vous avez participé, alors peut-être nous dire en quelques mots comment s'est passé cet événement pour les brasseurs insulaires.
1: Alors il s'est bien passé, hein. C'est vrai qu'on a participé au salon en collectif, hein. Je ne suis pas monté tout seul, hein. on a créé une fédération des brasseurs corses. Il y a déjà maintenant 2 ans, qui regroupe pour l'instant 6 brasseurs, qui maîtrisent l'intégralité de leur process de production de bière en Corse, hein, de la production du brassage jusqu'à l'embouteillage. Et oui, c'est la deuxième année qu'on a pu participer au Salon de l'Agriculture en tant que filière brassicole, puisque maintenant on existe en tant que filière. Et oui, alors c'était un salon qui était particulier cette année, hein, pour plein de raisons, avec une fréquentation aussi qui a diminué assez lourdement. On a la chance quand même d'être une région qui attire beaucoup de curiosité et d'intérêt chez les visiteurs. Hein, la Corse, elle a quand même une image qualitative. Elle a une image de produits d'exception aussi, de produits spécifiques, que ce soit la charcuterie, le fromage, le miel, les agrumes, les huiles essentielles, le vin, voilà, et les bières aussi maintenant. Donc, on a sur le stand une fréquentation qui est toujours importante. Et avec la filière brassicole, on a cette année fait une belle édition. On a eu beaucoup de visiteurs. On a montré une vraie diversité de bières. Ça, c'est très intéressant de montrer la diversité.
0: Justement, la diversité de bières, on va en parler pour la Corse. Ce sont des bières qui se ressemblent. Justement, il y a une grande diversité. Une diversité qui s'accentue aussi par rapport aux différentes régions insulaires.
1: Oui, alors, chaque brasseur travaille avec des ingrédients différents, avec déjà la base d'une eau qui est différente. Hein, on a tous une eau spécifique, suivant l'endroit dans lequel on habite en Corse. Et puis après, on a la possibilité d'intégrer dans nos bières des produits d'ici. Et là, le champ des possibles, il est assez incroyable. Donc c'est vrai que si on a envie de travailler avec des produits locaux qui nous servent à aromatiser nos bières, à faire des bières qui ont une originalité bien marquée autour des produits endémiques et enfin je dirais spécifiques de la Corse, on arrive à avoir une offre qui est très singulière et qui se démarque pour le coup des bières qu'on peut trouver ailleurs en France.
0: Pour des futurs brasseurs qui nous écoutent, comment adhérer à cette fédération Corse?
1: Alors il suffit juste de le faire savoir. Il faut aussi comme je disais, répondre à un critère qui est très simple, hein, c'est de maîtriser l'ensemble de sa chaîne de production et de mise en bouteille ici en Corse. Et après il faut avoir envie de s'investir parce que c'est une filière qui a beaucoup de projets, des projets structurants. Donc il faut aussi avoir envie de participer à une démarche collective, et ça c'est très important.
0: Restez avec nous sur les ondes d'RCFM, on revient dans quelques instants ici à Kotsan, à Bok. On aura l'occasion de parler de l'auberge et puis de tout ce qui s'est développé à côté. À de suite.

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5: On va retrouver Sylvain Ciccolini, Martinez Ciccolini à Côte-Saône. On continue à parler donc de cette brasserie Bock et d'une manière dont la brasserie a été développée avec un tas d'autres projets qui arrivent. Nous sommes de retour sur les ondes d'RCFM. On s'intéresse à Bock aujourd'hui du côté de Côte-Saône, dans le Haut-Taravo. Nous sommes avec Sylvain Martinez Ciccolini, qui est donc un exploitant agricole et puis qui a décidé il y a quelques années de revenir vivre au village et de développer un tas de productions. Le soufran, bien évidemment, c'est un peu celui qui a porté tous ces nombreux projets par la suite.
6: Oui, le safran, c'était un peu la production initiale, l'idée de valoriser aussi les terrains de famille par un biais agricole, par un biais de production. Puis c'est vrai que à force de vouloir valoriser ce produit à travers, comme je disais, beaucoup de produits dérivés, que ce soit des confitures, des sirops, des pâtisseries, etc., de poursuivre cette transformation avec une bière. Et un premier essai qui a été fait il y a déjà, je dirais, presque 7-8 ans maintenant, hein. Et puis, de fil en aiguille, oui. Les essais ont été concluants. On a voulu continuer. Après, on a continué à apprendre. Et puis après, à s'équiper. Maintenant, à développer toute une gamme de bières spécifiques à notre brasserie.
5: Il y a aussi le miel, hein, qui fait partie de vos activités, la confiture. Et puis, le potager aussi. Donc, ce sont vraiment des activités qui sont liées et quelque part complémentaires.
6: Oui, alors c'est vrai que maintenant, on est vraiment axé sur la partie au niveau agricole, sur le safran et le miel, hein, qui sont les deux productions qu'on continue d'assurer. Pour le coup, on a changé aussi de volume de production, puisque l'idée, c'est de le valoriser maintenant, tout ce qui sort de l'exploitation agricole est transformé au niveau de la brasserie. Donc, on propose plus de safran ou d'étail ou de pots de miel à la vente. Tout est dédié maintenant à la bière. Les activités agricoles nous fournissent, en fait, au niveau de la brasserie.
5: Ces activités étaient dédiées à l'auberge jusqu'à un certain temps, c'était jusqu'à 2024. Alors là, c'était plutôt une auberge aussi qui voulait valoriser le terroir insulaire, le terroir du Haut-Taravo. Qu'est-ce que vous pouviez proposer tout au long de l'année dans cette belle auberge ?
6: Oui, l'idée, c'était vraiment d'avoir une offre de restauration la plus locale possible. Alors, ici, on a la charcuterie déjà qui est sur place. On a déjà cette force-là, je dirais, en termes d'offre de produits. Après, il y a aussi tout ce qu'on a pu faire autour des viandes locales, autour des pâtisseries qu'on a pu faire avec le safran ou avec le miel. On a cuisiné beaucoup à la bière aussi, hein, puisque c'était avec la bière produite sur place qui servait aussi à cuisiner. Donc voilà, l'idée, c'était d'avoir vraiment cette activité de restauration le plus possible autour des produits de la micro-région ou de Corse, de manière générale, et de ce qui peut sortir de notre propre brasserie aussi.
5: Disons-le, valoriser le terroir, c'est ce qui vous intéresse particulièrement. Il y a aussi une politique, une idée de circuit court dans vos projets, que ce soit l'auberge, que ce soit le miel, que ce soit bien évidemment maintenant la bière, où on en parlera dans quelques instants.
6: Oui, essayer de valoriser le produit le mieux possible, c'est-à-dire d'avoir sa propre production agricole pour se fournir, de pouvoir transformer soi-même et de pouvoir le vendre le plus possible en direct. Donc ça, c'est l'intérêt aussi c'est l'intérêt de l'auberge, c'est l'intérêt de la bière aussi, et puis qui se prolonge maintenant avec de la vente ici, bien sûr, sur la brasserie, qui se matérialise aussi par de la vente au niveau des magasins de producteurs, hein, qui sont le prolongement de nos activités agricoles ou artisanales, que ce soit ici au niveau de la vallée à Petrette-Aubiquizan ou à Strada Campagnola sur la région d'Ajaccio. Donc oui, ça c'est un peu forcément l'idée. Après, on travaille aussi avec des revendeurs, c'est-à-dire des épiciers, des cavistes, des magasins, des supermarchés qui travaillent avec nos produits.
2: l'activité de auberge physique, disons-le, s'est arrêtée, mais vous laissez place quand même à un projet, plutôt l'été, d'une espèce de guinguette, on peut appeler ça comme ça.
6: C'est ça, oui, l'activité auberge, on n'était plus en capacité de pouvoir l'assumer, je dirais, sur plusieurs mois, une bonne partie de l'année. Donc maintenant, on s'est recentré vraiment sur la partie estivale, avec l'année dernière un premier essai autour d'une guinguette à côté de la brasserie, et voilà, pour pouvoir offrir un espace vraiment, je dirais, convivial, avec une offre bien sûr autour de la bière à la pression, de vin corse bien sûr, et puis de grillades, de soirées concerts. On a travaillé beaucoup avec un producteur ici qui propose du porc, du cochon à la broche, du veau à la broche. Voilà, on a fait toujours en essayant de travailler le plus possible avec des productions d'ici, hein, pour pouvoir offrir quelque chose. Alors c'était une offre qui était différente, mais que je pense qui était très agréable et qui a beaucoup plu. Donc c'est certainement quelque chose qui va se reproduire cette année.
2: On le comprend bien, je crois, sur RCFM, vous avez passé de très beaux moments dans cette forme guinguette.
6: Ouais, c'est une formule qui est très conviviale, qui est très agréable. On est à l'air libre, on est dans un champ. C'est quelque chose qui est un peu une offre qui est différente aussi de ce qu'on faisait avant. Donc c'était sympa de pouvoir proposer quelque chose aussi sous une forme différente, et de ce qui tenait à cœur, c'était vraiment de maintenir une offre, voilà, de pas dire on arrête complètement, mais de proposer quelque chose de manière différente, avec de la convivialité. Et puis c'est vrai que la bière, c'est un produit qui est convivial, c'est un produit qu'on a envie de partager, c'est un produit qu'on partage à plusieurs. Je trouve que la bière, elle a ce côté aussi autour de la convivialité. C'est une boisson qui est populaire, qui est très accessible. En tout cas, nous, on essaie de faire des bières qui soient les plus accessibles possibles, les plus faciles à boire possible aussi. Donc c'était un lieu qui ressemblait aussi un peu à cette philosophie-là.
2: Une dernière fois, dans notre Durandoulone du jour, nous aurons l'occasion, bien évidemment, de connaître un peu plus dans les détails cette histoire avec la bière Bock, ici à Côte-Sade. Restez en notre compagnie si tout cela vous intéresse. À de suite. On retrouve Sekli Soumil juste après notre agenda, et puis on remontera une dernière fois du côté de Côte-Sade pour parler de cette merveilleuse bière Bock, à boire toujours avec modération.

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1: Le festival de l'Olmo, les perturbés dans les lilas, c'est ce soir à partir de 19h dans la cour de l'école primaire du village d'Olmeto. La compagnie au bras des ombres s'empare de l'unique pièce d'Alejandra Pizarnik dans une création qui fait entendre une langue poétique, baroque et insolente entre fantaisie, violence, jeu et mélancolie. Les perturbés dans les lilas portent une écriture rare au plateau. C'est à partir de 19h dans la cour de l'école primaire du village d'Olmeto. Mais au cinéma fort, projection en plein air, permis de détruire d'Eric Fraticello. C'est ce soir à 21h à la mairie de Lotz. C'est offert par la municipalité du village et c'est donc organisé par la commune. Et puis un concert, celui de Jean-Charles Papi. C'est ce soir à 21h30 dans le Tarn, au village de Petretto et Biquija. C'est au stade que vous pourrez applaudir et retrouver Jean-Charles Papi ce soir à 21h30.
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1: Il est 10h32 sur RCFM. Si vous nous rejoignez, sachez que nous sommes dans la période des girandolones. On va retrouver une dernière fois d'ici quelques instants Sylvain Martinez Ciccolini. Nous parlons donc de la manière dont il brasse sa bière. Comment est né ce projet de brasserie Bock dans le village de Côte-Saône? Et puis dans quelques instants donc on le retrouvera une dernière fois. On parlera notamment de ce qui différencie en partie les bières et ce qu'il peut nous proposer. Juste avant ça, on retrouve un peu de musique avec Talk.

0: Talk sur RCFM, It's My Life, pour nous accompagner du côté de Côte-Saône. Et on vous le disait, hein, ce qui différencie en partie les bières, c'est bien évidemment l'eau. Sylvain Martinez Ciccolini y tient particulièrement. L'eau provient de la source appelée Petra Dei, la pierre d'Ève donc, qui jaillit à plus de 1340 mètres d'altitude sous les arêtes granitiques parcourues par le Gervin.
1: Oui, l'eau est peut-être la pièce maîtresse à la base de cette bière de qualité. Sylvain, alors cette eau hyper naturelle qui nous vient tout droit des hauteurs du Haut-Aravo, c'est vraiment une pièce maîtresse, une pièce supplémentaire dans votre production.
2: Quand on parle d'ingrédients de la bière, on parle souvent du malt d'orge, on parle du houblon, on parle des levures. Mais il y a un ingrédient qui est essentiel, qui est l'eau, évidemment. Et ça, pour nous, c'est une force qu'on a vraiment ici, c'est-à-dire le fait de pouvoir bénéficier d'une eau de source, donc qui est captée en haute altitude, et qui est une eau qui est très qualitative, quasiment aucun signe de pollution bien sûr dans cette eau, très peu minéralisée. C'est une eau qu'on a également en quantité, donc ça il faut admettre que par les temps qui courent c'est plutôt une chance. Donc c'est une ressource matière première pour nous qui est un élément essentiel dans la fabrication de nos bières, et c'est sûr qu'on va faire des bières particulières avec cette eau-là, des bières qui sont très faciles à boire. On dit qu'ils ont une bonne, c'est des bières qui ont une bonne buvabilité, très gouléante, on va dire, très accessible, très facile d'accès, des bulles assez fines, et donc c'est sûr que l'eau, pour nous, c'est la pierre angulaire de la brasserie.
1: À plus de 1340 mètres d'altitude, sous les arêtes granitiques parcourues par le Gervin, c'est là qu'on vient retrouver cette source qui vient donc changer pas mal cette bière. Peut-être une question aussi sur comment vous avez appris à travailler. Vous n'étiez pas brasseur à la base.
2: Non, c'est sûr, au début, les premières bières, on les a fait chez des amis brasseurs. Ça a commencé avec Laurent Pietre, il a la brasserie L'Impérial à Ajaccio, qui m'a ouvert les portes de sa brasserie et chez qui on a fait les premiers essais. Et c'est comme ça aussi que l'idée a germé et s'est développée. Il m'a transmis ce qu'il savait, ce qu'il sait encore, ce qu'il maîtrise très bien d'ailleurs. Et ça a été très très précieux d'avoir cet accompagnement-là. Et puis après, j'ai brassé avec un autre ami qui est sur Bastia, Antoine Pantani, qui avait monté à l'époque la brasserie Malachil et qui m'a aussi énormément appris, énormément transmis. C'est des gens qui ont des très belles compétences techniques et qui les ont transmis avec vraiment passion. Donc je leur dois beaucoup. Puis à force, au bout d'un moment, la possibilité de pouvoir s'équiper avec du matériel propre et de pouvoir... avec ses plusieurs expériences et ses plusieurs brassins chez eux, la possibilité de pouvoir le faire par moi-même ici directement sur Côte-Saône.
1: Une proposition de gamme de bière originale, hein, agricole toujours, et c'est un peu là qu'on va faire le lien avec les deux premières interviews dans ce Durand d'Olonne, c'est que vous mettez tout ce que vous avez produit à disposition de votre bière et en lien, c'est ça qui est fort.
2: Oui, nous, ce qui nous intéresse, c'est de faire une bière vraiment de terroir de montagne corse. Ça, c'est vraiment notre philosophie générale. Donc, c'est par l'eau, dont on a parlé à l'instant. Et puis après, par les produits qu'on peut y ajouter dans cette bière pour qu'elle ait une originalité, une spécificité qui est propre. Et donc, il y a le safran qu'on produit nous-mêmes ici en montagne. Il y a le miel qu'on produit en montagne aussi. Il y a, sur la dernière bière qu'on a sortie, le Palariccio, qui vient conforter le style d'une bière qu'on a créé, qui est une lager, qui est une bière qui s'appelle Altastrade.
1: C'était un peu une expérience aussi, ce Palarich. C'était pas sûr que vous alliez vous prolonger dans cette idée-là.
2: Non, c'est sûr que tout est à la base, tout est expérience. Hein. Les brasseurs sont des gens qui élaborent des recettes. Donc quand on fait des recettes, et bon, on sait ce qu'on veut. Et puis après, on apprend à savoir, on apprend à arriver à nos fins. Et en utilisant des produits, c'est sûr. Après, ce qu'il faut, c'est essayer de trouver dans le process de fabrication de la bière le bon endroit pour ajouter le bon produit, les bonnes quantités, trouver la bonne association avec les malts qu'on va utiliser, avec les houblons qu'on va utiliser, pour que nos bières soient à la fin trouvent, je dirais, un bel équilibre dans les arômes et que ces arômes ne soient pas trop, explosifs. Pour pas que la bière elle soit non plus trop inaccessible ou trop spécifique, il faut vraiment que les arômes soient délicats et qu'on trouve un bon équilibre pour que ces bières soient vraiment très agréables à boire, quel que soit le produit de notre terroir qu'on va y ajouter.
1: Vous avez commencé tout naturellement avec la bière blonde.
2: Alors oui, c'est vrai que en fait c'était pas le, on s'est pas dit on va faire une bière blonde. On s'est dit quel type de bière on va faire pour valoriser notre safran. Et il s'avère en effet que la bière blonde, une certaine bière blonde, parce que bière blonde c'est un terme assez générique finalement, il y a plein de bières blondes différentes, mais on a travaillé sur une base de bière blonde dans laquelle qui laissait la place je dirais, à l'arôme du safran, sans que cet arôme du safran prenne le dessus, bien sûr, sur le goût de la bière. Donc oui, c'est vrai que c'était le style de bière qui correspondait le plus au safran. Après, par exemple, sur la bière dans laquelle on utilise le miel, on est travaillé sur une bière ambrée, puisque le miel, c'est quand même un produit très, très doux, très réconfortant, très chaleureux, etc. Et que c'était une bière ambrée qui, pour nous, était le support, entre guillemets, qui était le plus favorable pour conforter cet esprit du miel. Et puis la dernière, au pain Larich, qui est, elle, une bière très désaltérante, une bière un peu de soif, comme on dit, une lager. Et le pain vient conforter vraiment ce côté désaltérant et une bière blonde plutôt un peu sèche.
1: Écoutez, on va vous rendre l'antenne sur les ondes RCFM, et puis nous, on va profiter avec Sylvain, toujours avec modération, mais de boire une bonne bière ici, du côté de Côte-Saône. À très vite. Je reste avec vous, c'était une petite blague. Tavagne, John sur RCFM. Et puis d'ici quelques instants, vous le savez bien, mais on aura l'occasion de recevoir notre invité du jour.

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1: C'est l'heure pour nous de recevoir ce matin sur RCFM le président de Marine Tsem et Andy Voile du côté d'Ajaccio, Pierre Jeunesse. Bonjour.
2: Oui, bonjour à tous.
1: Bonjour et bienvenue sur RCFM. Alors, l'occasion donc de présenter un peu plus dans les détails cette association Marine Tsem et comment est né le projet et quelles sont ces différentes missions. Et on sait que vous êtes très très actif.
2: Écoutez, le projet est né sur un constat assez simple. Hein, quand je suis arrivé en 2018, fin 2018 en Corse, je voulais m'occuper du handivoile et donc je me suis renseigné pour savoir ce qui existait. Alors, en dehors de quelques petites activités, opérations ponctuelles, il n'y avait rien de vraiment construit, pérenne, continu. Donc, on a pris le taureau par les cornes, on a répondu à des appels à projets, on a obtenu un bateau, ensuite on a formé des bénévoles et des professionnels, et on s'est adressé à un ensemble de personnes concernées, c'est-à-dire des établissements médico-sociaux, des EHPAD, des particuliers, des associations qui s'occupent des personnes en situation de handicap ou en situation d'isolement, en difficulté en tout cas, et tous les handicaps. Et du coup, il y a eu beaucoup de demandes, parce qu'on s'est rendu compte qu'il y a très très peu d'activités pour ces personnes-là. Et donc, avec notre petit bateau et nos petits moyens, mais pas mal d'énergie, beaucoup de bénévoles passionnés, investis, engagés, nous avons réussi finalement à faire en sorte que cette activité handivoile s'adresse vraiment à tout le monde, y compris les aidants, hein, bien entendu, et un vrai succès. C'est un tel succès même qu'on va au-delà d'Ajaccio. Hein, on se déplace en Haute-Corse et en Corse du Sud, à Portevêque, à Solendara, Bastia, Matinach, et partout on essaye de prêcher la bonne parole, de faire en sorte que les structures nautiques s'équipent, hein, s'équipent de lèvres-personne, s'équipent de bateaux adaptés, et avec des personnels formés et vraiment sensibilisés. Voilà.
1: Votre slogan, finalement, il pourrait être « La mer pour tous », concrètement. Quelles activités proposez-vous et à qui s'adressent-elles dans leur globalité ?
2: Oui, c'est la mer pour tous, hein, et surtout pour toutes les personnes en difficulté. Toutes les personnes qui pensent, pourraient penser que la voile, la mer, n'est pas accessible pour eux. Et on a fait des démonstrations grâce à la ville d'Ajaccio, hein, que je tiens à souligner là, son engagement, hein, en nous mettant une place de port à disposition, en créant des places bleues tout près de la capitainerie, avec des toilettes PMR, avec un lèvre-personne, une acquisition d'un lèvre-personne qui est vraiment indispensable pour pouvoir transférer les personnes, et eh bien donc cette activité s'adresse vraiment vraiment à tout le monde, sans exception. Alors nous avons trois types de bateaux en fait. On a un bateau adapté sur lequel on a l'essentiel de nos activités, hein, pour donner un exemple. L'an passé, nous avons pris 472 personnes en situation de handicap, dont la moitié pour la première fois, c'est un baptême, et quasiment autant d'aidants. Donc, sur 330 demi-journées d'activité, c'est autant dire qu'on navigue toute l'année et tout le temps, quoi.
1: Allez-y, Pierre, allez-y, poursuivez.
2: Oui, je disais qu'on a aussi investi dans deux autres supports. C'est un habitable pour permettre au groupe de pouvoir naviguer un peu plus loin, un peu plus sur un bateau un peu plus gros. Et puis des petits voiliers radiocommandés qui sont tout à fait exceptionnels, bah, pour les personnes qui peuvent pas aller sur l'eau, ou pour les jeunes des quartiers prioritaires qui trouvent là une activité très ludique et très éducative en même temps, hein, parce qu'on apprend très très bien avec les petits voiliers radiocommandés. Faut pas penser que c'est juste un jeu pour les adultes ou les enfants. C'est quelque chose de vraiment très très intéressant, très technique. On apprend des règles, on apprend la solidarité également pour s'entraider, etc. Donc tout ça sont des activités, si vous voulez, qui concernent vraiment tout le monde. Et nous sommes très très très engagés pour inciter tout le monde à venir naviguer. Alors, j'allais ajouter autre chose, c'est que l'accessibilité, c'est pas seulement en bateau. Nous avons souhaité faire des tarifs extrêmement bas, alors symboliquement bas. Surtout pas gratuit, parce que tout coûte, mais enfin, ça coûte très très très peu cher de venir naviguer. Pourquoi ? Bah, parce qu'on a des partenaires qui nous aident, hein, partenaires institutionnels, l'État, la ville, la région, la CAPA, mais aussi des partenaires privés qui sont sensibilisés à nos actions et qui tiennent absolument à ce que cette activité soit pérenne et se développe pour tout le monde. Donc, comme vous savez, en Corse, il y a à peu près 35 000 personnes en situation de handicap, 350 000 personnes. Autant dire que tout le monde en Corse à quelqu'un autour de soi, des amis, la famille, dans le village, qui est concerné par les personnes en difficulté. Donc, je pense que on n'est qu'au début du développement du handivoile. Il est question de créer un centre régional handivoile en Corse, qui permettra de fédérer les municipalités concernées et les structures nautiques sensibilisées et investies. Voilà. C'est un peu un scoop parce que c'est nouveau, mais nous allons lancer ce centre en courant 2027, nous l'espérons bien en tout cas.
1: Merci Pierre Jeunesse d'avoir été notre invité ce matin. On rappelle que Marine Sem est une association basée à Ajaccio et qui permet à chacun de découvrir les joies de la mer et de la voile, quelles que soient ses différences, s'il y en a, bien évidemment. Longue vie donc à vos beaux projets. Et bon vent à toute l'équipe. Pierre, à très bientôt sur RCFM peut-être.
2: Oui, sans doute. Merci beaucoup.
1: Une bonne journée et à très bientôt. France Gall, pour rejoindre Marco Biancari d'ici quelques instants, parleremo di Steligadenti, Stettibe, Inconos, Cookie, Cigampe, Mustamani, Nanterci e Femme.

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1: Indouina de 11h à midi, notre première destination pour jouer ensemble, c'est Olette avec Arnaud, bonjour.
2: Bonjour.
1: Comment
2: bonjour,
1: allez-vous Arnaud?
2: Ça va, comme hier.
1: La journée d'hier s'est bien passée?
2: Oui, ça a été.
1: Bon, très bien. Très bien. Vous êtes prêt à retenter le coup?
2: Tout à fait.
1: Eh bien écoutez, si vous êtes prêt, on peut y aller de suite.
2: On peut y aller.
1: Allez, c'est parti.

0: Une idée ?
1: Alors, le chanteur, c'est Alain Souchon.
0: Exactement.
1: Le titre, je suis pas sûr, je dirais La vie en rose.
0: Non. C'était Full Sentimental. Ah, mais vous avez quand même un petit point, pour le coup, sur ce blind test à deux points.
1: C'est déjà mieux qu'hier.
0: Oui, voilà, au moins, là, vous assurez déjà un point, vous avez vu sur ce blind test. Oui, donc Full Sentimental d'Alain Souchon. Si vous êtes prêts, on peut partir pour ce questionnaire de culture générale.
1: Ok, on y va.
0: Allez, c'est parti. En quelle année Christophe Colomb atteint-il le continent américain ? En 1453, en 1492, en 1515 ou en 1789 ?
1: 1492.
0: Lequel de ces mots est invariable ? Fatigué, gentil, parmi ou heureux ?
1: Vous pouvez répéter, s'il vous plaît.
0: Fatigué, gentil, parmi ou heureux ? Lequel de ces mots est invariable ?
1: Parmi.
0: Quel scientifique a formulé les trois lois du mouvement qui portent son nom ? Galilée, Kepler, Isaac Newton ou Nicolas Copernic ? Galilée, Kepler, Isaac Newton ou Nicolas Copernic ?
1: Newton.
0: Quel fromage est traditionnellement utilisé pour préparer une tartiflette ? Le Beaufort, le Comté, le Reblochon ou l'Abondance ?
1: Le Reblochon.
0: Quel est le plus petit État membre de l'ONU par sa superficie ? Monaco, Saint-Marin, le Vatican ou le Liechtenstein ?
1: Le Vatican.
0: En quelle année le CAB, le Cercle Athlétique Bastier, a-t-il accédé à la deuxième division, la Ligue 2 en football ? L'année 2012-2013, l'année 2014-2015 ou l'année 2013-2014 ?
1: 2014-2015.
0: Et non, c'était l'année 2013-2014 et c'était la question bonus à deux points. Mon cher Arnaud, ce qui vous fait quand même au total, je recompte, 1, 2, 3, 4, 5, 6 points pour vous aujourd'hui.
1: Oh, c'est mieux qu'hier.
0: C'est super pour... Ouais. Pour aujourd'hui, je pense que voilà. Donc du coup, on peut revoir ensemble. Donc on l'a dit, hein, donc c'était Full Sentimental d'Alain Souchon pour notre blind test. Le CAB, il a accédé à la saison sportive 2013-2014 en deuxième division, donc en Ligue 2. On parle bien là du football. Et puis pour le questionnaire de culture générale, je crois que vous aviez 100% juste. Il vous manquait donc juste cette question bonus à deux points. C'est dommage, Arnaud.
1: Dommage, ouais. Bon, le CAB,
0: Oui,
1: je connais un peu moins.
0: Oui, oui, voilà.
1: On mélange un peu les années.
0: Vous savez, c'est le club notamment qui avait, si vous suivez un peu le football, qui avait fusionné avec le FC Bastia Borgo. Enfin, c'était devenu le FC Bastia Borgo, qui est ensuite redevenu le FC Borgo. Donc le CAB a lui malheureusement complètement disparu.
1: Ah d'accord. Ok.
0: Voilà, c'était un peu le petit cousin ou le petit frère du Sporting Club de Bastia. Voilà.
1: Ok, voilà. Oui, c'est quand même plus connu, le Sporting.
0: Oui, c'est vrai que c'est un peu plus connu quand même, oui. Voilà, Arnaud, quoi de prévu aujourd'hui ?
1: Pareil, comme hier, hein, fini le travail et après la sieste.
0: Eh bien voilà, c'est très important. Il faut se maintenir en forme et se reposer. Arnaud, merci d'avoir joué avec nous. Mais restez à l'écoute. Peut-être que vous serez le regagnant du jour.
1: Ok, merci. Bonne journée.
0: Une bonne journée. À très, très bientôt. Au revoir.

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6: 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On retrouve le groupe Audi, Edouman et Galway.

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1: 11h25 sur RCFM et c'est Charles-André qui nous rejoint de Pontelletch pour jouer avec nous. Bonjour Charles-André.
2: Bonjour RCFM.
1: Comment allez-vous ?
2: Chaudement.
1: Il fait chaud à Pontelletch.
2: Ah, Pontelletch, c'est spécial.
1: Ben oui, c'est un climat particulier.
2: Oui, l'hiver, il fait très froid et l'été, c'est la cuve.
1: Eh oui, c'est un peu comme c'est le Cortenay, hein. C'est la même ambiance un peu de partout.
2: Ben Lyon, je fais l'armée à Lyon, c'est pareil.
1: Ah, vous y êtes allé ?
2: Ouais, à Lyon, ouais, je fais l'armée, ouais.
1: Ah, d'accord, ouais. Qu'avez-vous prévu aujourd'hui, Charles-André ?
2: Alors, aujourd'hui, c'est farniente. Je vais aller je vais faire une bonne action. Mon fils, il va aller prendre un chat au refuge de Fouriagne.
1: Ah, ça, c'est très bien.
2: Ouais, un chat, voilà, parce qu'il adore les animaux. J'habite en campagne, et puis après, on va se prendre un bain à Ilourousse.
1: Ah ben, vas-tu d'agampa au Yalour.
2: Oui, voilà. Hein.
1: Vous avez déjà joué avec nous ?
2: Oh oui !
1: Bon, on peut débuter avec le blind test, alors ?
2: Allez, action !
1: C'est parti !
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0: Charles-André, avons-nous une idée ?
1: Indochine.
0: Indochine, exactement. Peut-être le titre ?
1: J'ai demandé à la Lune.
0: Ah, exactement. Il ne faut pas chercher bien loin, je crois. Ça vous fait 2 points d'entrée.
1: Ouais, merci.
0: Vous êtes prêts pour les questions de culture générale ?
1: On va essayer.
0: Allez, on y va. Quel est le seul pays au monde à être traversé à la fois par l'équateur et le méridien de Greenwich ? Le Gabon, le Brésil, le Congo ou le Ghana ?
1: Oula, là, je vais dire au hasard, hein, le Brésil.
0: Sous quel nom de plume Marie-Henri Bayle est-il mondialement connu ? Voltaire, Balzac, Stendhal ou Maupassant ?
1: Voltaire.
0: Quel scientifique a reçu 2 prix Nobel dans 2 disciplines scientifiques différentes ? Albert Einstein, Niels Bohr, Marie Curie ou Max Planck ?
1: Le 1.
0: Bon. Quel pays a remporté le tout premier championnat d'Europe de football en 1960 ? L'Allemagne de l'Ouest, l'Espagne, la Yougoslavie ou l'Union soviétique ?
1: Au hasard, la 3.
0: En 2012, quel groupe de musique corse avait représenté la Corse à l'Eurovision des langues minoritaires à Riron en Espagne ? L'Arcouge, Itiamadialese ou Dopuchena ?
1: Itiamadialese.
0: Une question bonus à 2 points. Quelle langue est parlée par le plus grand nombre de personnes comme langue maternelle ? L'anglais, le mandarin, l'espagnol ou l'hindi ?
1: Je pense à l'anglais.
0: Et non plus, mon cher Charles-André, ça vous fait 2 petits points, les 2 petits points du blind test.
1: À la rue, hein. Je suis à la rue, hein.
0: Vous savez, il y a des jours comme ça, hein. On peut pas, pas toujours gagner, et puis il n'y a pas de honte, hein. On va peut-être revenir sur le questionnaire, si vous le voulez.
1: Oui, comme ça m'instruit, oui.
0: Voilà, alors, quel est le seul pays au monde à être traversé à la fois par l'équateur et le méridien de Greenwich ? C'était le Congo.
1: D'accord.
0: Sous quel nom de plume Marie-Henri Bayle est-il mondialement connu ? C'était Stendhal. Quel scientifique a reçu 2 prix Nobel dans 2 disciplines scientifiques différentes ? C'était Marie Curie. Le pays a remporté le tout premier championnat d'Europe de football en 1960, c'était l'Union soviétique. En 2012, c'était le groupe Dopuchena qui avait représenté la Corse à l'Eurovision des langues minoritaires à Riron en Espagne. Et puis la langue parlée par le plus grand nombre de personnes comme langue maternelle, c'est le mandarin.
1: Ah bon, d'accord.
0: Voilà, vous avez toutes les bonnes informations.
1: Eh ben, je me suis instruit, c'est déjà pas mal.
0: Voilà, ben c'est déjà très bien. En plus, vous allez passer une très bonne journée avec votre fils. Vous allez faire, vous allez œuvrer pour la bonne cause. Vous allez faire un beau geste. Donc, c'est une bonne journée. Il faut toujours positiver, mon cher Charles-André.
1: Bien sûr, toujours.
0: En tout cas, vous savez que vous pouvez jouer avec nous. Vous êtes le bienvenu. C'est un très grand plaisir.
1: Ok, c'est gentil. Moi, je suis abonné à RTFM.
0: Hein. Ben, merci de votre fidélité.
1: Merci, Abed. À la prochaine.
0: Tu as une belle journée. A presto. Au revoir. Les Innocents, à 11h30 sur RCFM, à suivre, ça sera notre agenda. 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
1: Et de la musique, de la musique, de la musique, chers auditeurs. La commune d'Apiet accueille le groupe Vaugevent. Tout ce soir à partir de 19h, c'est tout un village, toute une micro-région qui est conviée aux festivités. Des festivités qui sont organisées. D'ailleurs, l'occasion de les saluer par l'association du village, l'association Sankirgo. L'église de Sainte-Marie à Sartène accueille Jean-Paul Paulette et le chœur d'hommes de Sartène pour un concert de chant polyphonique. La vente des billets se fait à l'office du tourisme de la ville, sur place ou en ligne sur internet. Le festival de l'Olmo se poursuit aujourd'hui dans la cour de l'école primaire d'Olmé. Tout c'est donc ce soir à 19h pour la pièce de théâtre Les Perturbés dans les Lilas. Dans les Lilas, la compagnie Au Bras des Ombres s'empare de l'unique pièce d'Alejandra Pizzanic dans une création qui fait entendre une langue poétique, baroque et insolente entre fantaisie, violence, jeu et mélancolie. Les Perturbés dans les Lilas portent une écriture rare au plateau. Et puis, pas très loin du côté de Pétré, tout c'est à 21h30 que vous pourrez applaudir, rencontrer, écouter Jean-Charles Pape. C'est au stade du village de Pétré Tébikija.
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1: 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RCFM, il y a Léa qui vous attend au bout du fil, elle s'ennuie un peu. Elle est impatiente de vous retrouver. Destiny di Gorsiga, pa accompagnaci, Nanta, RCFM.

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1: Retrouvez-moi Liliane et Naya, tu buongiorno.
2: Buongiorno.
1: Comment andiamo Liliane?
2: Ça va, merci.
1: Vous et êtes voi? En forme aujourd'hui, hein? Proprio bene, siamo qui à l'antenne, ci campemo, scontremo a morienti, così bravo, donc ci campemo. Qu'est-ce que vous avez prévu aujourd'hui Liliane avec cette chaleur?
2: Vous êtes à la maison, hein.
1: Vous restez à la maison. Vous avez la clim ou pas à la maison?
2: Oui, j'ai une clim, oui.
1: Bon,
2: oui.
1: Bah écoutez, on est dans la même ville, vous voyez. Moi aussi, je suis à Ajaccio aujourd'hui.
2: Ah ben, c'est bien.
1: Voilà. Liliane, si vous avez le poste allumé, peut-être, si vous arrivez à baisser le volume, comme ça, on n'a pas de retour derrière, et puis on pourra jouer dans la meilleure...
2: Voilà, c'est bon.
1: Voilà, comme ça, on peut jouer dans la meilleure des conditions, dans les meilleures conditions possibles. Est-ce que vous connaissez les règles du jeu?
2: Oui, j'écoute tous les jours, je joue pas parce que comme j'ai dit à Léa, celle qui m'a répondu, j'ai peur de me tromper, des fois je connais, des fois je connais pas, donc j'ai tenté aujourd'hui, allez, j'ai dit je vais essayer.
1: Liliane, voilà. N'ayez peur de rien et merci de votre fidélité, si vous voulez on y va, dès à présent.
2: Allez,
1: c'est parti. Aime.
3: J'habite seul avec maman, dans un très vieil appartement, rue Sarrazade.
1: Liliane, je suis sûr que ça vous rappelle des bons moments.
2: Aznavour,
1: est-ce que vous avez... C'est exactement ça. Est-ce que vous avez le titre de la chanson?
2: Je pense que c'est « Je vis seul avec maman ».
1: Ça, c'est les paroles de la chanson, mais c'est pas le titre.
2: Ah.
1: Non, vous n'avez pas le titre?
2: Non, je la connais, mais je vous dis ça. C'est pas la bohème, c'est pas... Non, elle est passée, puisque je vais trouver plus tard.
1: Mais c'était comme ils disent, de Charles Aznavour. Ah, mais ça oui. Vous fait quand même un point, parce que vous avez trouvé l'interprète, ce qui est déjà pas mal. Comme ils disent,
2: oui.
1: vous l'aviez, non, peut-être sur le bout de la langue, dans un coin de la tête,
2: oui,
1: comme ils disent.
2: Je les connais, mais après, lorsqu'on est comme ça en direct, on ne trouve pas de suite.
1: Oui.
2: Allez, on va trouver plus tard.
1: Bon, allez, Liliane, on se calme, on ne stresse pas et on va pouvoir y aller, si vous voulez.
2: Non, pas du tout. Ah,
1: Tu gampez, vous. Allez, rendez-vous pour les questions. Quel est l'animal terrestre le plus rapide du monde? Le lion, le guépard, l'antilope?
2: L'antilope.
1: Quelle est la capitale du Portugal? Porto, Lisbonne ou Faro?
2: Lisbonne, tout hasard.
1: Combien de cordes possède une guitare classique? 4, 5 ou 6?
2: Guitare classique, mais c'est plus long. Combien de cordes? Guitare classique, combien d'accords? 6.
1: Quel est le fleuve le plus long de Corse? Le Tar, la Restoniga ou le Golo?
2: Le Tar,
1: Non, c'était un autre fleuve. Bon. Quel est le nom du célèbre tableau représentant une femme au sourire énigmatique peint par Léonard de Vinci? La jeune fille à la perle, la Joconde ou la liberté guidant le peuple?
2: Je vais dire à tout hasard, la Joconde.
1: Une question bonus à 2 points, ma chère Liliane. Quel est le seul pays au monde dont le drapeau national n'est ni rectangulaire ni carré? Le Bhoutan, le Népal ou le Vatican?
2: Je dis hasard, monsieur. Le Vatican, allez,
1: c'est
2: pas.
1: Et non, c'était le Népal.
2: Allez, oui. C'est pas grave.
1: Le fleuve le plus long de Corse, c'est le Golo, avec 89,4 km. Et l'animal terrestre le plus rapide du monde, c'est le guépard.
2: Le guépard.
1: Mais ce qui vous fait, ma chère Liliane, au total, 1, 2, 3, 4 points au compteur.
2: Non, je suis pas trop en dessous.
1: Vous n'êtes pas, pour l'instant, vous n'êtes pas la dernière. Hein.
2: D'accord.
1: Donc voilà.
2: Il y en a un avant moi, il y avait un monsieur.
1: Voilà, il y a Charles avec 2 points, et puis pour l'instant, c'est Arnaud qui est toujours en tête avec 6 points.
2: Ah d'accord. Bon, c'est pas grave, j'ai joué. J'ai participé, c'est l'essentiel. Voilà.
1: Liliane, est-ce que vous avez passé un bon moment? Parce que nous, on a passé un très bon moment en votre compagnie. Oui. Ça nous a fait extrêmement plaisir de pouvoir vous entendre et pouvoir jouer avec vous ce matin.
2: Ben, moi, je vous entends tous les matins parce que le poste, je l'allume dès que je me lève. Je l'éteins à la fin de l'émission, on va dire. Allez.
1: Eh ben, ça nous fait très plaisir de pouvoir vous accompagner tous les matins. Merci d'être avec nous et merci de votre fidélité. Vous pouvez nous rappeler tout au long de la semaine. Vous êtes la bienvenue, vous le savez.
2: Je vais essayer pour faire un peu plus, gagner quelque chose.
1: Faites vous cousin, Liliane. Una bella giornata.
2: A Modino, merci. Buona giornata.
1: Buona giornata, a presto.
2: A Modino, merci.
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1: Nous sommes de retour et nous allons retrouver avec grand plaisir Manon du côté d'Île-Rousse pour ce dernier jeu de la matinée sur RCFM avec nous. Bonjour Manon.
9: Bonjour.
1: Comment allez-vous Manon?
9: Ça va bien et vous?
1: Ben écoutez, très bien, on joue ensemble depuis ce matin, on se régale, il y a du monde. Qu'avez-vous de prévu aujourd'hui? Ah, vous êtes sur la route et je crois que ça passe pas très bien, non? Manon? Manon, vous nous entendez?
9: Oui.
1: Oh, on vous entend pas. Vous savez ce qu'on va faire? On va peut-être retrouver un peu de musique, le temps d'essayer de recontacter Manon parce que je crois qu'il y a quelques problèmes de connexion. On va retrouver Teddy Swims, on revient juste après.

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1: Je crois que Manon est de retour, toujours du côté d'Île Rousse avec un bien meilleur réseau. Rebonjour Manon.
2: Désolée.
1: Non, il n'y a pas de problème, Qu'avez-vous prévu aujourd'hui du coup?
2: Eh bien du coup, je vous disais, on est en train de monter et passer une journée à la plage à Île Rousse. On vous écoutait dans la voiture, on s'est dit on va jouer.
1: Ah, mais vous, mais avec qui êtes-vous?
2: Avec mon amie Elisa.
1: Ah, mais bonjour Elisa, et puis un plaisir de pouvoir jouer avec vous. Et puis merci de nous appeler, de participer. Vous avez compris les règles du jeu si vous nous écoutez?
2: Oui.
1: Alors on peut y aller.
2: Allez.

0: Manon, est-ce qu'on a une idée?
1: Alors, je crois qu'on va pas avoir les points sur le blind test.
2: Ah bon?
1: Non.
2: Vous n'avez pas du tout d'idée?
1: Non.
2: Paulette. Non, non, non, vous n'avez pas d'idée, je crois, pour de bon. C'était Jean-Charles Pape, puis Cintiné, il dit.
1: Ah.
2: Jean-Charles Pape a quand même un timbre de voix assez reconnaissable, pourtant, non?
1: Ah, écoutez, on l'avait pas.
2: Bon, ben c'est pas grave. Allez, on va partir pour les questions de culture générale, si vous le voulez bien. Vous êtes prête?
1: Oui.
2: Quel est le plus grand désert chaud du monde? Le Gobi, le Sahara ou le Kalahari?
1: Le Sahara.
2: Combien de continents y a-t-il sur Terre? 5, 6 ou 7?
1: 6.
2: Quelle est la capitale du Canada? Toronto, Ottawa ou Montréal?
1: Toronto. Ottawa.
2: Quel gaz les plantes absorbent-elles principalement pour réaliser la photosynthèse? L'oxygène, le dioxyde de carbone, CO2 ou l'azote?
1: Le dioxyde de carbone.
2: Dans quel sport utilise-t-on un volant? Pas le volant pour conduire, hein, un volant. Le squash, le badminton ou le tennis de table?
1: Le badminton.
2: Une question bonus à 2 points, Manon. La foire de Filitos a fêté ce week-end sa 34e édition, 35e édition ou 25e édition?
1: 35e.
2: Vous n'avez pas suivi les actualités, je crois.
1: Non.
2: C'était la 34e édition pour la foire de Filitos. D'accord. Ils fêteront, si tout va bien, leur 35e édition l'année prochaine. Ça vous fait au total 1 point, 2 points et 3 petits points. Il vous manque donc le blind test qui pouvait valoir 2 points et la question bonus à 2 points aussi. Combien y a-t-il de continents sur Terre? Il y en a 7.
1: Ah, au point de test.
2: Et donc la question bonus, la foire de Filitos fêtait sa 34e édition.
1: D'accord, ben on le saura.
2: Et je vous dis une petite bêtise, vous n'avez pas 3 points, mais vous en avez 4, parce que vous aviez bien répondu à la première question aussi. Ça fait 4 points du coup, ma chère Manon.
1: Bon, c'est pas mal.
2: Oui, c'est même très bien. Hein. Malheureusement, vous n'êtes pas en tête, parce qu'on va rappeler quand même les scores. Il y a Arnaud en tête avec 6 points.
1: Et oui, 6 points.
2: Derrière, vous êtes ex-aequo avec Liliane à 4 points, et puis Charles pour refermer la marche avec 2 petits points.
1: Oui, on l'a écouté. Bon, voilà, écoutez, c'est pas grave, hein. C'était un plaisir.
2: Voilà, vous pouvez rappeler tout au long de la semaine, vous êtes la bienvenue, avec Elisa Houssan d'ailleurs. Hein.
1: D'accord, c'est gentil.
2: Voilà, la bonne journée. Une bonne journée.
1: Allez,
2: au revoir. À presto. Eh bien, merci d'avoir joué avec nous ce matin sur RCFM. On va rappeler donc les scores. C'est donc Arnaud qui remporte ces deux bolos pour aujourd'hui avec 6 points. Suivi donc de Liliane et Manon qu'on remercie avec leurs 4 points et remercie aussi Charles-André avec 2 points. On se retrouve demain pour une dernière matinée ensemble de la semaine à partir de 9h. On parlera hypnose avec Nathalie Roudil-Rébillou. Avant ça, on retrouve avec grand plaisir le groupe L'Alba, Digarne et Dose, version live sur RCFM. Inutile de vous dire aussi qu'à midi, c'est le retour de l'actualité. Avec la rédaction RCFM, ça sera Camille Parsi au micro. Buona giornata a tutti et a domani.

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5: Bienvenue sur RCFM, bon appétit si vous êtes à table, il est tout juste midi. L'information présentée par Camille Parsi, bonjour.
6: Bonjour Arthur et bonjour à tous. Son histoire et son parcours avaient ému toute la Corse. On vient d'apprendre la disparition de Stéphanie Simon-Pierry. À l'âge de 57 ans, elle était devenue le symbole de la lutte contre le cancer avec son exploit en 2025, parcourir le mythique sentier du GR20 en seulement 16 jours. Défi qu'elle avait tenu à dédier à tous les malades au profit de l'association La Marido. Très touchée, la présidente Catherine Riera lui a rendu hommage.
7: Une profonde tristesse de voir cet être exceptionnel s'en aller vers d'autres aventures dans d'autres cieux. Je pense que là-bas, elle va mettre la révolution, là-haut, au milieu des étoiles. Stéphanie nous avait bluffé, bien évidemment, par son courage, sa détermination, sa résilience et cette volonté de montrer que malgré la maladie, la force et la capacité de surmonter cette maladie. Et on a vraiment pensé juste au bout qu'une fois encore, elle allait gagner. Bon, son corps a lâché, mais son esprit reste avec nous. Et vraiment, on garde telle cette image-là d'une battante, d'une combattante, une guerrière qui ne lâche rien et qui, juste au bout, a mené tous ses combats avec dignité, avec humour aussi. Donc oui, c'est quelqu'un de très cher qui nous quitte.
6: Catherine Riera, la présidente de la Marido, au micro de Patrice Roubaud. Dans le reste de l'actualité, ce midi, la sécheresse et cette grande campagne de détection de fuites d'eau lancée à Ajaccio. Opération menée depuis 3 ans par la commune. Alors, entre changement de compteur et réparation, cela représente tout de même 319 millions de litres d'eau économisés. Une opération à la fois écologique et économique, Marion Galland.
8: Économique, car les fuites réparées ont permis d'économiser 1 115 000 euros. Les dépenses liées à l'eau représentaient 963 000 euros en 2022. L'an dernier, la note est tombée à 585 000 euros. La ville a d'une part modernisé ses

0: compteurs. 94% du parc est désormais équipé d'un système permettant de détecter les fuites. D'autre part, de nombreuses réparations ont été effectuées et certains bâtiments étaient plus concernés que d'autres, comme l'explique Sébastien Ferracci, directeur général adjoint des services.
1: C'est nécessairement les établissements et les lieux où il y a le plus de points d'eau, donc j'aurais tendance à dire notamment les établissements scolaires ou sportifs en raison des nombreux sanitaires ou des nombreux vestiaires.
0: En tout, ce sont donc 319 millions de litres d'eau qui ont été économisés, une quantité astronomique.
1: En conversion, ça fait 126 piscines olympiques ou la consommation de 15 000 personnes sur une année complète. Donc voilà, c'est assez considérable et ça prouve que chaque goutte épargnée, quand elle est additionnée à la précédente, au final, ça permet d'obtenir des résultats conséquents.
0: Et l'effort va se poursuivre. L'opération a déjà permis une baisse de 45% de la consommation municipale, ce qui pourrait permettre d'éviter des coupures d'eau en cas de période de sécheresse extrême.
2: Et puis il n'y a pas que la sécheresse, il y a aussi la canicule et ses conséquences. Forte chaleur et manque d'eau dans nos rivières où les truites asphyxiées meurent par centaines. Situation qui s'aggrave chaque année un peu plus, d'autant que les espèces des rivières sont très sensibles à la variation des températures d'eau. C'est ce que nous explique l'hydrobiologiste Antoine Orsini.
3: Alors les poissons comme nous, on a ce qu'on appelle l'optimum thermique. Nous, on vit bien à 20 degrés, à moins 40, on meurt. Alors l'optimum thermique d'une truite, c'est 18 degrés, c'est-à-dire c'est de l'eau bien fraîche. Qui dit de l'eau bien fraîche, dit de l'eau bien oxygénée. Par contre, à 22 degrés, entre 22 et 24, une truite meurt. Et quand on voit aujourd'hui la température des cours d'eau, on est près des températures létales. La truite, on sait qu'elle est sensible à la température. Mais l'anguille, quand se dit l'anguille très résistante, la pauvre l'anguille est en voie de disparition au niveau mondial. Là, je parle de l'anguille européenne qu'on a en Corse. Et l'anguille, c'est pareil. L'optimum de température, c'est-à-dire la température idéale pour elle, c'est 22 degrés. Mais elle meurt à 28. Et là aussi, quand on regarde la température des cours d'eau en Corse et globalement dans toute la Méditerranée, on dépasse les 33 et certains on touche 35 degrés. C'est-à-dire que là, il n'y a plus de poissons qui peuvent vivre.
2: À noter que la Corse reste en alerte orange canicule, alerte prolongée à minima jusqu'à jeudi soir, avec des températures attendues jusqu'à 33 degrés. La Haute-Corse, de son côté, bascule cet après-midi en vigilance jaune orage, et au moins jusqu'à 18h. La mairie de Bastia apporte son soutien à sa directrice du renouvellement urbain, Isabelle Aubert. Elle a été victime de graffitis injurieux et de menaces, et reçu un tract anonyme qui met en cause son travail au service de la ville dans le cadre d'opérations de rénovation urbaine. Des faits inacceptable avec la volonté d'installer un climat malsain, dénonce le maire Gilles Simeoni dans un communiqué. Puis on va prendre un peu de hauteur dans ce journal et tourner nos yeux vers les étoiles où vous l'avez peut-être observé dans la nuit de lundi à mardi. Un bolide a fait son apparition dans le ciel. Une étoile filante signalée à Vico, Ajaccio, Pieve et Velgoder ou encore Pianotoli Caldarello. Un flash très lumineux aussi aperçu dans le sud de la France, en Italie ou encore en Suisse. Bref, un événement très impressionnant, Julia Beaufils.
4: Un flash suivi d'une très forte lumière bleue et orangée avant de disparaître. Ce bolide est apparu dans le ciel corse quelques secondes avant 23h. Alexis Giacomoni est à la tête de l'entreprise de vulgarisation scientifique Horizon Astronomie.
5: Le phénomène a été effectivement très lumineux, très impressionnant. Il a été visible en Italie, dans le sud de la France, une partie du sud de la Suisse aussi.
4: En fait, il s'agit d'une très grosse étoile filante qui va très vite à son entrée dans l'atmosphère. Et vu la puissance de la lumière, on pourrait croire que le caillou venu de l'espace est énorme.
5: C'est pas du tout le cas. Une étoile filante classique, c'est de l'ordre du millimètre, voire en dessous du millimètre. Quand on voit une étoile filante, il faut pas courir après, il restera pas grand chose derrière.
4: Ces dernières semaines, plusieurs bolides ont été observés dans le ciel d'Ajaccio notamment. Une fréquence qui pourrait être expliquée par la saison des perséides. Une pluie de poussière qui accompagne la comète Shift-Tuttle à la même période chaque année. Christian Guérini, membre du club d'astronomie d'Ajaccio.
6: Le nom de perséide vient du radiant, c'est-à-dire l'endroit du ciel d'où semblent provenir toutes ces traînées. Toutes les étoiles filantes semblent être issues de la constellation de Persée, d'où le nom. Après, on a les Géminides en décembre, qui vient des Gémeaux, les Orionides d'Orion, etc.
4: Et si vous aussi, vous observez un bolide dans le ciel, vous pouvez le signaler sur la plateforme en ligne vigiciel.org.
2: Et c'est le bon moment, puisque ce week-end, c'est le retour de la nuit des étoiles. Plusieurs soirées d'observation prévues sur l'île. On vous a mis toutes les infos sur notre site, ici RCFM.
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2: On revient à présent sur l'interrogation des confréries autour d'un courrier du cardinal Bustillo, courrier où il annonce notamment la création d'une maison des confréries. Pour réagir, l'invité de la rédaction est aujourd'hui l'abbé Frédéric Constant, vicaire général du diocèse de Corse. Il répond aux questions d'Alexandre Antonini.
7: Frédéric Constant, bonjour.
8: Bonjour.
7: Le cardinal et évêque d'Ajaccio a récemment envoyé une lettre adressée aux prieurs annonçant un grand rassemblement des confréries dans la cité impériale en octobre. En quoi consiste réellement cette manifestation ?
8: Eh bien, c'est un rassemblement qui a lieu tous les ans lorsque les confréries se réunissent souvent à Corte. Cette année, c'est à Ajaccio où le cardinal reprend le canevas d'une journée type, c'est-à-dire une réflexion spirituelle, intellectuelle, un temps de célébration. Et puis une proposition à la suite de ce que le pape Francesc avait demandé aux Corses, que les confréries corses puissent être un modèle pour l'Europe. Et le cardinal Bustillo va proposer aux confréries, à travers ce courrier qu'il leur a adressé, de construire virtuellement et concrètement la maison des confréries. C'est-à-dire que tous ceux et celles qui voudraient créer une confrérie en dehors de notre île puissent s'inspirer de toutes les confréries de Corse qui, par leur charisme, leur histoire, leur spécificité, eh bien, puissent être répertoriées sur un cheminement spirituel et devenir, à travers un parrainage ou un jumelage, un soutien, un encouragement pour celles et ceux qui voudraient faire naître ou créer tout simplement des confréries au-delà de notre île.
7: Mais les confréries sont aujourd'hui des structures qui disposent d'une large autonomie dans leur statut. Dans le projet présenté par François Bustillo, elles seront sous l'autorité du cardinal. N'est-ce pas contraire au principe même du confrérie ? Et en quelle vertu le cardinal aurait une autorité ?
8: Alors, ça ne change rien au statut particulier de chaque confrérie, elles sont autonomes, mais le cardinal, par cette maison des confréries, va promouvoir l'unité de ce message qui sortira des frontières de l'île pour un seul et unique message. Toutes les confréries, là où elles sont, resteront telles qu'elles sont. Le cardinal ne va pas se mêler des statuts canoniques reconnus par l'évêché ou le mode d'association dont elles sont représentées aux yeux de la loi.
7: Il peut avoir également un rôle, on va dire, de chapeauter un petit peu toutes ces confréries vis-à-vis de cette ouverture vers l'Europe et le continent. Est-ce que ça peut froisser là certains confrères qui s'interrogent déjà hein ?
8: Le cardinal ne chapeaute pas, il accompagne. Mmh. C'est un pasteur. Ce n'est pas un mouvement que le cardinal prendrait entre les mains pour guider ou conduire. Il est là comme pasteur, il écoute ses brebis et en tant que pasteur, il essaye de les guider à la connaissance de l'Évangile. Ça ne changera rien dans le mode quotidien de la vie des confréries. Au contraire, il y aura une force de toutes les confréries de Corse pour promouvoir ce que nous vivons dans la diversité de toutes les micro-régions de notre île, le faire connaître autour de nous.
7: L'objectif est également, c'est de développer les confréries. La Corse en dispose aujourd'hui d'une centaine à peu près, soit environ...
8: Un peu plus, je crois qu'elles sont 105 ou 106
7: oui,
8: confréries.
7: Une centaine.
8: Plus de 3200 confrères et consoeurs.
7: Donc, est-ce qu'en avoir davantage ferait perdre justement l'essence même de la confrérie Kunishite, Force Studet ou Unsi Boganta e Burta Agroge?
8: Ma second fraterne, so chiamate a crescere fuori a Corsica. In Corsica ci sono già i confraterni. Siamo chiamati tutti a testimonianza perché tutte queste compagnie possono aiutare da altri paesi, da altre regioni di Francia e dell'Europa a far che l'Evangelo possa crescere a mezzo all'umanità.
7: Aujourd'hui, cette annonce du cardinal Bustillo intervient alors que d'importantes échéances électorales approchent. Vous n'avez pas peur justement que cette maison des confréries, cette ouverture vers l'Europe soit utilisée à des fins politiques?
8: Vous savez, quand on lit l'Évangile, Jésus dit simplement « Allez de toutes les nations, faites des disciples ». Je crois que c'est l'élan missionnaire et la personnalité du cardinal Bustillo. La proximité avec son peuple, l'ouverture de la Corse vers les autres, comme il le fait quand il va rencontrer dans la diaspora toutes les communautés corses dispatchées dans les quatre coins du continent et voire même à l'étranger, eh bien c'est une mission universelle qui n'entre pas dans un contexte politique. L'Église, elle est là pour poser des actes, elle est là pour dire une parole, mais elle est là surtout pour faire grandir l'unité et la paix.
7: au-delà de justement de cette lecture religieuse que vous portez, n'y a-t-il pas justement ce risque d'instrumentalisation ?
8: Les prieurs n'ont pas à s'inquiéter. L'Église, on ne va pas l'instrumentaliser. L'Église, elle est une sainte catholique. Et le cardinal Bustillo est à la tête de l'Église corse. Et il fera tout pour que les confréries soient toujours au service de la société pour promouvoir un dialogue, le sens de unifier et surtout non pas de disperser. Voilà.
7: Frédéric Constant, aussi une rumeur, tout autre sujet maintenant, vous envoyant à la tête de l'évêché de Tarbes, cours de clocher en clocher en ce début de mois d'août, est-elle avérée aujourd'hui ?
8: Vous m'apprenez des choses que je ne sais pas, mais aujourd'hui je suis à Ajaccio et on se prépare à célébrer le 15 août.
7: Peut-être une annonce à venir ? Pas encore.
8: Nous célébrons la Vierge Marie dans quelques heures, la Reine Immaculée de la Corse.
7: Ouais, Frédéric Constant, en tout cas, ça sera le mot de la fin. Merci d'avoir répondu.
8: Merci à vous
7: questions.
8: Pour cette clarté, cette bienveillance.
2: L'abbé Constant, invité ce matin au micro d'Alexandre Antonini. Midi 12 sur RCFM, c'est la fin de cette édition. Merci à vous de l'avoir suivi. Tout de suite, vous retrouvez Saveria Sargentini.
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10: 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Elton John arrive sur RCFM avec Nikita. Belle journée à tous.

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2: Simon Sam et Sina Douyor. Et dans un instant, vous retrouverez l'heure du bain, Louise Lempire. Ça sera juste après Andula Potentini, Kitty Jolie Dibiu.

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1: 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Dans l'heure du bain, on répond aux questions des enfants. C'est Louise Lempire et les scientifiques d'Océanopolis à Brest. On écoute.
2: Pourquoi il faut mettre des claquettes quand c'est marée basse?
3: À cause d'une bestiole que les Belges appellent le dragon marin, mais qu'on trouve aussi en France, la vive.
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3: Les vives qui sont sur nos côtes françaises mesurent entre 10 et 18 cm. Elles ont une nageoire sur leur dos, recouverte d'épines, et celles qui sont les plus proches de leur tête sont venimeuses, alors gare à tes orteils. L'hiver, la vive vit au large, mais l'été, elle se rapproche des côtes pour pondre ses œufs dans les eaux chaudes des bords de plage. Et nous, on marche aussi sur les bords de plage. Alors si tu n'as pas de claquettes pour te protéger, tu peux faire des tout petits pas. Ça fait des vibrations qui vont la faire fuir un petit peu plus loin. La vive est enfouie dans le sable et elle ne laisse dépasser que ses yeux, sa mâchoire et...
2: ses épines!
3: Ses épines dorsales lui servent à se défendre. Si elle est gobée par un poisson plus gros, elle pique la gorge, il ouvre la bouche et elle disparaît. Son surnom vient de la mythologie dragon marin, inspiré d'une créature fantastique qui ressemblerait à un dragon ou un serpent avec des ailes. Dragon ou serpent, la vive est vorace.
2: Et si je marche dessus ?
3: La SNSM, Société Nationale de Sauvetage en Mer, dit que la piqûre est très douloureuse. Alors ne te retiens pas de pleurer si tu te fais piquer. Si la plage est surveillée, tu peux aller au poste de secours le plus proche. La douleur diminue sous l'effet de la chaleur. Alors tu peux tremper ton pied ou ta main dans une bassine d'eau chaude pendant 30 minutes. Tu vérifies ensuite qu'il ne reste pas de morceaux de dard. Et s'il y en a, tu demandes à tes parents de les enlever avec une pince à épiler bien nettoyée. Tu désinfectes la piqûre et si tu as vraiment très mal, direction le médecin. Mais n'essaye pas de sucer le venin ou de frotter la plaie avec du sable. Et bien sûr, comme pour une piqûre de méduse, on ne fait pas pipi dessus, ça risque d'empirer la blessure.
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1: 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Et on poursuit en musique, c'est Lionel Richie qui arrive avec Hello, très belle journée à tous sur votre radio sur RCFM.

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0: Et dans votre agenda, l'espace contemporain Oranga de Gafour y accueille l'exposition de peinture de Sophie Poligny. Le vernissage est prévu ce jeudi 6 août à 18h30 et l'exposition se poursuit quant à elle jusqu'au 30 septembre. Et puis à Ajaccio, ne manquez pas la visite nocturne du Palais Fesch. Chaque mercredi à partir de 19h, une découverte originale des collections du musée vous sera proposé. Et puis le festival Corsica Cantabile continue ce soir à 21h30 au couvent Saint-François avec un programme consacré à Colombe et à la musique de chambre. Enfin, à Olm, une balade naturaliste est organisée ce soir à 17h pour partir à la découverte de la faune et de la flore de la région. Allez, Awa et Oradiri droit à Christophe Zagalia, Pei Campacui, au Dieciburta, in Costa Verde.
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2: Cap sur Agostaverde cette semaine dans la campagne Culemag. Une première étape à Talazagne dans l'atelier d'un jeune menuisier, Jean-Jacques Vincenti.
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2: 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Deuxième étape en Costa Verde. À présent, vous emmène à Santa Maria Bodio, dans une pension équine.
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2: Une pension équine sur la route de Santa Maria Bodio. Marine Tisserand est à la tête de cette écurie de propriétaire depuis 3 ans, qui compte une trentaine de chevaux.
5: Alors, cette passion pour les chevaux, elle me vient de mon papa et de ma maman, qui ont eu des chevaux en fait depuis que je suis toute petite. Et un jour, j'ai voulu lancer ce projet, voilà, parce que moi, je fais du cheval depuis un peu plus de 20 ans maintenant. J'avais envie de passer mon quotidien avec les chevaux, parce que voilà, c'est quelque chose que j'aime beaucoup. Avoir envie de se lever le matin pour aller travailler, c'est quelque chose quand même d'assez chouette. Alors, une pension, en fait, c'est un propriétaire qui va nous déposer son cheval, voilà. Nous, on va s'en occuper, donc tout ce qui est nettoyage du paddock, le nourrir tous les jours, voilà. S'il y a des soins à faire, nous, on est là pour surveiller aussi. Je les emmène en balade, voilà. On est vraiment là pour s'occuper vraiment du cheval de la personne, quoi. On est là pour ça, donc c'est un petit peu ça le système de la pension, quoi.
2: Et dans une pension équine, les tâches quotidiennes sont nombreuses.
5: Alors déjà, nous on arrive tous les matins, donc on nourrit tous les chevaux. On va commencer à nettoyer et puis remplir l'eau, voilà, pour la journée. Ensuite, on va s'attaquer par nettoyer tous les paddocks. Il faut que ça soit un minimum propre. Ensuite, on renourrit le midi. Et ensuite, moi, je continue parce qu'il y a toujours quelque chose à faire. Donc là, on est encore dans la construction des abris. Donc voilà, après, c'est un projet que j'ai monté toute seule. C'est quelque chose que voilà, j'ai fait toute seule. Tout ce qu'il y a ici, je fais mon ciment, je fais mes abris, je fais vraiment tout toute seule. Je suis complètement indépendante.
2: Marine a voulu créer une pension conviviale.
5: Les propriétaires, en général, voilà, ils viennent plus le week-end. Bon, ils sont contents de retrouver leurs chevaux. Ils viennent, en général, on est tous ensemble, on mange ensemble, on se fait des petits barbecues. Après, on va se faire des balades, on va se promener. Des fois, on se fait même des balades à cheval la nuit, on se fait des petites nocturnes, c'est vraiment chouette. Il y a vraiment une bonne ambiance, c'est vraiment convivial, c'est vraiment ce qu'on recherche ici. Et surtout que ça soit accessible un minimum à tout le monde, quoi.
2: Parmi ces projets pour la pension équine, Marine souhaiterait s'agrandir un peu plus et développer un projet d'équithérapie pour les enfants atteints d'un handicap. Et on continue notre balade en Costa Verde. À présent, nous sommes avec un jeune pêcheur amateur, Dani Santucci.
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2: Dani Santucci est originaire d'Aligiani. Installé en plaine, il s'est passionné depuis tout petit pour la pêche.
0: Première canne que j'ai eue, j'avais à peu près une dizaine d'années et j'avais commencé à pêcher en mer. Donc au verre, classique, en surf casting comme tout le monde. Et puis après, au fur et à mesure, j'ai continué à vouloir plus, à pêcher dans d'autres endroits, à pêcher en eau douce et à viser d'autres espèces de poissons.
2: Aujourd'hui, Dani pêche un peu de tout.
0: Donc comme je l'ai dit, en eau douce et en mer, je vais pêcher en eau douce de la truite, de la fario, de l'arc-en-ciel. Je vais aussi aller chercher des plus gros carnassiers comme le sandre, le silure. Après la perche, en général, je vise plutôt le carnassier. Et que ce soit en mer, je vais aller pêcher du coup tout du bord du Danty. Donc que ce soit des pêches au vif, au leurre, en short jigging, tout ça. Donc c'est des pêches qui consistent à viser le gros. Donc il y a du thon, de la céréole. Le thon en général, c'est pas forcément des trucs visés, mais que ce soit la céréole, le Danty, la liche, le loup. Tout ce qui peut se rapprocher en bord de mer.
2: Le jeune pêcheur a eu l'envie de faire découvrir sa passion au plus grand nombre sur les réseaux sociaux.
0: J'avais commencé à faire une vidéo sur une vidéo de cuisine juste pour faire passer les produits de ma belle famille là où je travaillais. Et j'ai dit, je vais faire une pierre de coups, je vais montrer ce que j'aime faire. Et puis j'ai juste fait une vidéo sur les crabes bleus parce que là où je pêche l'été, c'était impêchable. Il y avait une invasion, c'était pas possible de pêcher. Les crabes coupaient la ligne, coupaient tout, détruisaient les appâts, les vifs. Donc j'ai dit, tant qu'à faire, j'ai dit, bon, peut-être que ça incitera les gens à aller le pêcher, le sortir. Et directement, ça a fait un peu le tour et j'ai dit bon, puisque c'est comme ça, je vais continuer. Je me suis plus concentré sur la pêche. Je monte des astuces, je fais quelques petits tutos quand j'ai le temps. C'est surtout pour montrer ma passion à moi. Après, les gens qui ont la même, ça m'a beaucoup apporté parce que du coup, j'ai fait énormément de rencontres. Des gens qui pêchent comme moi. Bon, après, il n'y a pas tout le monde qui pêche en mer, il n'y a pas tout le monde qui pêche en eau douce. Mais au final, on fait beaucoup de rencontres et on discute beaucoup et... Après, j'ai appris de moi-même au fur et à mesure en restant au bord de l'eau et c'est pas tous les jours qu'on va. Moi, je vais rester une journée entière à la pêche. Ce que je vous montre sur les réseaux, c'est pas forcément ce que je vous montre là où j'en fais pas le jour.
2: Vous pouvez retrouver Dani sur Instagram, Facebook, TikTok ou encore YouTube en tapant simplement son nom, Dani Santucci. Nous sommes en Costa Verde cette semaine dans Et quand pas cuit le mag. Restez avec nous.
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0: Bienvenue à toutes et à tous, c'est Campacu le Mag en Costa Verde et cette semaine, à présent, on vous emmène à Prunède avec Axel Narbonne-Succarelli, un ancien cycliste professionnel qui vient de se lancer dans un nouveau projet familial.
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0: Axel a grandi à Prunède jusqu'à l'adolescence avant que son vélo l'emmène sur d'autres chemins.
2: Passion pour le vélo qui est arrivé au collège quand j'avais 14 ans. C'est devenu mon métier après et qui dure toujours cette passion, mais où j'ai un peu moins de temps pour pratiquer. Bah déjà le fait de partir d'ici pour le vélo, ça c'était la première étape la plus dure, on va dire, à partir à 16 ans. Ensuite voilà, il fallait gravir les échelons petit à petit et puis passer professionnel. Au fur et à mesure des courses, faire des résultats et ensuite être recruté par une équipe. Pas mal de compétitions en France et ailleurs aussi. Et j'ai découvert beaucoup de choses. Le fait de faire de sa passion un métier, c'est aussi un autre aspect du vélo qui était passionnant.
0: Axel a souhaité rentrer à la maison et se lancer dans un autre projet professionnel chez lui. En Costa Verde.
2: Le projet, c'était de reprendre un ancien centre de vacances, UCPA, qui était des centres sportifs, qui étaient dans la famille depuis les années 60 et qui étaient en gérance du coup par l'organisme UCPA et dans un premier temps, et qui proposait des stages de tennis ou de sport nautique. Le lieu était en train un peu de décliner et l'idée était de rénover un peu et dans un coin de ma tête, réorganiser un peu, retrouver cette identité sportive, et cette fois-ci avec plutôt l'aspect vélo qui est ma passion. On accueille aussi des gens pour la saison, pour l'été, la saison touristique qui est la première activité. Et l'idée des séjours sportifs, ce serait d'élargir un peu cette saison sur les mois de avril-mai et de septembre-octobre. Déjà pas mal d'amis qui sont venus pour faire des séjours vélo ici, qui ont vraiment adoré, qui ont apprécié les routes, apprécié le lieu pour rouler. Et c'est aussi ce qui m'a mis un peu la puce à l'oreille. Il n'y a pas beaucoup de lieux qui proposent ça et je pense qu'il y a un petit quelque chose à aller chercher là sur ce terrain-là.
0: Sur le terrain amateur, Axel Narbonne-Succarelli poursuit sa passion à vélo sur les routes de sa région, sans oublier son autre passion, le trail, qui l'emmène sur les plus beaux chemins de l'île. La dernière étape en Costa Verde, à présent, on va en montagne, au village de Vélone-Ornède, ou dans l'atelier d'un artisan coutelier, Paul-André Nigolai.
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0: 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À très vite pour de nouvelles balades.
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En Corse du Sud, les températures maximales pour le jour autour de 33 à 36 degrés, 28 degrés sur le relief. Et puis en Haute-Corse, entre 30 à 34 degrés, 26 degrés sur le relief. La liste de Rose arrive tout de suite sur RCFM. 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
1: À suivre dans l'heure qui vient, Bajé Viouri dit votre chronique partir et puis Sarah Maggi ainsi qu'Injir ou un beau programme sur votre radio. C'est l'été, Stade Viva Conoy d'ici là.

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0: Côte d'Azur, d'en partir aujourd'hui à Cannes, plus précisément à la découverte de ces légendes.
1: Cannes, quand on y pense, c'est d'abord son festival du cinéma, ses stars, le tapis rouge, la croisette bordée par ses grands hôtels. Du Palm Beach au Carlton, en passant par le Martinez, comme un Los Angeles au bout du monde. Mais moi, je vais vous donner envie de découvrir Cannes autrement. Un Cannes légendaire, oui, mais pas seulement pour ses légendes du cinéma. On va parler d'îles, de mythes et de mimosas. Et à la fin de cet épisode, vous saurez qui se cache derrière le célèbre homme au masque de fer. Je m'appelle Jean Rino, je suis animateur et reporter à Ici Azur, et je suis un inconditionnel de la ville de Cannes. C'est vraiment la première destination où j'emmène mes amis quand ils viennent en vacances sur la Côte d'Azur. Car Cannes, hors festival, c'est d'abord une bulle d'air. On y retrouve les couleurs de la Provence, le calme des petites plages qui longent la Croisette, les artistes dans le vieux Cannes toujours en train de créer, les bruits des pavés, car tout peut se faire à pied. Mais c'est surtout l'âme d'un décor géant, où les légendes historiques côtoient celles du 7e art. Bienvenue d'en partir, les autres légendes de Cannes. Notre point de départ, c'est la Croisette. Cette grande promenade qui longe la baie cannoise sur 3 km. Elle est très facile d'accès, à 5 minutes à pied de la gare. C'est vraiment un lieu hors du temps. On retrouve d'un côté les palmiers et les grands hôtels, et de l'autre, la Méditerranée, sa plage de sable et ses odeurs d'iode si intenses. Ce que j'adore, c'est qu'on peut croiser des vélos, des promeneurs, des skateurs. Mais il y a vraiment de la place. Et puis le paysage change au fur et à mesure qu'on s'avance. Entre la roseraie et ses pins, on voit aussi des palmiers, impressionnants. On retrouve le boulodrome, place de l'étang, et ses boulistes mauvais joueurs aux accents du sud. La vue, elle, est inégalable. Surtout quand on regarde la Méditerranée. Là, on aperçoit deux îles. L'île Sainte-Marguerite et l'île Saint-Honorat. On les appelle les îles de l'Érins. Alors c'est pas très étonnant qu'ici, les légendes du cinéma aient pris rapidement leurs habitudes. Yves Montand jouait souvent aux boules face à cette promenade du bord de mer. Brigitte Bardot, elle, venait très souvent se baigner et lézarder sur les plages de la Croisette. D'ailleurs, j'ai un premier conseil pour profiter de Cannes. Le mieux, c'est de venir plutôt l'hiver. Déjà, vous éviterez le monde et les touristes. Et en plus, c'est aussi la meilleure période en termes de paysage. Le coucher de soleil sur la mer est juste magnifique, avec des teintes oranges assez uniques. Ici, on manque rarement de soleil et les températures peuvent monter jusqu'à 20 degrés l'après-midi. Franchement, c'est le temps idéal. Et puis même à cette saison, il est possible de prendre une photo sur le fameux tapis rouge. Il est installé sur les 24 marches du Palais des Festivals. Ce tapis, cette autre légende de Cannes, se trouve aussi sur la Croisette, au tout début, juste à côté du port. Le Palais des Festivals, lui, c'est un grand bloc blanc, moderne, massif, aux vitres assez impressionnantes. Il est considéré par beaucoup comme le poumon culturel et économique de la ville. Alors bien sûr, c'est là où se déroule le festival de cinéma. Mais ce palais, il vit aussi toute l'année. Il accueille des concerts, des spectacles, des expos. Et l'été, il y a même un carnaval géant organisé sur sa terrasse. C'est une tradition ici et ça s'appelle le Bal des Fous. Tant que j'y pense, si vous souhaitez profiter de Cannes le temps d'un week-end, je vous conseille de vous loger dans le quartier de la Californie. C'est un quartier résidentiel que l'on trouve à l'est de Cannes. Il a la particularité de surplomber la ville et on a d'ailleurs une très belle vue sur la baie. On y trouve une superbe réserve d'eucalyptus, des jardins orientaux et des villas hors normes comme la Villa Picasso. C'est là que le peintre a créé certaines de ses œuvres. Pour dormir dans le coin, il y a du choix. Vous avez de nombreuses chambres à partir de 60 euros. Par exemple, il y a l'hôtel Gallia qui lui a un bon rapport qualité-prix. Avant de quitter la Croisette, j'ai un dernier conseil. Si vous voulez boire un verre dans un endroit paradisiaque, comme un acteur de légende, je vous suggère de vous arrêter au centre d'art de la Malmaison, en plein milieu de la promenade. Ici, on trouve des boissons au prix du petit bar du coin. On peut les siroter sur un incroyable rooftop avec une super vue sur la baie de Cannes. C'est vraiment un super endroit. Et si la promenade vous a donné faim, je vous recommande aussi de prendre une table à l'Auberge Provençale. C'est le plus vieux restaurant de Cannes. Il est à 10 minutes à pied du Palais des Festivals. Et ça vaut réellement le coup. J'adore leur aïoli, leur petit farci ou encore leur coquelet. Et je suis pas le seul, hein. George Clooney, Sean Connery, Phil Collins, tous sont passés par cette adresse. Mais je vous ai promis de vous faire découvrir les autres légendes de Cannes. Celles qui n'ont rien à voir avec le cinéma. Enfin presque. Pour ça, je vous emmène à quelques pas de la Croisette, au niveau du port, quel au bœuf. on va prendre le bateau pour se rendre sur une île. Ici, on est donc sur l'île Sainte-Marguerite, une des deux îles qui constituent l'archipel de Lérins, juste en face de Cannes. Une île paradisiaque où on retrouve de l'eau turquoise, des pins verdoyants, un écosystème protégé, des forêts ou encore un fort. Mais c'est aussi ici qu'un homme légendaire a été emprisonné, l'homme au masque de fer. En fait, c'est vraiment facile de venir sur les îles. Il y a des bateaux qui se relaient quasiment toutes les heures depuis le port de Cannes. Et il faut une quinzaine de minutes pour atteindre Sainte-Marguerite. Ce serait dommage de s'en priver. Moi, c'est vrai que j'adore venir sur cette île. Je m'y sens bien, car il y a tout pour couper avec notre rythme de vie. On se reconnecte vraiment à la nature, car c'est elle qui dicte les bruits. L'île est grande et étendue. C'est très facile de se trouver un petit endroit pour se baigner seul dans l'eau turquoise et observer aussi les fonds marins. On se croirait presque en Nouvelle-Calédonie. Et puis, ce qui me plaît aussi, c'est que cette île est chargée d'histoire, avec son fort royal, visible depuis la baie de Cannes. Il est imposant et mystérieux à la fois. Pour accéder au fort, le chemin n'est pas très compliqué. Il faut marcher 10 minutes depuis le débarcadère en passant par la forêt. Plusieurs sentiers sont balisés en plus de panneaux d'indication. Pas besoin de prévoir des chaussures de marche, hein, tout se fait assez simplement. Christophe Roustan de la Tour est écrivain et directeur scientifique du musée du Masque de Fer.
2: Le territoire est très petit. Moi, je m'y sens bien et en même temps, c'est un territoire qui m'interpelle, qui me questionne en permanence. Je sais qu'il y a des mystères et j'essaie de rentrer en résonance avec l'endroit. Voilà, c'est ce qu'on appelle l'esprit du lieu. On a cette forêt ancienne, vénérable. On aperçoit des vues du littoral. On a la mer présente partout, évidemment. C'est tout ça qui contribue à faire de cette île un endroit unique.
1: On est maintenant au pied du Fort Royal. Je trouve que cette forteresse a de l'allure. On est face à des remparts massifs et géométriques, c'est vraiment très impressionnant. Le Fort Royal, pendant longtemps, ça a été un fort militaire. L'île, c'était un endroit stratégique pour défendre les frontières françaises. Mais sous Louis XIV, il se transforme en prison royale pour accueillir un détenu à l'extrême importance aux yeux du roi, l'homme au masque de fer. À cette époque, le 30 avril 1687 précisément, l'homme arrive caché d'un masque. Il est escorté par plusieurs mousquetaires. Il passe la grande porte en bois du fort. Et ce qui est marrant, c'est que plusieurs siècles plus tard, on passe aussi par le même chemin pour accéder à la cour. Une cour qui ressemble à un petit village provençal avec des maisons en volets verts. À l'époque, il y avait des magasins, une boulangerie, plusieurs logements. C'était un vrai lieu de vie pour les militaires et les gardiens. Aujourd'hui, il n'y a plus de commerce, mais on trouve un chantier d'insertion, un centre d'hébergement et surtout un musée consacré à la légende du masque de fer. Il est au sein de l'ancienne prison.
2: Manifestement, c'est quelqu'un de très important aux yeux du roi. Ça, c'est clair. On n'avait jamais traité un prisonnier comme ça. Et on peut s'interroger, quel est le secret qui mérite 34 ans d'enfermement ? C'est-à-dire, qui était aussi toxique, aussi menaçant pour le roi en 1669, quand il est arrêté, et en 1703, quand il est mort à la Bastille. Il n'a eu aucun répit, on l'a maintenu en prison le reste de ses jours pour un secret qui devait être très, très important.
1: Au musée du fort, on peut visiter la cellule du masque de fer. Cette cellule, VIP et ultra sécurisée, a été construite pour lui sous l'ordre du roi Soleil. Elle est plus proche du petit appartement confortable que d'un lieu de privation. C'est simple, à l'intérieur, on trouve une cheminée et des WC personnels. L'homme au masque de fer recevait des livres. On le nourrissait copieusement et il pouvait se promener. Quand il était malade, un médecin venait aussi à son chevet. Cet homme mystérieux était à la fois une menace pour le roi, mais en même temps, on comprend, vu son traitement, qu'il était aussi quelqu'un d'un certain standing, dont on ne pouvait pas se débarrasser comme ça. Et c'est là que la légende s'affole. Certains avancent que c'est le frère jumeau du roi ou son fils.
2: Aujourd'hui, quand on parle de l'énigme du masque de fer, on peut la résoudre en partie, mais en partie seulement. On a son nom, et on sait que c'est son vrai nom, Eustache Daugé. Et tout le mystère maintenant, c'est de savoir qu'est-ce qui se cache derrière ce nom.
1: Et oui, je vous avais dit au début de l'épisode qu'on vous donnerait la vraie identité du masque de fer. Désormais, vous savez. Avant de quitter le musée, j'ai un autre conseil. Je vous recommande un endroit qui vaut vraiment le coup. C'est à l'étage. Ici, on peut accéder à une terrasse unique en son genre, puisque c'était la terrasse privée du masque de fer. C'est une petite cour avec vue à 360 degrés sur mer, et d'ici, on peut voir les contours des massifs de l'Estérel, du Mercantour tout en dominant le Fort-Royal. Mais l'île Sainte-Marguerite n'est pas que le masque de fer, heureusement. Plusieurs endroits insolites sont absolument à découvrir. Si vous aimez la plongée, je vous suggère d'aller visiter l'écomusée sous-marin. Il est au sud de l'île, à un quart d'heure à pied du fort. Ici, pour faire référence à la légende, des statues masquées ont été installées sous l'eau. C'est totalement gratuit. Il faut juste prévoir masquer tuba. Si vous avez encore un peu de temps devant vous, si votre week-end n'est pas terminé, j'ai une dernière idée pour vous. On va tenter de percer le secret d'une autre légende. On quitte l'île de Sainte-Marguerite pour nous rendre sur les collines de Cannes, à 30 minutes à pied du centre-ville. Alors mieux vaut y aller en bus ou en voiture.

0: Vous avez les eucalyptus qui sont juste plus loin, donc eux aussi ont été importés, comme le mimosa d'Australie.
1: On est maintenant à l'entrée du parc de la Croix des Gardes, le lieu de rendez-vous de tous les gens qui aiment marcher ici. Il est situé à 200 mètres d'altitude entre Cannes et le quartier de la Boca. La Croix des Gardes, c'est 80 hectares de forêt et plus de 20 km de sentiers. Et sa particularité, c'est qu'on y trouve une grande croix de 12 mètres de haut. Elle est visible de loin et porteuse d'une autre légende. En 1525, le roi François Ier aurait installé au niveau de la croix une garnison de gardes suisses pour surveiller la mer. Et ces gardes auraient été mystérieusement assassinés. Par qui, pourquoi, personne ne l'a jamais su. Mais la légende est née. Depuis, la croix a été conservée. Et elle est devenue un lieu de référence pour les Cannois. C'est vrai que moi j'aime beaucoup me balader dans ce parc, pour sentir les essences de mimosa et observer sa couleur jaune et rayonnante. Souvent sur les sentiers, on peut croiser les producteurs de cette fleur locale. On les appelle ici les mimosistes. Au sein du parc, ils récoltent le mimosa de manière traditionnelle. Et c'est d'ailleurs ici que les premiers mimosas ont poussé dans les Alpes-Maritimes. Aujourd'hui, on retrouve une quarantaine de variétés pour cette plante qui fleurit de décembre à mars. Mais toute l'année, des espèces rares et protégées sont aussi visibles dans le parc. C'est la végétation typique de la région.
0: Ça ressemble à du mimosa, ça, la couleur des fleurs de mimosa. Mais ce n'est pas du mimosa, puisque c'est un Acacia farnesiana, qu'on appelle aussi cassis. Et il a été planté sur le site pour l'industrie de la parfumerie. En parfumerie, on a la ville de Grasse, la capitale mondiale du parfum, qui est à quelques dizaines de kilomètres. Et donc, ces arbres ont été initialement plantés ici pour alimenter les parfumeries de Grasse.
1: Avant de quitter Cannes, j'ai un dernier conseil pour vous. Si vous avez envie de garder un souvenir légendaire de votre passage, allez donc faire un tour à l'office de tourisme. Pour ça, il faut retourner sur la Croisette. Là-bas, on trouve des affiches du Festival de Cannes. Moi, ma préférée, c'est celle de la 76e édition. On y voit Catherine Deneuve en noir et blanc. Elle a été immortalisée sur le tournage du film La Chamade. Mais ça, vous le découvrirez quand vous viendrez. 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

0: Et on retrouve Christophe Zaga, Lia Indir, où on est dans le Castel d'Acqua aujourd'hui, un petit territoire de la Pieve de l'Empugnagna en Castagniche. Le guide, c'est Stéphane Orsigne, chef du service patrimoine à la communauté de communes de Castagniche à Kazinc. Et c'est une prise de son signée Théo Lacombrade.
1: Troisième étape dans le Castel d'Acqua, dans l'Empugnagna, en Castagniche, à jour avec Stéphane Orsigne, chef du service patrimoine à la communauté de communes de Castagniche à Kazinc. Nous parlions, Stéphane, lundi, de la comtesse Mathilde. Nous sommes vraiment au carrefour de l'histoire. Là, nous sommes sur la commune de Scade. Alors, nous sommes passés tout d'abord devant une chapelle romane, c'est la chapelle Saint-Martin. Parlez-nous de ce site et de cet endroit où nous nous trouvons, parce que je sais que c'est votre site fétiche, enfin l'un des sites fétiches.
2: Oui, parce que ceux qui nous écoutent doivent penser que j'arrête pas de dire que ce sont mes sites fétiches. Alors parmi mes sites fétiches, celui-ci il a un peu plus mon attention que les autres. On peut dire que je suis un fétichiste peut-être de sites archéologiques, mais c'est pas très grave normalement. Et donc celui-ci parce que on y a beaucoup travaillé avec une équipe de l'Institut d'études ligures, une équipe d'historiens, de chercheurs, hein, archéologues, des gens de l'université de Corse également. C'est une équipe italo-corse. Dans les pas de Geneviève Morachini-Mazel, puisque c'est elle la première qui s'intéressait à ce site mentionné par rapport à la tradition de la comtesse Mathilde, puisqu'on dit que le château fort de Loum, là qu'on est en train de voir, et cette chapelle que vous mentionnez, qu'on vient de dépasser, eh bien, était l'un des sites, parce que c'était quelqu'un qui se déplaçait, cette comtesse Mathilde, à travers l'Empugnagna, et même un peu au-delà, c'était un de ces grands sites. Donc, nous ici, on a beaucoup travaillé, on a avec des chantiers de jeunes consolider les ruines du petit village, parce que Loumido, c'est à la fois un village, la chapelle Saint-Martin et puis le site castral, le château fort. On a consolidé et puis fait les fouilles pendant 3 années de suite sur le château de Loumido. On a dégagé 6 mètres carrés et on a eu beaucoup d'informations sur de la céramique, les flux économiques, ce qu'on mangeait aussi sur le château par rapport au reste de repas qu'on a trouvé, et donc aussi ce que les gens pouvaient faire en termes d'activité, et puis les espèces qu'ils ont élevées ou celles qu'ils ont peut-être chassées pour se nourrir. Et donc, on a là un ensemble médiéval en réduction avec le château, la chapelle, le village, ceux qui prient, ceux qui combattent et ceux qui travaillent pour les deux autres ordres. Et on aimerait, à partir de cette année, dans le cadre de la labellisation Pays d'Art et d'Histoire avec la communauté de communes, eh bien, ouvrir cette zone à la visite et en premier lieu à des visites scolaires qu'on pourrait guider. Et donc ce site de Loum pourrait devenir un site illustratif, on pourrait dire, du programme sur le Moyen-Âge et sur le Moyen-Âge de la Corse en particulier.
1: On l'espère en tout cas. On continuera à parler demain de la comtesse Mathilde, je crois. Alors on va aller sur la commune de San Damiano. On n'en dit pas plus à nos éditeurs. Rendez-vous donc demain pour notre quatrième étape dans le Castel d'Acqua avec Stéphane Orsini dans Ingio.

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0: des gendarmes, des pompiers et un hélicoptère quadrillent le cirque du fer à cheval en Haute-Savoie à la recherche de la vacancière emportée hier soir par une coulée de boue. Cette femme originaire de l'Oise a été emportée par le débordement du Gifre, la rivière dont le niveau a brusquement monté après un orage. Leur camion-citerne a fait plusieurs tonneaux sur un terrain escarpé. Deux sapeurs-pompiers mobilisés dans la Drôme sont blessés. Ils souffrent de fractures. L'incendie, lui, n'est pas encore fixé, mais il ne progresse plus. La surface brûlée près de Bellegarde en Diois vient d'ailleurs d'être revue à la baisse autour de 240 hectares. En Gironde et dans les Landes, après les méga-feux, les conséquences sur le tourisme se précisent. 520 campings et résidences touristiques ont été évacués au plus fort des feux, soit 13% des lits proposés dans ces deux départements, selon le décompte de l'agence Atout France, sans compter les annulations à venir. Le chef Jean Imbert présentait cet après-midi à un juge d'instruction en vue d'une possible mise en examen. Le parquet, resté discret, vient de donner des précisions sur le dossier. Le cuisinier révélé par l'émission Top Chef est accusé de violence conjugale sur 6 ex-compagnes. Les Français terminent au pied du podium ce matin à l'Euro de natation. Le meilleur tricolore, Sacha Velli, termine 4e sur le 5 km dans la Seine. Épreuve remportée comme hier sur le 10 km par l'Allemand Florian Welbrock. Sur le Tour de France Femmes, la 5e étape va-t-elle enfin sourire à notre championne en titre, Pauline Ferrand-Prévot, passée à côté du contre-la-montre hier. Elle est 14e au classement général, 2 minutes derrière la nouvelle maillot jaune Marlène Reusser.
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2: Bienvenue sur le Tour de France Femmes, à vivre tous les jours sur notre radio. Ici, radio officielle du Tour, on vit la 5e étape, 140 km entre Mâcon et Belleville en Beaujolais. Les coureurs se sont élancés il y a 15 minutes de Mâcon, mais le départ réel vient tout juste d'être donné. Opération vendange aujourd'hui, vendange de points au milieu des vignobles pour le classement de la montagne. 8 difficultés à affronter avec des côtes de 2, 3 et 4e catégorie, 27 points au total à prendre. La Suissesse Marlène Reusser peut-elle conserver son maillot jaune dans ce parcours très accidenté? On va également surveiller Cédrine Kerbaol, la première française, 3e au classement général, qui nous fait vibrer dans ce tour. Et puis Pauline Ferrand-Prévot a 2 minutes à reprendre sa concurrente, la néerlandaise Demi Vollering. Cette 5e étape se déroule sous une grosse chaleur, 35 degrés dans les monts du Beaujolais. Le Tour de France Femmes à vivre sur votre radio ici. Prochain point dans une demi-heure.
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0: C'est à qui le tour, Mylène Farmer? 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
1: La cuisine au beurre, c'est ma Madeleine le Proust. Alors, tu vas rire. Tu sais, le seul ingrédient que je déteste le plus au monde, c'est le beurre cru. Je suis incapable de manger une tartine de beurre cru. Par contre, le beurre cuit, il n'y a aucun problème, ça va. Je travaille le beurre, là, je le manipule, ça ne me pose pas de problème. Mais alors, me faire manger du beurre cru, je n'arrive pas. Ça, voilà, c'est mon point faible. Et quand c'est travaillé, ça apporte vraiment un côté lacté qu'on ne retrouve nulle part ailleurs. Ça a cette générosité, ça apporte au biscuit une gourmandise, une sorte de caramélisation. On sent dans les biscuits ce côté beurre noisette qu'on peut faire hein, quand on laisse un petit peu le beurre crépiter dans la casserole. On attend qu'il brunisse légèrement. C'est ce beurre noisette que les grands chefs travaillent en fin de cuisson pour sublimer un plat. J'ai l'impression, moi, de retrouver ça dans mes gâteaux quand je cuisine. Et c'est vrai que les gâteaux au beurre, c'est vraiment l'histoire de la pâtisserie.
2: Qui cuisinait chez toi?
1: À la maison, c'est maman qui cuisinait. C'est papa qui mangeait, c'est maman qui cuisinait.
2: Elle était sucrée, déjà?
1: Dans ma famille, on a toujours été très sucrée. Maman faisait beaucoup de gâteaux. C'était les gâteaux rustiques à l'ancienne et je crois que c'est ceux que je préfère faire maintenant. C'était les vrais tartes aux pommes, les tartes aux amandes avec la crème, les amandes effilées. C'était très généreux. On s'en fichait des calories, mais c'était bon. Et après, elle m'a montré comment faire et je me faisais mes propres goûters quand je rentrais du collège ou du lycée. Ben, je rentrais de cours et je me mettais à faire ma pâtisserie. Je me faisais les goûters. Après, ils rentraient. Il y avait mes frères qui avaient aussi pour eux ce que j'avais préparé. J'adorais faire des goûters. J'ai toujours été très goûtée. J'ai gardé cette habitude. Tous les jours, j'ai mon goûter. Hein. Il me faut le... Je crois que c'est vraiment resté en moi. Le 4 heures, c'est sacré. À la maison, il n'y avait pas forcément des grandes tablées. Alors, on est une famille de 5, donc c'est vrai qu'on a toujours dîné ensemble, déjeuné ensemble. En plus, je suis un peu de la vieille école où le père est assis à la place principale et on regarde le journal de 20h et personne ne parle à 20h. Donc, c'est dans un silence religieux. Mais je crois qu'on était tout simplement heureux d'être ensemble et de partager un bon dîner tous ensemble. C'était pas une grande tablée, mais c'était nous 5 et ça suffisait.
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0: 12h30.
1: Allez, échauffement.
0: 12h32. 12h33. 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

0: de la The Simple Minds et avoir idoué moi Camille Barcipe ou Vlash Info. Salut Camille.
1: Pour les saluer à toutes, son histoire et son parcours avaient ému toute la Corse. On a appris ce matin la disparition de Stéphanie Simon-Pierre et elle était devenue le symbole de la lutte contre le cancer. Après son exploit en 2025, boucler le sentier du GR20 en seulement 16 jours, défi qu'elle avait dédié à tous les malades au profit de l'association La Marido. Depuis, les hommages se multiplient. Catherine Riera, présidente de l'association, salue une femme exceptionnelle, une guerrière qui ne lâche rien. Vive émotion aussi dans le village de Castel-Audier-Rostine où elle était conseillère municipale. Après le GR20, Stéphanie Simon-Pierre y préparait la traversée de Corse à vélo par la GT20 au profit de l'association Arc-en-Ciel qui réalise les rêves d'enfants malades. Défi finalement reporté en raison de l'évolution de son état de santé. Elle nous quitte à l'âge de 57 ans. La justice à présent et après les violences aggravées survenues le 21 juillet dernier dans une brasserie de Sarrola, une information judiciaire est ouverte à Ajaccio selon le procureur de la République. Une bagarre aurait éclaté, une victime aurait été grièvement blessée avec une incapacité totale de travail importante à la clé. Deux hommes, Pierre Paoli et Sébastien Poilblanc, soupçonnés d'être à l'origine des violences, ont été mis en examen et placés en détention provisoire. Le parquet précise qu'à ce stade de l'enquête, aucun mobile politique lié à leur appartenement au Parti National ne semble établi. La mairie de Bastia apporte son soutien à sa directrice du renouvellement urbain, Isabelle Aubert, victime de graffitis injurieux et de menaces. Elle a reçu un tract anonyme qui met en cause son travail pour la ville dans le cadre d'opérations de rénovation urbaine. Des faits inacceptables avec la volonté d'installer un climat malsain, dénonce le maire Gilles Simeoni dans un communiqué. Enfin, la Corse reste en alerte orange canicule, alerte prolongée à minima jusqu'à jeudi soir avec des maximales attendues jusqu'à 33 degrés. La Haute-Corse bascule dès cet après-midi en vigilance jaune pour le paramètre orage, au moins jusqu'à 18h.
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1: J'ai un élevage de porc corse, je suis sur Murato, ça fait 30 ans que je fais ça. Et donc on travaille à l'ancienne, hein, comme mon père a toujours travaillé. On a de la noix de jambon, elle a une couleur incroyable, ça c'est dû à son vieillissement dans les caves. C'était des pièces qu'on ne faisait pas avant. Avant c'était vraiment le jambon. Là ça fait 5-6 ans qu'on est passé sur des noix de jambon. C'est plus facile à vendre parce que bon, un jambon de nos jours ça a quand même un coût. Là, ce sont des pièces qui font 2 kilos, 2 kilos et demi, donc ça passe très bien toute l'année. Là, il n'y a pas de souci sur ça. À l'apéro, on n'en parle pas. Après, moi, chez moi, j'ai une boucherie où ben, y a ma charcuterie qui est là toute l'année.
2: La noix de jambon, mais aussi la saucisse.
1: Après, vous avez la saucisse. Après, de toute façon, tout ce qui touche là à la charcuterie, vu que ce sont des cochons noustral, je dirais, hein, c'est une qualité supérieure. Donc tout produit que vous allez goûter, c'est vraiment des produits d'exception.
2: C'est lié à la race, c'est lié au parcours, c'est lié à l'aliment.
1: C'est lié à la race dès le départ, et après en second c'est l'alimentation aussi. Le fait que les cochons soient lâchés en pleine nature et qu'ils mangent du gland et de la châtaigne avant l'abattage donne un goût particulier à la viande. Hein. Sont des cochons qui sont en la même race, hein, avec des cochons qui seraient alimentés avec de l'aliment, par exemple, ben, le goût ne serait pas le même. Après, on donne quand même de l'orge trempée en finition, parce que vu que maintenant, pareil, depuis quelques années, les châtaigniers sont malades et il n'y a plus assez de châtaignes pour alimenter le troupeau sur 7-8 mois, quoi. Si vous prenez des gens qui n'ont pas l'habitude de manger, ils ne vont pas faire la différence. Mais vous allez prendre comme chez nous maintenant, au village ou quoi, des gens qui ont toujours mangé de la charcuterie, eh ben, eux vont faire la différence.
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0: salue une femme exceptionnelle, une guerrière qui ne lâche rien. Vive émotion aussi dans son village de Castel-Oudier-Roustine où elle était conseillère municipale. Après le GR20, Stéphanie Stimon-Pierre y préparait la traversée de la Corse à vélo au profit de l'association Arc-en-Ciel pour réaliser le rêve d'enfants gravement malades, défi finalement reporté en raison de l'évolution de son état de santé. Stéphanie Stimon-Pierre y avait 57 ans. La justice à présent et après les violences aggravées survenues dans une brasserie de Sarrolhes le 21 juillet dernier. Une information judiciaire est ouverte à Ajaccio, selon le procureur de la République. Une bagarre aurait éclaté, une victime aurait été grièvement blessée avec une incapacité totale de travail importante à la clé. Deux hommes, Pierre Paoli et Sébastien Poilblanc, soupçonnés d'être à l'origine de ces violences, ont été mis en examen, placés en détention provisoire. Le parquet précise qu'à ce stade, aucun mobile politique lié à leur appartenance à Nation et ne semble établi. La mairie de Bastia, elle apporte son soutien à sa directrice du renouvellement urbain, Isabelle Aubert, victime de graffitis injurieux et de menaces. Elle a reçu un tract anonyme. Elle a été visée par un tract anonyme qui met en cause son travail pour la ville dans le cadre d'opérations de rénovation urbaine. Des faits inacceptables et une volonté d'installer un climat malsain, dénonce le maire de Bastia, Gilles Simeoni, dans un communiqué. Puis la Corse reste en vigilance orange canicule. Alerte prolongée à minima jusqu'à jeudi soir, avec des maximales jusqu'à 33 degrés. La Haute-Corse a basculé cet après-midi en vigilance jaune pour le paramètre orage, au moins jusqu'à 18h. Et puis attention aussi aux incendies. On nous a signalé un départ de feu lié à la foudre à San Lorenzo.
1: Merci Camille, on vous retrouve à 18h pour le journal.
0: À tout à l'heure.
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1: Et vous l'avez entendu dans le point sur l'actualité par Camille Parsi, effectivement la Corse toujours en vigilance orange pour le phénomène canicule jusqu'à demain au moins, et en vigilance jaune aujourd'hui pour le phénomène orage, notamment Haute-Corse, hein, où il pourrait y avoir des orages assez fort, parfois accompagné de grêle. Donc soyez bien prudents. Et puis pour demain, encore des températures très hautes, notamment dans le sud, où ça pourra monter jusqu'à 36 degrés.
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1: Et bon azer à toutes et bon azer à toutes. Et Sawir et Sophélie, j'ai des second boy, Sina, Seto, Renanta, Vreguan, Samor. On va commencer en musique avec un tube sorti en 1981. Ce titre qui a propulsé le duo britannique Soft Cell au sommet des classements. Montez le son, restez avec nous. Voici Tainted Love.

0: J'espère que vous avez monté le son pour Tainted Love. Et puis avant de retrouver Henri Padovani pour votre chronique musicale Rock'n'Roll, of course, ridournez-moi à peine de la nostra zidelina, j'tana sainte à Diana Dilalba, Kudiogi.
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0: 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E je vous le disais, Henri Padovani arrive avec rock'n'roll, of course. Et aujourd'hui, dans votre chronique musicale, retour aux racines du blues avec l'un de ses plus grands pionniers, T-Bone Walker, guitariste visionnaire. Il a marqué l'histoire de la musique avec Stormy Monday. Ça tombe bien, c'est ce dont va nous parler. Et Henri Padovani, on l'écoute.
1: Stormy Monday, qui s'appelait au départ Call It Stormy Monday. Ce lundi de tempête a été écrit et enregistré par T-Bone Walker en 1947. Et il est sorti en single sur le label Black and White. Cette chanson est un peu la pierre angulaire du blues moderne. Tout paraît simple, un blues lent de 12 mesures. Une histoire de semaine foutue où chaque jour apporte sa dose de poisse, de malchance, et on dirait que la pluie ne s'arrête jamais. Mais derrière tout ça, il y a une révolution silencieuse. La guitare électrique ne se contente plus d'accompagner, elle devient une voix parallèle à celle du chanteur. T-Bone Walker, c'est mon héros. Il a influencé tout le monde. C'était le premier showman de la guitare électrique. Il l'a fait passer du jazz au blues. Quelqu'un comme Chuck Berry lui a tout pris. Et même Jimi Hendrix. Car T-Bone Walker a été le premier à jouer avec la guitare derrière sa tête. Et Jimi a pris ça de lui. Remarquez, c'était peut-être un hommage de sa part à T-Bone. Car Jimi a aussi beaucoup appris de T-Bone. T-Bone Walker ne jouait pas des rafales de notes. Il fait chanter chaque phrase de guitare. Avec un vibrato élégant, des glissés presque jazz. Entre deux lignes de chant, son instrument répond. Commente, soupire. La section rythmique reste minimale, comme un vieux club en fumée où le temps se dilate, laissant la place à ce dialogue voix-guitare. Stormy Monday est devenu un standard de blues. Et tellement d'artistes l'ont repris, comme les Allman Brothers en 1971, magnifiquement d'ailleurs. Mais aussi B.B. King, Count Basie, James Brown, Eric Clapton, Buddy Guy, Roberta Flack, les Jackson 5, Albert King, Etta James, Freddie King, et je pourrais continuer tellement la liste est longue. Écoutez cette chanson, dont les paroles déclinent les jours de la semaine comme un calendrier de la déprime. Écoutez le raffinement de l'interprétation. On sent bien que le jazz vire au blues. On sent bien que T-Bone est allé à l'école du jazz. Mais que l'électricité qui sort du micro de sa Gibson L5 change tout. T-Bone Walker a mis la guitare au centre de la scène. Encore un qui est en train d'inventer quelque chose. Un nouveau son. Et là, c'est le blues électrique. Nous sommes en 1947, mesdames et messieurs. Et on écoute l'immense T-Bone Walker. Stormy Monday.

Quel classique, T-Bone Walker sur RCFM dans Rock'n'Roll of course. Et on va enchaîner avec une chanson que vous connaissez forcément, Paolo Conte, Via con me.

0: C'était Charlotte Cardin, The Way We Touch sur RCFM. Dans quelques minutes, on retrouvera l'agenda. Ce sera juste après ça.
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0: Mais avant de retrouver votre agenda, eh bien, on enchaîne les classiques avec les Bee Gees tout de suite. How deep is your love?

0: Les Beaches sur RCFM, comme promis, l'agenda.
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0: Et à Campa, à Campi Gaffard, l'espace contemporain Orenga de Gaffour y accueille l'exposition de peinture de l'artiste Sophie Pauline. Le vernissage, c'est demain à 18h30 et l'exposition se poursuivra elle jusqu'au 30 septembre. On part à Ajaccio. Ne manquez pas la visite nocturne du Palais Fèche chaque mercredi à partir de 19h. Une découverte originale de toutes les collections du musée vous sera proposée. Puis le festival Cours Sigaganta, il est continu. Ce soir à 21h30 au couvent Saint-François avec un programme consacré à Coulomba et à la musique de chambre. Et puis à Mer, il y a le Mercade où le marché met à l'honneur les producteurs et artisans du Cap Corse tous les jours de 9h à midi sur le parking de la mairie. Enfin à Olmou, une balade naturaliste est organisée tous les soirs à 18h pour partir à la découverte de la faune et de la flore de la région.
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0: Elle a bien raison, Rihanna. Shine bright like a diamond sur RCFM. On va jouer dans un petit instant. Restez bien avec nous. 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
0: Et à Luigi, à Mayuga d'Aguiapo, Goumanan, Sushitama Sante, à Padri Diaboli. On va jouer. Deux places pour le Lolita Tour à gagner le 11 août à Calvi. Stade Wigonoi, à Moïse, la Souvite.

Patrie Diabol, Yamio Is, Oulananta, Erchi, FM, et je vous le disais, c'est le moment de jouer. Deux places pour aller voir le 11 août à Calvi à l'amphithéâtre Séléné, La Petite Culotte, Simon Says, Angie et Vernis Rouge. Donc ça sera le 11 août à Calvi et on vous offre deux places. Alors il vous reste tout simplement à composer le 04 95 32 22 22 et ces places sont à vous. Et en attendant, encore un classique. Que de classiques ce soir. 7 Seconds, Youssou N'Dour, tout de suite sur RCFM. Je vous le redis, 04 95 32 22 22. 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

Le message de paix et d'amour de Youssou N'Dour et Néné Chéri, c'était en 1994, hein, toujours d'actualité malheureusement. Aujourd'hui, on va enchaîner avec un énorme classique. Ah là là, Barry White, je lui laisse la place.

Barry White sur RCFM. Dans quelques minutes, ça sera l'heure du journal. Le retour de l'actualité avec Camille Parsi. Mais avant ça, on va écouter un tube qui a fait danser toute la planète en 2020. Doja Cat, Say So. Restez bien avec nous.

0: Soseo, RSI, Denanta, RTFM. Et le journal avec Camille Parsi. Bonsoir Camille.
1: Bonsoir Saveria et bonsoir à tous.
0: Son parcours avait ému toute la Corse. On a appris ce matin la disparition de Stéphanie Simon-Pierre.
1: Elle avait 57 ans.

0: sous le choc aujourd'hui. Elle avait cet engagement sportif pour lutter contre la maladie et donner de l'espoir aux malades. Et s'était engagée aussi avec la commune pour mettre sa force au service de la population. Et sur la micro-région, elle était connue puisqu'elle était pompier, volontaire. Elle avait travaillé aux ambulances impériales. Et bon, et c'était une belle personne engagée au niveau associatif également. Et on perd une belle personne. On est très triste aujourd'hui.
1: Hommage également suivi par la commune de Morozal. Il y a Catherine Riera, présidente de la Marido, salue elle aussi une guerrière qui ne lâche rien. Le handball corté, dont elle fut l'une des premières joueuses, les ambulances impériales ou encore l'assaut de Choupo-Ntencor, et tous soulignent une résilience exceptionnelle. Sa traversée du GR20 restera un message de vie et de solidarité. On poursuit avec la justice. Ces trois militants indépendantistes de Nation et mis en examen pour violence aggravée. Pierre Paoli et Sébastien Poilblanc ont été placés en détention hier soir à Ajaccio. Les deux hommes ainsi que le fils de Pierre Paoli, qui a été libre, sont donc mis en examen après cette bagarre dans un restaurant d'un centre commercial d'Ajaccio le 21 juillet dernier. Marion Galland.
2: Oui, une bagarre qui aurait coûté une quarantaine de jours d'ITT à la victime, un homme dont l'identité n'a pas été dévoilée et qui pourrait perdre un œil suite à la violence des coups qu'il a reçus. L'altercation, dont on ne connaît pas le motif exact, s'est déroulée dans un établissement géré par Pierre Paoli dans le centre commercial L'Atrium. Dès le placement en garde à vue des trois hommes lundi matin, Solidarita et Nadion avaient dénoncé les méthodes de la gendarmerie, évoquant des portes défoncées à 6h du matin. Pour le mouvement indépendantiste, ces méthodes sont, je cite, utilisé pour criminaliser ceux qui défendent une revendication politique. Le procureur de la République d'Ajaccio, Nicolas Sept, a répondu ce mercredi dans un communiqué expliquant qu'à ce stade, aucun mobile politique ni leur appartenance à Nadion n'était à l'origine du placement en détention de Pierre Paoli et Sébastien Poilblanc.
1: Une précision signée Marion Galland. À Bastia, le maire apporte son soutien à sa directrice du renouvellement urbain, Isabelle Aubert, victime de graffitis injurieux et de menaces. Elle a été la cible d'un tract anonyme mettant en cause son travail au service de la ville dans le cadre d'opérations de rénovation urbaine. Des faits inacceptables et une volonté d'installer un climat malsain, dénonce le maire Gilles Simeoni dans un communiqué. Plusieurs départs de feu provoqués par la foudre. Aujourd'hui en Haute-Corse, les orages ont entraîné plusieurs interventions des pompiers. À San Lorenzo, où 300 mètres carrés de gros maquis ont brûlé. À Montegrosso, où départs de feu d'une centaine de mètres rapidement maîtrisés. Des reconnaissances aussi à Calenzana, Vivario et Olmicapella, qui n'ont révélé aucun risque particulier. Situation qui reste globalement stable sur les incendies de Corté, d'Albertace et de Biguglia. Seuls quelques fumerolles persistent sans risque de propagation. Enfin, une centaine de personnes ont été évacuées à titre préventif dans le secteur du Fango après les fortes pluies tombées sur le massif de Bonifato.
3: Enfin Camille, les premières vendanges viennent de débuter sur l'île.
1: Et oui, dès aujourd'hui, le vigneron Romain Salasque a récolté les premières grappes de Bianco Gentili sur la commune de Carbuccia. Il y a 30 ans, les vendanges se déroulaient en septembre. Il y a 15 ans, c'était à la fin du mois d'août. Il y a encore 4 ou 5 ans, à la mi-août. Alors chaque année, la maturation du raisin est de plus en plus précoce en raison évidemment de l'évolution du climat. On écoute Romain Salasque.
4: Alors c'est un peu tôt, mais on s'aperçoit que depuis plusieurs années, on vendange quand même de plus en plus tôt. Moi, quand j'étais enfant, je me souviens de la Plaine de Père et on vendangeait fin septembre, début octobre. Après, il faut dire que on faisait pas le même vin non plus, mais on vendange plus tôt. Là, on est sur la quatrième vague de canicule, il fait 36 tous les jours, ça fait 3 mois qu'on n'a pas eu une goutte d'eau. Voilà, tous ces phénomènes mis les uns bout à bout, ça nous amène à vendanger tôt, parce que si on attend trop, les raisins vont se dessécher, on va avoir un degré alcoolique encore plus haut, probablement. Enfin voilà, donc on essaye aussi d'adapter nos vendanges au vin qu'on veut faire, tout en maintenant la qualité qu'on exige d'avoir, que le consommateur exige d'avoir. Donc tous ces paramètres font qu'on a décidé de vendanger cette année le 5 août, ce qui est pour moi la première fois.
1: Le vigneron Romain Salasque, il était au micro de Marion Galland.
3: Merci beaucoup Camille, bonne soirée.
1: Bonne soirée Xavier.
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3: Et la Corse en vigilance orange pour le phénomène canicule au moins jusqu'à demain soir. Des températures en Haute-Corse comprises entre 31 et 36 degrés, 26 degrés sur le relief, et en Corse du Sud de 31 à 35 degrés, 27 degrés sur le relief. Attention, des orages sont toujours possibles dans l'intérieur actuellement, et on est en vigilance jaune pour le phénomène orage aujourd'hui. On ne le sera plus demain.

0: Demain, soyez prudents.
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0: Et bon Azer à toutes. Ici, vous nous rejoignez. Eh bien, sachez qu'on est ensemble jusqu'à 19h et on commence en musique, comme toujours, avec France Gall. Eh bien, je t'emmène.

C'était France Gall. Et d'ici quelques instants, Christophe Zagal nous emmènera dans le Cap Corse pour Terre à Éonte. Mais avant, on va écouter India Dour, l'achat des Milanta RTFM.

0: Lasha Ademi, Indiado, Rananta Erchi, FM. Et on retrouve Christophe Zagalia qui s'est rendu à Erce, au sémaphore du Cap Corse, rencontre avec les militaires de la Marine nationale qui veillent sur les eaux territoriales.
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3: Voilà, on a eu toutes les infos qu'on voulait. Savoir si, du coup, sa dérive se passait toujours bien. S'il avait une heure estimée de départ pour son entrée au port à Livorno. Donc ça, c'est toujours pareil, c'est dépendant de la météo. Donc là, visiblement, pas d'avancée. Donc, pour nous, notre suivi continue pour ce navire. Voilà, et on prendra contact. En tout cas, il prendra contact à notre demande quand il partira de sa dérive, remettra les moteurs en route et partira à Livorno. Ce à quoi on avancera sur Livorno. Alors moi je suis le second maître Colombagne, je suis chef de quart au Cap Corse, j'ai commencé la marine en 2020, donc je suis en recrutement local, donc j'ai commencé au sémaphore d'Île-Rousse, donc c'était mon souhait moi de travailler en Corse et la marine m'a offert cette possibilité là à l'époque en 2020, donc j'ai commencé à Île-Rousse, j'ai fait 3 ans à Île-Rousse, puis après je suis allé au cours pour passer un échelon supérieur, être le chef de quart que je suis aujourd'hui. Et je me suis retrouvé par choix donc au sémaphore du Cap Corse. Alors mon choix premier c'était vraiment de travailler sur l'île. Donc ce que je vous disais, donc la marine m'a offert cette possibilité là. Et ensuite en ayant été dans le métier, la spécialité m'a plu. Et c'est pour ça que j'ai voulu continuer, que je veux continuer, que je continuerai encore je pense pendant quelques années. Toujours pareil, l'année prochaine je repars encore au cours pour encore monter un échelon supérieur. Et bon, j'espère encore revenir en Corse. Même si bon, je peux avoir d'autres possibilités d'évolution de carrière, hein, de partir sur le continent, peut-être même en outre-mer. C'est des choses qui ne sont pas fermées. Revenir encore, c'est un choix. Travailler encore, c'est un choix. En tout cas, je peux le faire, donc je le fais. Donc voilà, pour le moment, c'est ce qui me plaît, ce que je veux faire.
0: Et vous retrouverez évidemment Terra et Onde le samedi à 15h sur RCFM. Une belle chanson, une très belle chanson qui commence avant qu'on retrouve notre invité Dom Pierre Maestrat du groupe Bruit Bleu, il sera avec nous. Mais tout de suite, c'est Adèle, When We Were Young.

0: 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When we were young, Adele.
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0: Et je vous le disais, Don Pierre Maestrachi est avec nous pour le groupe Nuit Bruit Bleu. Pardon. Bonsoir, Don Pierre Maestrachi.
2: Bonsoir, vous allez bien ?
0: Merci, ça va bien et vous ?
2: Ouais, super.
0: Merci beaucoup d'être avec nous ce soir. Bruit Bleu, eh bien, ça mêle rock, pop, sonorité alternative avec beaucoup de personnalité. Vous allez nous raconter un petit peu, eh bien, cette aventure, évoquer votre actualité, bien sûr, parler musique. La première question qu'on a envie de vous poser, Don Pierre Maestrachi. En fait, j'ai lu l'article de Corse Matin dans lequel vous disiez que vous étiez heureux de rejouer à la maison. Qu'est-ce que ça représente pour vous de revenir jouer en Corse?
2: Ben c'est toujours une fierté, c'est toujours un moment assez particulier pour nous. C'est vrai que moi personnellement j'ai grandi avec Porto Latino et j'ai commencé à être bénévole sur ce festival étant jeune pour pouvoir découvrir plusieurs artistes et de m'y retrouver cette année, c'est encore une saveur un peu particulière d'être sur scène, de voir l'envers du décor. C'est d'autant plus une fierté pour nous et pour moi.
0: Oui, parce que vous y serez demain, hein, c'est ça, hein, si j'ai bien suivi votre actualité.
2: Exactement.
0: Oui. Et est-ce qu'un concert à la maison se vit différemment d'une date sur le continent ?
2: Oui, bien sûr. Il y a toujours une pression supplémentaire. on joue devant la famille, devant les copains. Donc il y a toujours une volonté de faire mieux que n'importe où ailleurs, quoi, je dirais.
0: Je comprends tout à fait. Pour ceux qui vous découvrent peut-être ce soir, pour des auditeurs qui ne vous connaîtraient pas, comment est né le groupe Bruit Bleu, Don Pierre Maestrachi ?
2: Bruit Bleu est né il y a 3 ans dans une maison en Normandie. On s'est enfermé avec mes 4 autres compères pour y composer des musiques et vraiment partir à zéro. Et on s'est enfermé une semaine dans une maison et de là est sorti un album qui est sorti cette année et Bruit Bleu.
0: Alors, comment est-ce que vous définiriez votre identité musicale en quelques mots pour la présenter aux auditeurs, effectivement, qui ne vous connaîtraient pas ?
2: Alors déjà, c'est une écriture en français, on chante en français, avec une énergie, une base vraiment très rock et aussi un penchant assez électronique. Et donc, je dirais que c'est aussi entre l'énergie et aussi la nostalgie avec des textes et un peu plus calmes et un peu plus mélancoliques.
0: Pourquoi le nom Bruit Bleu ?
2: Eh ben, avant, on avait un autre projet qui s'appelait Le Grand Bleu, voilà, et auquel on faisait du disco. Donc,
0: d'accord.
2: Rien à voir.
0: Ah là, vous avez tout changé.
2: On a tout changé, voilà. Donc,
0: vous avez gardé le bleu, mais ça a changé.
2: On a gardé le bleu, voilà, pour la Corse, pour la mer Méditerranée. Et le bruit, non, vraiment, c'était, on avait cette volonté. Ça arrivait un peu comme une évidence pour nous cinq. Je dis, voilà, l'impact du bruit. Et le bleu, c'est la mélancolie. La mer, la Corse, le soleil.
0: Vos chansons, comment elles naissent ? Alors, d'abord dans cette maison en Normandie pour cet album, mais comment naissent-elles d'un texte, d'un riff, une émotion ? Qu'est-ce qui vous inspire, Don Pierre Maestrachi, vous et vos compères ?
2: Ben, je pense qu'il n'y a pas vraiment de recette. Ce qui nous inspire, c'est avant tout ce qui nous entoure. Hein. Donc, sur 5 membres du groupe, 4 sont corses. Donc ça, c'est vraiment l'île, l'énergie, la nostalgie, l'été, la fête, la fin de l'été aussi, c'est quelque chose qui nous inspire beaucoup. C'est vraiment ça sonne la cloche de la fin de la fête un peu.
0: Et oui, bien
2: sûr. Tout ce mélange là. Voilà.
0: Est-ce qu'il y a un morceau dont vous êtes particulièrement fier aujourd'hui, sorti de cet album, qui est sorti sur cet album dont vous nous parliez juste avant?
2: Ben, je pense que c'est un morceau dont personnellement je suis très fier, c'est Plus là.
0: Mm-hmm.
2: C'est un des singles phares de cet album. Où c'est vraiment une ode à la renaissance, à l'après-rupture amoureuse en fait. Mm-hmm. Et c'est vraiment une délivrance, je dirais. Et je pense que c'est un morceau qui fait beaucoup de bien, qui m'a fait beaucoup de bien et qui a fait beaucoup de bien au groupe aussi. Donc ouais, je pense que c'est un des morceaux dont je suis le plus fier.
0: Est-ce que vous travaillez sur un deuxième album déjà, Don Pierre Maestrachi ?
2: Exactement.
0: Ah,
2: exactement.
0: J'ai touché juste.
2: La suite arrive très vite. Là, je pense qu'on va sortir un morceau avant la fin de l'année, et puis après ça, ça arrivera tranquillement courant 2027.
0: Donc là, vous serez à Porto Latino demain. Qu'est-ce que vous aimez le plus dans le live, vous personnellement, dont Pierre Maestrach et aussi votre groupe? Qu'est-ce qui vous anime quand vous êtes sur scène? Est-ce qu'il y a, est-ce que vous cherchez à créer une ambiance particulière avec le public? Dites-nous, racontez-nous ce que ça vous fait quand vous êtes sur scène.
2: Ben déjà, je pense que je peux parler pour le groupe. Pour ça, c'est vraiment ce qu'on adore le plus en vrai dans l'aspect musical. C'est vraiment ce partage scénique avec le public et même entre nous. Hein, c'est vraiment cette atmosphère, ce truc là qui nous anime le plus, et ce partage avec le public, de lui faire ressentir des émotions, essayer de lui faire ressentir des émotions, je dirais. Donc de la joie, danser tous ensemble et aussi avoir un peu des moments de calme, des moments plus mélancoliques.
0: Est-ce que vous écrivez tous, dont Pierre Maestrach, vous composez, vous écrivez tous, ou vous avez des rôles bien définis dans le groupe, au sein du groupe Bruit Bleu?
2: Alors, on compose tous ensemble. Après, pour l'écriture, je me charge du gros du squelette, je dirais. Mmh. Mais chacun a son mot à dire. J'aime bien aussi, moi, arriver avec un texte et deux, trois possibilités. Tout le monde un peu a son petit mot à dire. Maintenant, moi, j'aurais bien préféré ce petit mot à la fin, etc. Donc, c'est vraiment un travail d'équipe de A à Z, quoi.
0: Ah, d'accord. Et qu'est-ce qui, à part ce nouvel album-là qui va arriver, est-ce que vous avez d'autres dates en Corse, à part demain à Porto Latino? Quelle est votre actualité immédiate, je dirais?
2: Là, on a fait déjà le...
0: Vous avez fait le festival... il y a 4 jours, pardon.
2: Ouais, c'est ça, le 31 juillet. Mmh. Donc, on a fait la deuxième édition de notre micro-festival qui s'appelle Canicule,
0: oui,
2: qui se passe à Olzo Beach, à Limogne. Et là, on avait vraiment cette volonté de faire découvrir des artistes émergents corse et d'autres horizons à ce public corse-là. Et ça a été une réussite. Donc, cette deuxième édition, pardon, s'est super bien passée. Donc, voilà, au niveau de l'actualité. Sinon, un peu de vacances au mois d'août et Super Sonic à la rentrée, je crois, le 9 septembre à Paris.
0: Eh bien, beau programme. On va parler un peu de vos influences musicales. Qui vous influence, oui, dont Pierre Maestrach?
2: Je pense que Tame Impala, en termes d'instrumentalisation, c'est quelque chose qui nous a beaucoup inspiré. Joe également. The Strokes. Et puis après, en termes de paroles, moi, je m'inspire beaucoup... De vieux chanteurs de variété française, de poètes, etc. Donc je pense à Barbara, je pense à Gainsbourg, je pense à Jacques Brel, bien évidemment. Mmh. Et plus actuel, je dirais Feu Chatterton également aussi, oui.
0: D'accord, très bien. Demain, donc, Porto Latino, à quelle heure, dont Pierre Maestrach? Donnez-nous tous les détails pour que les auditeurs puissent savoir comment vous voir. À 20h30, très bien.
2: Exactement.
0: Très bien, très bien. Bah, écoutez, je vous remercie beaucoup, dont Pierre Maestrach. C'était un plaisir de vous avoir avec nous à l'antenne. Longue vie à Bruit Bleu et bon courage pour ce deuxième album qui, j'espère, sera une réussite. Merci encore.
2: Merci beaucoup, bonne soirée.
0: Au revoir, bonne soirée à vous également. Allez, on continue en musique. End of Beginning, tout de suite.

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7: D'ici un petit moment, on retrouvera, quelques instants, on retrouvera Valérie Franceschetti pour le journal des associations. Mais avant cela, un petit hommage à Kavinsky qui nous a quittés récemment. Grand tube Night Call sur RCFM. Bel été à tous.

0: C'était Night Call de Kavinsky. Je vous l'avais dit, il est temps de retrouver Valérie Franceschetti pour le journal des associations.
1: On s'en va du côté de Cuenza aujourd'hui avec Cuenza Prime et j'accueille Clément Lucchini. Buongiorno Clément.
2: Buongiorno.
1: Ci dà delle informazioni non ta vostro assoggio Cuenza Prime.
2: Oui, alors Cuenza Prime, c'est une association de type loi 1901 qui a été créée en 2020, donc il y a 6 ans maintenant, et qui a pour but vraiment d'animer le village de Cuenza, de recréer du lien social autour de tout type d'événements, et notamment autour des événements de la Sainte-Marie du 15 août.
1: Ah oui, bah Bruntade. Bon, il y a encore un petit peu de temps, mais vous êtes donc, on est dans la festivité, si pour dit.
2: Oui, on est dans la festivité, totalement. On propose plusieurs types d'événements. Donc l'été, on a les concours de boules, qui sont assez traditionnels dans la région de l'Alta Rocca, les concours de belote, et puis les balles avec deux festivités, le 14 et le 15 août.
1: Ça s'approche, l'été
2: ça
1: en tout cas. Vous êtes nombreux l'été, dans l'association, j'imagine, à travailler en entache Vistivida, Igioni, ou Menu Gioni, mi digerede.
2: Ouais, on est plutôt une équipe de jeunes, entre 20 et 30 ans. On est 10 membres actifs dans l'association et puis on peut s'épauler sur plusieurs bénévoles, notamment pour les balles où ça demande une grosse organisation et beaucoup de main d'œuvre.
1: Eh bien, je vous remercie, Clément Lucchini, Cuenza Prime, per festività di Ostrubaez, et on vous retrouve un de ces jours du côté de Cuenza pour l'actualité de l'association. À bientôt sur ICI RCFM.
2: Merci beaucoup, à bientôt.
1: Voilà, Clément, c'est bien, hein. Donc,
0: merci beaucoup Valérie. On vous retrouvera bientôt pour le journal des associations. Alex Warren, tout de suite, Fever Dream.

Fever Dream, Alex Warren sur RCFM et on enchaîne. 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Et on m'attend, tu honores, dans ta RCFM.

0: 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Et la vigilance concernant les feux et la canicule, hein, en raison des fortes chaleurs et du risque élevé d'incendie. Chacun est invité évidemment à faire preuve de la plus grande vigilance. On évite toute activité pouvant provoquer un départ de feu, un barbecue en pleine nature, les mégots, brûlage de déchets. Limitez vos déplacements dans les zones boisées si les restrictions sont en vigueur. Hydratez-vous, hein, régulièrement, on le dit, mais on le redit quand même. Restez au frais, évitez les efforts physiques aux heures les plus chaudes. Prenez des nouvelles évidemment des personnes âgées isolés ou vulnérables, et en cas de départ de feu, évidemment, appelez immédiatement les secours. Restons vigilants, adoptons les bons gestes pour protéger nos proches et préserver évidemment notre environnement.
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0: Et on continue, moi et Mouzika. Je voudrais remercier Léa et Tony avant de vous dire au revoir, mais je voudrais quand même le remercier. On a passé un très bon moment. Simon Sam et Lechta des Imoins. Galway, on part en Irlande, du coup.

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1: Ah ben, Eric Gaudichou d'Aodje, dit Bobby Sand, Avin et Dichtaganson à Galway, du groupe Odie et Douman. Et allez, continuez mon musique, que Donna Lewis, I love you always for.

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0: Le chef cuisinier Jean Humbert, rattrapé par la justice après sa garde à vue, il a dû répondre des accusations de violence conjugale sur plusieurs ex-compagnes. Il vient d'être placé, Emeline Ferry, sous le statut de témoin assisté.
1: Et oui, après plus de 30 heures de garde à vue, la décision vient de tomber. Le chef étoilé a dû répondre d'abord aux enquêteurs depuis lundi matin, puis au juge d'instruction cet après-midi, s'expliquer sur ces accusations si plaignantes au total qui racontent des violences, des humiliations, un contrôle coercitif qu'il exerçait sur elle. On parle même, dans certains témoignages, de morsures, de bleus, d'enfermement dans une pièce. Les faits sont prescrits pour 4 plaignantes. Donc, l'information judiciaire ouverte aujourd'hui par le parquet de Paris ne concerne que 2 victimes. Jean Humbert conteste toujours ces faits. Son avocate parle ce soir d'une décision rassurante puisque son client n'est pas mis en examen, ce qui signifie que les indices contre lui ne sont

0: étudiants vont devenir médecins. Le ministère de la Santé annonce aujourd'hui augmenter de 15% le nombre de places d'internes accessibles aux étudiants en 6e année de médecine. Un bond permis, Anne Le Gall, par la suppression du numerus clausus en 2019.
1: L'objectif, c'est de former davantage de médecins pour les années à venir. La promotion 2026 d'internes comptera donc cette année 1341 postes supplémentaires. C'est une progression historique, souligne le ministère de la Santé, avec notamment des efforts sur les secteurs médicaux en tension, médecine générale, dermatologie, pédiatrie, gynécologie, cardiologie notamment. Les internes sont de futurs médecins qui, après avoir réussi un concours en 6e année, se spécialisent et exercent à plein temps en ville ou à l'hôpital, où il représente autour de 40% de l'effectif médical. Le gouvernement assure aussi que les postes ouverts permettront de renforcer l'offre de soins dans certaines régions sous-dotées, le centre Val-de-Loire, la Nouvelle-Aquitaine ou les Hauts-de-France notamment.
0: Quatre départements français touchés par le nouveau virus bovin transmis par des moucherons. Il provoque des diarrhées, une baisse de production de lait. Identifié dans la famille de l'orthobougnavirus, il est présent dans le Doubs, dans l'Ain, dans les Deux-Savoie. Le ministère de l'Agriculture évoque ce soit un risque faible et selon les chercheurs, il n'est pas transmissible à l'homme. La remontada espérée pour les Français sur le Tour de France Femmes n'a pas eu lieu aujourd'hui sur la 5e étape, remportée par la néerlandaise Demi Vollering. Il n'y a plus qu'une Française dans le top 10, Cédrine Kerboel en 9e place. Pauline Ferrand-Prévot chute-t-elle à la 17e place au général. Elle le reconnaît, à un tel écart est irrécupérable. L'espoir d'un doublé s'est donc considérablement éloigné aujourd'hui. Quant au maillot jaune, il reste ce soir sur les épaules de la Suissesse Marlène Reusser. C'est la première fois que le soleil se dévoile aussi nettement à l'aide d'un télescope. Des scientifiques sont parvenus à obtenir des images de la surface visible du soleil dans une résolution jamais atteinte jusque-là. Il l'explique, Solène Lehen, dans une revue américaine, la revue Nature.
2: Les images de ce gros plan du soleil sont fascinantes. On aperçoit des boursouflures. Les chercheurs, eux, parlent de structures en forme de bandes et de vortex. Elles vont du doré au marron et elles bougent comme une sorte de magma. Ce sont en fait des éléments magnétiques. On peut parler ici d'un très gros plan, puisque sur ces photos, ces vidéos, on voit seulement quelques dizaines de kilomètres de la photosphère, c'est-à-dire la surface visible du soleil, et on les voit très nettement. Jusqu'ici, on avait seulement des photos floues. Ces images prises depuis le télescope solaire situé en haut d'un volcan sur l'île d'Hawaï vont permettre, disent les astronomes, de mieux comprendre le phénomène de champ magnétique sur cette étoile, notre étoile solaire.
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5: Bonsoir à tous, merci d'être là. Embarquement immédiat pour notre voyage quotidien dans le temps. On enclenche la marche arrière. Rendez-vous dans les années 80 jusqu'à 20h. Il y a de la place pour tout le monde. Et ça commence comme ça.

0: Midnight Oil, c'était Beds Are Burning.
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0: Et ça veut dire les lits sont en train de brûler. Rien à voir avec ce qui pourrait se passer sur un matelas en bonne compagnie. Non, rien du tout, on se calme. Ce titre est l'un des plus grands succès internationaux de l'histoire du rock australien. C'est aussi et surtout un manifeste, un appel à rendre justice au peuple aborigène à qui on a enlevé leur terre. Un texte du chanteur du groupe Pete Garrett, qui est d'ailleurs par la suite devenu ministre de l'Environnement et de l'Éducation. Lui aussi était un homme engagé. Il chantait pour divertir et faire réfléchir. Daniel Balavoine, Vivre ou survivre.

0: C'était Dave Stewart et Candy Dolfer, Lily Was Here, tube en 1989. Dave Stewart, c'est la moitié de Eurythmics, mais on connaît beaucoup moins la saxophoniste Candy Dolfer. Et pourtant, cette prodige est l'une des plus talentueuses de sa génération. À 7 ans, elle jouait dans un groupe de jazz, celui de son père. Adolescente, elle crée son propre groupe et elle sera même invitée à accompagner Madonna lors de sa tournée Who's That Girl en 87. Voilà. Dans un instant, eux, vous les connaissez bien. Cool and the Gang, Celebration.
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0: Bachelet, bien sûr, avec 20 ans.
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0: Alors nous, ici, tous les jours, on s'offre une heure de souvenirs en musique avec un petit brin de nostalgie des années 80. Mais Pierre Bachelet, lui, avec cette chanson, exalte celle des années 60. Eh ben oui, chacun ses madeleines. Lui, il aborde ses souvenirs heureux de jeunesse, mai 68, la séparation des Beatles, l'apparition de la télé dans les foyers. Et il en fait un tube en 87. Pour la suite, je fouille dans vos souvenirs et j'aperçois une chanteuse qui vous a pas laissé de glace. Faut dire qu'en 86, son premier tube s'intitulait « Touch Me ». Pas besoin de traduire. Samantha Fox.
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0: C'était Sandra avec Maria Magdalena. Et cette chanson, énorme tube de l'été 85, révèle au monde cette jeune chanteuse allemande Sandra qui, pour l'anecdote, quelques années plus tard, prêtera sa voix au projet ERA. Allez, dans un instant, dès 20h, Émilie Mazoyer et les essentiels de Décibel. Mais avant cela, toujours dans les années 80, on retrouve Francis Cabrel, Animal, c'est juste après ça. Belle soirée à tous.
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0: Les essentiels de Décibel, Émilie Mazoyer et Oshi.
2: Je suis trop contente d'être là.
3: Eh ben, nous aussi, on est tellement ravis de te recevoir ici. C'est une radio voilà, qui te suit depuis le début. Et c'est toujours beau de voir une artiste comme ça grandir, prendre de l'ampleur, prendre son indépendance, de l'assurance aussi. Tu sors là d'une énorme tournée qui a été suivie d'une tournée acoustique. C'est étonnant, toi la rockeuse qui aime tant les guitares électriques, ça t'a plu ta tournée acoustique ?
4: Ah, ça m'a plus que plus quoi. Genre j'ai envie de le faire à chaque fois presque.
3: Ah
4: ça
3: ouais.
4: m'a nourri les gens. Ça m'a fait découvrir aussi mes propres chansons. Enfin, j'ai adoré.
3: Ouais.
4: Il n'y avait pas d'artifice, rien quoi.
3: Non, c'est ça. Et alors, on a vu passer évidemment pour celles et ceux qui n'ont pas eu la chance d'aller applaudir Oshi en concert, parce qu'évidemment tout ça a été archi complet. On a vu passer des vidéos sur les réseaux sociaux. Donc, tu prenais plaisir aussi à reprendre des chansons rock justement qui étaient importantes pour toi dans ton parcours, des chansons anglaises, américaines, que tu adaptais en français aussi.
4: Ouais, c'était un exercice de fou quoi. On n'a pas arrêté, mais ça m'a même ça m'a inspiré parce que ça m'a fait réécouter énormément de titres. En fait, je me suis nourrie et cet album est né dans ça hein, d'ailleurs.
3: Ah, intéressant. Un quatrième album donc, qui va arriver. On l'attend de pied ferme, vu que les trois premiers étaient au minimum 10 de platine. Donc autant te dire que voilà, le quatrième, on l'attend avec impatience. Tu nous avais donné tes nouvelles au moment de la réédition de l'album Cœur Parapluie, avec une chanson qui était très triste, qui s'appelait « Tu vas me quitter encore longtemps ». J'ai pas

0: rupture, c'est atroce, mais ça fait des belles chansons.
1: Bah, ça, c'est sûr.
0: Tu vas me quitter encore longtemps. Voilà, c'est la dernière fois qu'on s'est vu, en fait. Alors, depuis, c'est passé plein de choses. Tu as aussi réactualisé ta chanson Mauvais rêve.

0: de repères, plus rien, un peu 7 ans où j'étais un peu hors du temps, donc j'ai dû tout réapprendre à faire et j'ai dû apprendre à vivre en fait, et du coup la, ouais, la scène ça m'a énormément aidé parce que ça m'a permis de faire le pont avec ma nouvelle vie en fait. C'est trop bizarre, ouais. Mais le fait de voir des visages, de reconnaître des visages de mon public, de pouvoir m'exprimer librement en fait, franchement ça a été la meilleure thérapie, en tout cas c'est ce qui m'a permis de continuer là, ouais.
1: Alors ta nouvelle vie, ça ressemble à quoi aujourd'hui, Oshi 2026? Alors je vois que tu es toujours très belle, très lookée. Voilà. Non, mais on a toujours le rouge à lèvres rouge, parfait. Le petit look rock, il est là. Donc voilà. Je me dis pas, tiens, c'est la nouvelle Oshi. Alors, explique-nous, comment ça va, en fait?
0: Ça va, ça va. En fait, justement, dans l'album qui arrive, je raconte un peu tout ce qui s'est passé et comment j'en suis arrivée au ça va, justement. Ouais. C'est-à-dire que, ça aurait pu ne pas aller du tout. J'aurais pu pas faire cet album. J'aurais pu partir vivre ailleurs. Enfin, faire n'importe quoi, j'ai vraiment rien à un moment donné. Et en fait, ce qui m'a vraiment sauvée, c'est la musique. Et donc aujourd'hui, je fais de la musique en fait. Mais comme j'en ai jamais fait, je passe vraiment énormément de temps à réfléchir, à recomposer seul ou avec d'autres personnes aussi, avec mon ami Eddie et Marc. Et en fait, j'ai réappris mon projet. En fait, j'ai repris en main mon projet.
1: Donc, c'est ça.
0: En quelque sorte, ma vie.
1: Donc, Oshi, ouais. C'est à toi. Alors, la chanson avec laquelle tu as décidé de lancer justement ce quatrième album, elle s'appelle Bonjour Docteur. Et c'est une chanson justement dans laquelle tu reviens sur cette rupture. Et puis, accompagnée quand même d'une trahison, etc. C'était une rupture qui était très publique aussi, puisque la relation avec ton ex-compagne était publique. Et j'allais dire, par la force des choses, vous bossiez ensemble.
0: Ouais.
1: Alors, ça, il y a plein de gens qui vont pouvoir se reconnaître là-dedans, parce que quand t'es boulanger, t'es marié avec la boulangère. Non, mais c'est vrai, quand t'es maçon, c'est ta femme qui fait la compta. Enfin, je veux dire, il y a plein comme ça de couples qui travaillent ensemble. Toi, c'était vraiment très médiatique. Donc, tu médiatises aussi ton chemin vers la guérison?
0: Ouais, parce que je pense que ça va. Je le fais aussi, pour moi déjà, parce que c'est la première fois, je crois, où je réfléchis pas du tout. Par contre, en studio, j'ai pas réfléchi à comment j'allais raconter tout ça.
1: Bah ouais.
0: Juste pensé aux musiques. Je me suis dit on verra ce qui se passe. Et en fait, vraiment, Bonjour Docteur, c'est le sommaire de l'album. Ça va parler de tous les sujets, tous les couplets que j'aborde. Ça va raconter ça, l'album.
1: C'est un concept album en fait.
0: Ouais, concept. Mais pour le coup, concept. Mais
1: allez mieux pour les nuls.
0: C'est ça. Ouais, vraiment. Mais non, parce qu'il faudrait que je le lise aussi moi ce livre-là. Okay. mais je pense que ça m'a aidé en tout cas à tenir le coup, et si je sors cet album, c'est pour aller vers la guérison. Donc voilà, je serai en thérapie pendant l'album.

0: Et dans le clip, Oshi est sur un brancard.
1: Ouais.
0: T'as mis en scène ce truc. Alors c'est fou parce que le brancard sur lequel tu es allongé, sur lequel tu chantes ta chanson, Bonjour Docteur, il est dans plein de lieux différents et assez incongrus parfois. Tu croises des gens, certains sont hilares, d'autres se font du souci. C'est quoi, c'est une représentation de ta vie ces derniers mois?
2: Ouais, j'ai été un peu travaillée à droite à gauche, sur scène, en tournée, avec mes potes. Parfois, ça allait pas. Et je me suis dit, en fait, j'avais l'impression d'être une patiente en permanence, quoi. Ouais. Genre, même les gens me regardaient en mode, est-ce qu'elle va bien ce coup-là et tout. Enfin, il y avait un espèce de.
0: Ouais.
2: De, je sais pas, de roulement de tambour quand j'arrivais. Et en fait, je me suis dit, le brancard, ça image bien la chanson.
0: Ah oui, complètement. Mais allez voir le clip parce que, ouais, c'est vraiment frappant ce qui se passe dans cette chanson. Bonjour, docteur. Alors, tu le disais, c'est un sommaire du quatrième album. Sauf que là, en fait, le quatrième album, t'es en plein dedans.
2: En plein dedans, ouais. En vrai, on fait genre ouais et tout, mais en fait, on est en train de le finir, ouais.
0: Waouh! Alors, avec une équipe que tu connais déjà, avec qui tu as déjà travaillé sur les trois premiers?
2: J'ai fait des chansons seules, j'ai aussi fait des chansons en écriture avec Mark Weld, avec qui j'avais fait Amour Censure à l'époque, c'est comme mon frère, et toujours Eddie Pradel à la prod et compo aussi ce coup-là, du coup.
0: Ok. Et là, tu t'es déjà fait un petit planning des mois qui arrivent, parce que bon, de toute façon, nous, on a la tournée qui démarre le 4 février prochain, 4 février 2027. Donc, comment tu la vois, là, l'année 2026? Si tout va bien, tu voudrais l'album quand? À la rentrée?
2: À la rentrée, ouais. À la rentrée, ça sera à la rentrée. Parce qu'on sait pas si tout va bien, c'est l'objectif que je me suis fixé. Donc, et puis, il est prêt, en fait, finalement. Il faut juste finir le mix, le machin, tout ça, quoi.
0: Ça fignole chez Oshi, vous l'avez compris. Alors, puisque... on est sur cette grande tournée, le Bonjour Docteur Tour de Oshi 2027. La psychanalyste en moi ne peut pas ne pas te dire que démarrer ta tournée à l'aréna du pays d'Aix, voilà, c'est rigolo. Alors, c'est pas moi qui l'ai inventé, tu sais qui c'est?
2: C'est Aix, A-I-X, pas
0: oui,
2: E-X.
0: Pas E-X, précise, mais c'est Jean-Louis Aubert qui m'a dit ça, parce que Jean-Louis Aubert, il avait remarqué, il avait dit, non, parce que tu vois, moi j'ai une chanson qui parle des Aix, et je commence à l'aréna du pays d'Aix. Alors, en plus, lui, c'était double délice, parce que c'était le 14 février, le jour de la Saint-Valentin, à Aix. Et là, il a commencé à tirer les fils de la psychanalyse. Et donc, quand j'ai vu que tu commençais à Aix, je me suis dit, je veux que je le dise à Oshi.
2: C'est trop marrant, mais je le dirai sur scène en arrivant. Franchement, je la garde. C'est une bonne vanne pour le...
0: Merci Jean-Louis. Jean-Louis Aubert. Mais en vrai, ça m'amène une vraie question. Et si c'est trop indiscret, tu m'envoies bouler. Mais que faire des chansons que vous aviez créées ensemble? Que faire même des chansons qui parlent de cette histoire d'amour? Je pense notamment à celle-ci.
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2: C'est une bonne question.
3: Musique étrange.
2: Mais tu as déjà la réponse.
0: Que faire de ces chansons-là?
2: Il n'y a plus aucune raison pour moi de les chanter. En fait, je suis tellement, honnêtement, dans mes chansons, je raconte ma vie, en fait, je raconte pas des histoires, et du coup, que je connais pas. Donc, en fait, pour moi, je trouve que celle-là, c'est sûr, plus d'attente avec moi, elle sera plus dans la setlist.
0: Oui, voilà. C'était l'histoire d'un coup de foudre, l'histoire est terminée, donc la chanson, tu la chantes plus.
2: Ouais, c'est ça, et puis c'était surtout des chansons que j'avais fait avec elle, et c'est pas des chansons que j'ai envie de continuer de mettre en avant, enfin, au vu de tout ce qui s'est passé, donc c'est des chansons que je vais enlever de la setlist, tout simplement. Mais après, il n'y en a pas à 1000, enfin, ça va.
0: Oui, non, mais je me posais la question.
2: Bien sûr, c'est une bonne question.
0: Et merci, c'est une bonne réponse.
2: Ça va.
0: Très, très bonne réponse. Alors tiens, tu parlais de Amour Censure. Ça, c'est une chanson qui a vraiment été charnière dans ta carrière. J'imagine qu'elle a une place à part aussi dans ton cœur.
2: Ah ouais, je pense que je vais me faire tatouer carrément le petit ange qu'on avait mis sur la pochette et tout, parce que là elle a été diamant, 10 de diamant, il y a deux jours, en fait, les certifications et tout, c'est toujours un truc émouvant, mais là c'est vrai que sur ce titre-là, j'ai vraiment je me revois la faire avec Marc, justement, dans un petit chalet là, enfin c'était n'importe quoi, et c'est fou de voir la vie que les chansons peuvent prendre.
0: T'écris dans des chalets, toi?
2: Un chalet à Cabourg.
0: Ah, d'accord, c'est bizarre, pas un chalet de la neige, c'est un chalet de la plage.
2: C'est un chalet.
0: D'accord. Et alors, putain, Amour Censure, donc, c'est une chanson qui est diamant, donc en gros, ça veut dire qu'elle a pété tous les scores. C'est devenu aussi un hymne, c'est devenu une chanson que beaucoup de gens chantent, même quand t'es pas là, pas forcément à tes concerts. Ils se filment, ils la mettent sur YouTube, etc. Est-ce que t'accueilles ça avec bonheur?
2: Avec énormément de joie, et surtout, je reçois tellement de messages de gens qui me disent que la chanson les a sauvés. En vrai, ils me le disent. Et ça, c'est une responsabilité immense. Et c'est aussi, je me dis, en fait, c'est le but aussi de pourquoi j'ai fait cette musique à la base. Je me suis dit, en fait, si ça peut aider des jeunes qui tombent sur la chanson, ou des moins jeunes, même, en fait, qui ont besoin de se sentir écoutés et tout ça, ou entendre quelque chose qui les anime. Voilà. En fait, je me suis dit, ça sert à ça aussi, la musique. Et ça m'a trop, ça m'émeut tout le temps, à chaque fois.
0: C'est intéressant le concept de chanson qui peut sauver quelqu'un. Je pense que c'est vrai du côté des gens qui écoutent de la musique. Enfin, toi, je sais pas, l'adolescence, il y a sûrement une ou deux chansons qui t'ont sorti du... Voilà.
2: Hein, bah,
0: du
2: College Boy d'Indochine, notamment. Ouais, je le dis souvent en interview, mais c'est vrai que c'est une chanson qui m'a... Il n'y aurait pas eu Amour sans sursis s'il n'y avait pas eu College Boy, par exemple. Ouais.
0: D'accord. Mais je me dis que c'est aussi du côté des artistes. Et souvent... On entend dire les artistes, mais non, mais j'avais besoin de faire cette chanson, j'ai besoin de faire de la musique et tout. On entend ça, mais on n'écoute pas vraiment ce qui se cache derrière. Quand en fait, un artiste dit cette phrase, ça veut dire que si on ne fait pas de musique, on peut presque plus vivre.
2: Ah ouais, bah, de toute façon, c'est, bah, là, notamment avec l'album qui arrive, en fait. Enfin, c'était, si je faisais pas cet album, je pense que je serais morte, en fait. Enfin, c'est bizarre de dire ça, mais j'aurais pas tenu le coup. En fait, la musique, c'est vital. C'est sans mauvais jeu de mots, vu que l'album parle quand même de docteur et tout, mais c'est en intraveineuse. Enfin, genre, je me réveille le matin, j'écoute de la musique. Ma journée, je la passe en écoutant de la musique. Le soir, j'en fais. Enfin, c'est toute la journée, donc, c'est vital.
0: C'était comment, le début de l'écriture de ce disque, puisque là, évidemment, t'es en bande, vous êtes au studio, t'es avec ton équipe, etc. Mais j'imagine que les débuts de l'album ont été solitaires. Ça ressemblait à quoi? T'étais sur ta guitare? T'étais comment?
2: J'ai eu une sorte de blanc où j'arrivais plus à écrire. J'étais en tournée en même temps, donc je pense que j'étais nourrie dans tous les sens, mais j'avais pas digéré tout. En fait,
0: t'avais peut-être pas l'espace pour te poser,
2: pour réfléchir à tout. Et du coup, j'ai eu des blancs un peu dans le studio comme ça où je me disais merde, j'ai plus à écrire, j'arrive plus et tout. Et il y a un titre qui est né, et puis après les autres ont suivi. Et en fait, on est parti, on s'est dit ok, si genre faut changer aussi de décor quand c'est comme ça. Et on est parti à Deauville ce coup-là, pas dans un chalet. On a loué une petite maison et on a amené un piano, nos ordinateurs, et on était trois, tous les trois là-bas, et on a fait l'album comme ça. Et en fait, quasi 90% de l'album est né là-bas. Et c'était il y a un an maintenant, mais.
0: Avec toutes ces histoires, en parlant de cœur brisé, de trahison, de rupture, etc., j'avais une question toute bête, mais tu crois encore en l'amour?
2: Bah oui, justement, je crois au vrai amour maintenant.
0: Ouais.
2: C'est ça qui, en fait, je pense que j'ai eu une période où je me disais ah non, c'est impossible et tout, et en fait, on se rend compte que c'était pas sain pendant ce temps. Malheureusement, c'était toxique, et du coup, maintenant, bien sûr, je crois en l'amour.
0: Alors ça.
2: J'ai jamais autant cru, même, je crois. Sincèrement, c'est trop bizarre, mais c'est vrai.
0: Et le quatrième album d'Oshi, la quatrième era de Oshi est lancée avec cette chanson. Bonjour, docteur.

0: album, la nouvelle Oshi. N'empêche que, comme l'ancienne, elle est bien accrochée au style pop rock.
1: Ouais.
0: Ça, c'est un truc, voilà, ça changera pas chez toi. Malgré la tournée acoustique, t'as pas eu envie d'aller vers d'autres territoires musicaux?
2: Non, mais en fait, la tournée acoustique, déjà, mais j'ai eu envie de la faire parce que j'avais écouté une plug de Nirvana. Donc, en fait, au final, ça m'a encore plus nourri, je pense, en termes de guitare et tout
1: oui,
2: ça.
1: Oui, bien sûr.
2: Et du coup, non, mais même l'album qui arrive, il est plus rock, même que pop, je pense, hein, sincèrement. Ouais.
0: Ça, c'est une bonne nouvelle pour celles et ceux qui étaient en manque de guitare. Et puis, des chansons à guitare qui chantent, qui font du bien et qu'on peut reprendre tous ensemble en chœur. Il y en a un paquet. T'as participé à la renaissance d'une de ces chansons avec Nicolas Sirkis d'Indochine et Superbus.

0: parler de camaraderie aussi avec des gens comme Nicolas Sirkis d'Indochine, comme Superbus. Et est-ce que tu peux me dire à quel point c'est important pour toi d'avoir d'autres artistes comme ça dans ton spectre?
1: Bah c'est trop marrant. En fait, je pense que mon projet n'aurait jamais existé s'il n'y avait pas eu Indochine et Superbus. Parce que moi, en fait, j'écoutais Indochine et Superbus.
0: Quand t'étais ado?
1: Ouais.
0: Oh,
1: c'était oui. Les artistes français que j'écoutais. Et après, on est devenus potes avec Jen, donc la chanteuse de Superbus. Et un jour, on est devenus potes depuis des années, mais on n'avait jamais fait de musique ensemble. Et elle m'appelle, elle me dit, tu veux pas qu'on ressorte Lola et tout? J'étais en mode, bah, si grave, c'est mon hymne d'adolescence, quoi. Avec College Boy d'Indochine, justement, trop marrant. Et en fait, elle a appelé Nicolas et ça a donné ça. Et du coup, ouais, ils sont hyper importants dans le paysage musical, enfin dans le mien en tout cas, c'est oui. En intraveineuse, j'écoute ça toute la journée. Donc.
0: Et dans ta vie aussi, d'avoir voilà, autour de toi des artistes dont tu es proche, avec qui tu peux parler des trucs bah, qu'il n'y a que les artistes qui peuvent comprendre finalement.
1: Ah oui, bah Jen, ça a été, c'était pas Allo Lola, c'était Allo Jen hein, pendant ces derniers mois. Non mais franchement, je l'appelais à pleine nuit, on restait 2 heures au hôtel. C'est vraiment une amie, donc elle a été là pour moi dans plein de moments de jour, notamment le dernier en date. Et franchement, elle comprend tout. Et en plus, mine de rien, ça fait longtemps, Superbus.
0: Ouais. Et puis tiens, ils sont en tournée eux aussi, une belle tournée de Superbus. N'hésitez pas à aller les applaudir. Alors Auré, les nouvelles aventures d'Oshi, il y a aussi tes allers-retours incessants en Belgique, et c'est pas pour un trafic de chocolat, c'est parce que tu fais partie de The Voice Belgique, tu fais partie des coachs. C'est quoi cette expérience de ouf d'être juré maintenant?
1: Ben en fait, j'ai l'impression que la rupture et tout ce qui s'est passé de pas beau dans ma vie, en fait, a fait naître du beau. En fait, j'aurais jamais pu faire The Voice avant. Je me serais jamais sentie capable, déjà en tant que candidate et en plus après en tant que coach encore moins. Et c'est vrai que c'est comme si tout s'est libéré et j'ai dit oui à plein de trucs. Alors que je disais pas non, mais on me proposait même pas avant. Ça a libéré plein de choses positives et du coup, c'est une expérience de dingue.
0: Voilà, alors t'as des talents, une équipe et tu leur fais chanter. Ça c'était il y a 10 jours, donc une battle, et toi tu leur as fait chanter Nothing Else Matters de Metallica.
1: Et c'était incroyable, en plus ils sont trop forts, en plus ça a été ma presta, vraiment, je suis partie loin, j'ai adoré qu'on me laisse faire ça aussi, je me suis dit c'est cool, c'est une émission...
0: C'est très très cool The Voice en Belgique.
1: Ah ouais, hein. C'est inscrivez-vous quoi.
0: Ah bah oui, non mais franchement, si vous aimez le rock, là-bas il n'y a aucun problème, pas de barrière, tu fais Metallica, tout le monde est content, et transmettre justement, parce que quand on est coach dans The Voice, alors évidemment il y a le côté, on se retourne, on choisit pas... mais on a aussi le côté où on conseille les jeunes artistes. C'est quelque chose qui te plaît?
1: Ben, je crois que c'est même mon moment préféré dans l'émission. En fait, bon, bien sûr, au début, on est retourné, on doit créer notre équipe et tout ça. Ça m'a rappelé Pokémon quand j'étais gosse et tout. Il fallait choisir ses Pokémon et tout. Et maintenant, j'ai les Pokémon, c'est cool.
0: Elle a les meilleures cartes.
1: Ouais, c'est ça. Et en fait, là, maintenant, ben, ils sont là et j'ai adoré le moment où on s'est fait écouter des trucs, on s'est rencontrés, et en fait là je fais des allers-retours, là après l'émission je repars en Belgique pour préparer les directs de mardi, et en fait c'est, je me nourris à fond d'eux aussi quoi, c'est genre des gens qui m'apprennent énormément parce que je dois apprendre à apprendre. Oui. Ça c'est fou en fait comme expérience.
0: Ah bah écoute, en plus alors tu me fais une transition géniale pour le titre avec lequel on va se dire au revoir. C'est J'ai appris.
1: Très marrant.
0: J'ai appris, évidemment. J'ai appris. Alors justement, de toute cette expérience-là, des derniers mois, même de la dernière année passée, est-ce que on en tire donc un quatrième album, donc ça c'est déjà positif. Est-ce que t'en tires aussi des leçons de vie? Est-ce que tu te dis bah tiens par exemple la prochaine fois que je serai amoureuse je dirai à personne? Est-ce que tu prends comme ça des décisions radicales ou est-ce que tu te laisses un peu d'espace là?
1: Il y a une décision que j'ai prise vraiment radicale, c'est de penser à moi, en fait, de faire attention à ma santé mentale, à ma personne et à ce qu'on en abuse plus. Donc c'est la décision, c'est radical malheureusement, mais c'est en tout cas, si je me suis dit maintenant, faut que je me respecte, faut que je fasse attention, faut que j'analyse mieux et que je me fasse plus avoir. Donc faire attention, ouais, et de justement apprendre, continuer d'apprendre, parce que même quand on croit qu'on a appris, parce que c'était sur l'ancien album, bah j'avais pas appris en fait.
0: Et ben voilà, on n'a jamais fini d'apprendre, les amis. J'ai appris. Merci Oshi. Bon voyage en Belgique, bon fignolage en studio et on se reparle bientôt pour le quatrième album. Merci.
1: Salut, merci.

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3: Christophe, comment ça va?
4: Oh, salut Émilie.
3: Tu vas bien?
4: Écoute, ça va très bien, merci.
3: C'est un album qui vient d'arriver, qui s'appelle Fête foraine. Mais attention, c'est pas ce que vous croyez. C'est pas la vie est un manège et une barbe à papa géante. Non, c'est la vie, c'est pas la fête foraine.

0: Fête foraine, le nom de la chanson et le nom de l'album. Et avant de te poser la première question, Christophe, je rappelle à celles et ceux qui nous écoutent que tu es auteur, compositeur, interprète. Ça veut dire que et les musiques et les paroles de l'album viennent de toi.
1: Ça veut dire que je me prends la tête.
0: Ça veut dire que tu te prends la tête.
1: Je réfléchis. Voilà. Je réfléchis beaucoup, mais je ne suis pas tout seul. J'écris mes chansons avec un garçon qui s'appelle Paul École depuis une dizaine d'années. Et puis là, pour le coup, pour les musiques, il y a un garçon qui s'appelle Felipe Saldivia, qui lui est mon acolyte depuis une quinzaine d'années, nous travaillons ensemble. Okay. Moi, j'ai pour habitude de vraiment démarrer les choses chez moi, de réfléchir les thèmes, d'avoir peut-être un couplet, un refrain, un début de mélodie. J'aime pas arriver les mains dans les poches dans une maison où on se retrouve, on se fait un séminaire d'écriture en gros une semaine par mois. Donc pendant 3 semaines, je suis à la maison, je réfléchis, je monte un peu mes trucs et quand ça commence à ressembler à des chansons, paf, je les appelle et là on s'isole et on se fait une semaine ensemble. En général, on fonctionne comme ça.
0: Ok, mais bon, ce que je veux dire, et ce qui m'intéressait dans ta démarche, c'est que t'es impliqué autant dans les paroles que dans la musique. Ça veut dire que même si après, il y a d'autres qui viennent mettre leurs pattes, n'empêche que tout ce qui est dit dans ce disque, à un moment, ça vient de ton cœur à toi.
1: À un moment donné, c'est...
0: Ou ton cerveau.
1: C'est le cœur et le cerveau. Je crois qu'il y a les deux, mais c'est vrai que tout me plaît dans ce métier-là. Tu vois, en ce moment, je suis en train de penser à la scène.
0: Oui.
1: Je pense le décor, je pense les fringues de mes musiciens. Je m'implique dans tout parce que tout me plaît et j'ai toujours cette envie de me surprendre et de surprendre les gens qui m'apprécient à nouveau. Et je crois que c'est important en tous les cas.
0: Oui, alors, vous parlez, les amis, de ce nouvel album de Christophe Maé. Si vous ne l'avez pas encore écouté, dites-vous bien que... c'est étrange de dire ça, mais tant pis, je le dis. J'ai l'impression que c'est l'album d'un homme qui a digéré sa crise de la cinquantaine. J'ai halluciné, Christophe, parce que j'ai toujours... Je me suis jamais demandé quel âge t'avais. Et en fait, j'ai regardé et t'as eu 50 ans récemment.
1: Ouais, j'ai fêté mes 50 ans au mois d'octobre.
0: Ouais, c'est ça. Et on dit toujours que voilà, dans la vie d'un homme, et peut-être encore plus d'un artiste, c'est un cap à passer. Et toi, en l'occurrence, je trouve que dans cet album, on sent que t'as pas eu peur de te poser certaines questions, d'aborder certains thèmes, même archi-personnels, et que tout ça est digéré. Donc la vie, c'est pas la fête foraine, mais c'est pas non plus l'horreur.
1: En fait, c'est... Tu sais, j'ai pas réfléchi énormément. En fait, je travaille de manière très instinctive.
0: Ouais.
1: J'avais qu'un désir, c'était de me raconter, de raconter ma vie sans phare. Voilà.
0: Oui.
1: C'est-à-dire que aller à l'essentiel et parler des gens et dire que quand je dis que ma vie c'est pas la fête foraine et c'est pas la misère non plus.
0: C'est pas la misère.
1: Attention.
0: Ouais.
1: Mais c'est vrai que c'est pas, je m'invente pas une vie. J'ai pas peur de dire que je peux être chez moi, je peux m'ennuyer, je peux tourner en rond
0: dans ton salon.
1: Je peux avoir peur. Tu vois, il y a plein de choses qui me préoccupent. J'ai des enfants, donc il y a plein de choses qui me préoccupent. Et la vie, c'est vrai que c'est pas la fête tous les jours.
0: Ouais.
1: Mais en revanche, chaque jour se fête. Ça, je l'avais déjà écrit dans une chanson qui s'appelle Bouquet de roses il y a quelques années. Donc on peut mettre un genou à terre, mais en sachant que la vie est faite de cycles et qu'on va revoir la lumière et qu'on va... Voilà, en tous les cas, je reste un éternel optimiste, quoi qu'il arrive. Mais c'est vrai que ça fait du bien aussi d'aller à l'essentiel et de pas se voiler la face et de dire qui l'on est. À un moment donné, tu es ce que tu es. Et puis voilà, on t'apprécie pour qui tu es ou pas, mais voilà, on va pas se mentir, quoi.
0: Ouais, il y a des moments super touchants, en tout cas, comme quand tu fais cet inventaire d'images rassurantes. La chanson s'appelle « Dans ma tête ».

0: sale.
1: Énormément de choses dans la tête de Christophe Maé, vous l'avez compris. Cette chanson-là, elle est hyper intéressante aussi au niveau de la musique, parce que le premier extrait qu'on a écouté, Fête foraine, qui était très Motown, hein, quelque part, il y a plein de textures musicales différentes sur le disque.
2: Ce qui est important, en tous les cas, c'est que en temps normal, c'est vrai que j'ai l'habitude d'aller parcourir un peu le monde, aller à la rencontre au Cap-Vert, à la Nouvelle-Orléans, en Afrique. Quand je finis une tournée, que la lumière s'éteint, je m'éteins un peu avec.
1: Ouais.
2: Donc ça, j'ai la bougeotte et c'est vrai que j'aime bien partir, retrouver l'anonymat et aller écouter un peu de la musique ailleurs, me nourrir de d'autres influences. Là, pour le coup, je fais cet album-là à la maison.
1: Ouais.
2: Et en revanche, j'ai pris énormément de plaisir à le semer, à parsemer de toutes mes influences qui m'animent depuis toujours. Et en plus, ça, c'est un album qui est joué live. Par des virtuoses qui m'accompagnent. Donc c'est un album incarné, très organique, solaire dans la musicalité, qui me permet de raconter un peu ma mélancolie, un peu des moments de nostalgie, et d'y raconter la vie telle que je la vois, quoi.
1: Solaire, c'est très intéressant que tu dises ça, parce que c'est vrai que si parfois certains textes sont plutôt graves ou mélancoliques, en tout cas, très, très intérieurs, la musique, elle est jamais triste.
2: La conception de ma musique, en tous les cas, c'est ça.
1: Ouais.
2: J'adore les rythmiques afro-caribéennes, j'aime bien quand ça pulse, j'ai besoin de danser en studio, j'ai besoin de vivre. Voilà, c'est ça, c'est viscéral. Et c'est ce qui me permet aussi d'y raconter peut-être des choses plus graves, sans que ça devienne... je fais pas de la musique de dépressif.
1: Non, non plus, non, ne vous en faites pas.
2: Au contraire, j'ai envie de donner de la vie, quoi.
1: Ouais, mais c'est un album très généreux, ce Fête foraine, et très personnel aussi. Il y a eu beaucoup, beaucoup de bonnes critiques. Est-ce que attendais avec impatience?
2: Ben écoute, on attend toujours.
1: Ouais.
2: Et ça fait effectivement je sens qu'il y a un engouement et que les retours sont plutôt positifs. Donc ça, forcément que je fais ça aussi pour ça, quoi. Tu vois, pour avoir le retour des gens qui m'apprécient, et les gens sont bien au rendez-vous, donc ça fait trop trop trop plaisir, quoi.
1: Ils sont fidèles, hein, il y a des gens qui te suivent depuis 20 ans maintenant.
2: Cette histoire est folle.
1: Oui.
2: Non, mais c'est vrai, parce qu'en fait, quand on décide de sortir le premier titre 50 ans déjà.
1: Oui.
2: C'était au mois d'octobre, et donc on en profite d'ouvrir la tournée. Et au mois de décembre, la tournée était déjà complète.
1: Ouais,
2: ce qui fait qu'on a rajouté des dates pour 2027. Et les gens sont là, quoi. Donc, c'est c'est juste le pied, quoi. C'est un kiff.
1: Tu évoquais ta chanson 50 ans déjà.
2: J'ai 50 ans déjà.

0: on danse et on sourit, mais n'empêche, 50 ans, quand on est une chanteuse, on demande aux chanteuses de rester belles, de rester jeunes, de faire attention, etc. Est-ce que c'est la même problématique pour les chanteurs? Est-ce que toi, tu fais attention, tu te dis, merde, j'ai 50 ans, est-ce qu'il faut que maintenant, quand je vais, je sais pas, à la télé ou tourner un clip, je me maquille un peu? Comment t'es par rapport à ça?
1: Et dis-moi, moi, je suis pas une chanteuse.
0: Non, toi, t'es un chanteur, mais je me demande si c'est un sujet pour toi.
1: Écoute, c'est un sujet, tu sais quoi, tu vieillis, avec le temps, on change forcément. Oui.
0: Mais par exemple, Zazie, tout le monde avait râlé parce qu'elle avait laissé ses cheveux blancs.
1: Mais Zazie, elle est belle comme elle est. À un moment donné, tu vas voir Zazie, c'est pour écouter sa musique. Oui. Et après, elle est ce qu'elle est. Et puis, elle est plutôt belle comme elle est. Elle est hyper naturelle. Et moi, je pense que, non. Moi, sincèrement, j'apporte pas d'importance là-dessus.
0: Ouais.
1: Je suis comme je suis, et c'est clair que je fais du sport, j'essaie de m'entretenir et d'être, mais déjà avant tout pour moi, quoi, j'ai envie de me sentir bien. Maintenant, j'ai pas commencé le botox et tout le bordel, hein. Là, je vais attendre un petit peu, je vais repousser ça, d'accord.
0: Mais tu vas pas atteindre ta barbe.
1: non,
0: c'est en noir.
1: Non.
0: Christophe Maé, sur ce nouvel album, on le disait, t'abordes des thèmes qui sont vraiment hyper personnels, et à la fois, plus c'est personnel, plus c'est universel, et ça va parler à tout le monde. Je pense par exemple à cette phrase terrible, mais qui est vraie, quoi, c'est « on est seul, on meurt seul ». On arrive tous.

0: Seul, avec plein de monde autour, c'est une sensation qui est hyper étrange.
1: C'est ça. Là, je parle vraiment de ça, quoi. Je parle de... C'est un des premiers titres que je commence à écrire. Je sors de la tournée, et ouais. C'est vrai que là, je me retrouve à la maison. Et même s'il y a du monde, s'il y a ma femme, mes enfants, tout ça, j'ai ce sens du vide qui est là. Ce sentiment de vide, de solitude qui est là, qui me traverse.
0: C'est un album qui parle aussi beaucoup d'amour. Il y a des chansons d'amour très lumineuses. Et puis, il y en a une qui aborde la peur d'être quittée.

0: une chanson où tu dis que tu veux pas qu'on te dise adieu, mon amour. Qui est cette voix féminine incroyable qui t'accompagne sur la chanson?
1: C'est une demoiselle qui s'appelle Cécile Évraud, une chanteuse de flamenco traditionnelle, qui, quand elle chante, elle pleure, quoi.
0: Mais nous aussi, hein.
1: Mais de toute manière, c'est la force du chant, du chant flamenco. Il y a quelque chose de tellement viscéral. Il y a une âme dans ses voix. Et ça fait quelques années que j'ai envie de solliciter cette demoiselle-là, mais j'avais pas la chanson. Et là, pour le coup, cette chanson est arrivée. Et j'entendais sa voix. Au moment où je l'ai composée, j'entendais déjà sa voix. Et c'est vrai que je parle de ce couple qui traverse la vie, qui est tout simplement la mienne. Puisque ça fait 22 ans que nous marchons main dans la main avec ma femme et puis voilà, avec toujours cette peur de que ça se termine. En tous les cas, j'aime traiter ce sujet-là parce que je déteste les choses qui se terminent. Que ça soit en amour, en amitié, la fin d'une soirée, la fin de l'été, la fin des fêtes de Noël. Et il y a quelque chose comme ça dans l'album qui se tient la main, entre ces chansons se tiennent la main, parce que c'est un sujet assez récurrent qui vient sous une autre forme. Mais en fait, ce que j'essaie de dire par là, c'est que moi je fige ces moments, ces jolis moments, je les fige à travers ces chansons-là. Pour en garder un souvenir, parce que en fait ce temps qui passe, c'est quelque chose qui me travaille, quoi, tout simplement. Et le fait de le figer, et sinon c'est revenir aussi à l'instant présent, quoi, de relever ces sujets là c'est d'être plus dans l'instant présent et de profiter pleinement, parce que voilà.
0: Ah oui, mais alors à la fois
1: c'est essayer de ralentir le temps, quoi.
0: Ouais, tu profites pleinement, mais en fait quand t'es en train de vivre un truc qui te plaît, t'es déjà en train de te dire merde, ça va se finir.
1: Non, n'exagérons pas. Ça, en soirée, par exemple, quand ça commence quand je commence à y penser, c'est quand il y en a un qui va se lever, qui va dire, ouais, j'y vais parce que faut que je libère la nounou, ou j'ai, je sais pas quoi demain matin. Là, le premier qui se lève qui dit ça, c'est le casse-délire de la soirée.
0: C'est vrai.
1: Tu vois, moi, je sais quand je suis en soirée.
0: C'est jamais toi le premier.
1: Moi, je suis le dernier à partir. Je déteste quitter la table. Ah ouais, pour de bon.
0: Et c'est ce qu'il raconte dans Je voudrais que ça continue. Donc, quand on n'aime pas que les choses se terminent. Moi, je...

0: Alors, il y a un moment, je parie que tu t'es dit, j'aimerais bien que ça continue. C'est le moment où tu es avec Francis Cabrel en train d'enregistrer votre duo. C'est une chanson qui s'appelle La boutique des rêves. Est-ce que tu peux nous raconter ton histoire avec Francis Cabrel?
1: Écoute, avec grand plaisir. Il me fait cet immense cadeau de pencher une oreille, d'écouter cette chanson-là. Je l'appelle. Cette chanson, on l'enregistre, on la compose. Je l'enregistre. Et puis, il manque plus que sa voix, quoi. À un moment donné, je me dis, oh, s'il pouvait poser sa voix. Donc, je l'appelle et je lui dis, écoute, je viens d'écrire une chanson qui parle de ce métier que tu connais mieux que personne. C'est un hommage aux artisans. Et là, en l'occurrence, je parle de notre métier, d'aller chercher des mots, des notes et de créer des émotions, des sentiments comme ça. Et il me dit, ah, j'aime bien le sujet. Et donc, je lui envoie la chanson. Et puis, il me dit, écoute, laisse-moi vivre un petit peu avec et je reviens vers toi.
0: T'avais le track?
1: Ouais, écoute.
0: Tu vois comment Cabrel, toi? C'est un de tes héros? C'est un ami? C'est comment pour toi?
1: C'est quelqu'un pour qui j'ai énormément de respect. C'est quelqu'un, je l'ai dit à plusieurs reprises, c'est mon idole. C'est la personne que j'ai le plus écoutée. Qui représente mieux l'artisanat dans ce métier?
0: Cabrel?
1: Ouais.
0: Ah bah évidemment, oui.
1: Non, mais il y a forcément que je pense aussi à Alain Souchon, Laurent Voulzy, les plus grands, quoi, tu vois, dans leur manière de faire. Mais lui, sa musique, le côté blues de sa musique, son œuvre, son répertoire, de prendre le temps comme ça, de livrer une œuvre, un album tous les 7-8 ans, c'est l'élégance.

0: avec Francis Cabrel, La boutique des rêves. C'est un des grands moments de ce nouvel album, Fête foraine. Christophe, fier.
1: Carrément.
0: Hein?
1: Plus que fier.
0: Il est réussi, ce disque.
1: Ouais, je suis très, très, très heureux. Très content du résultat, en tous les cas, parce que je souhaitais vraiment enregistrer cet album-là.
0: Il est né dans la joie, dans la douleur?
1: Franchement, c'était un peu force tranquille. Je ne me suis pas énervé.
0: À la Cabrel.
1: Non, on n'y est pas encore là. Lui, il est trop loin, il est trop. Mais en tous les cas, j'avais vraiment envie d'apporter ça et de parler de la vie sans phare, de parler des gens qui donnent du sens à ma vie, c'est-à-dire que la famille, mes proches, mon refuge, tu vois. Parler des gens qui m'apprécient à travers cette chanson-là que je leur dédie. Il y a que de l'amour chez toi.
0: Ah oui, on l'écoutera tout à l'heure. Ouais.
1: Entouré de ces virtuoses qui m'accompagnent, que des musiciens qui arrivent d'ailleurs. C'est une invitation au voyage. Et puis en même temps, où j'ai recentré vraiment les thèmes où j'avais parlé. Envie d'aller à l'essentiel, finalement.
0: Alors, il est très bien fait, cet album. On sent que tu as pensé, Christophe, à l'ordre des chansons de Fête foraine. En fait, il y a vraiment un triptyque au milieu du disque. La 4, la 5, la 6. Trois amours différents, mais trois amours hyper importants. Alors, dans ta vie à toi, mais dans la vie de tout le monde. C'est maman, ma femme et le public. Tac, tac, tac, 4, 5, 6. C'est drôle quand même qu'elles se suivent, ces chansons, et qu'elles se...
1: Tu sais quoi, j'avais même pas capté.
0: Ah bah moi, j'ai capté tout de suite. Moi, c'est mon petit côté psychanalyse.
1: Mais que ma mère soit là en
0: prums. Elle était là au début de l'histoire.
1: Ah ben, disons que c'est elle qui crée, c'est elle qui écrit cette histoire.
0: Hein, voilà, ma femme et le public. Moi, j'aime bien.
1: Ouais, écoute.
0: Franchement.
1: Mais c'est vrai que c'est un album sur l'amour. C'est un album d'amour. Écoute, de toute manière, je crois que l'amour, on en a tellement besoin. Et c'est tout ce qui nous restera, finalement.
0: L'amour, c'est la lune, c'est maman.

0: comment ta femme, elle a entendu cette chanson qui parle d'elle?
1: Sur la fin, sur la fin.
0: Elle
1: de
0: était
1: la
0: déjà prête. La chanson, elle n'a pas entendu au début.
1: Et puis c'est vrai que j'avais vraiment envie de. Bah tu sais, je me cache souvent derrière elle, quoi. Je la mets dans la lumière. Là, en l'occurrence, je dis qu'elle mérite carrément les applaudissements, tu vois,
0: parce que.
1: Parce que c'est elle qui me porte et qui me supporte surtout au quotidien. Tu vois, parce que quand on passe à table et qu'elle voit que je suis dans mes pensées parce que je suis en train de réfléchir à mes chansons, et c'est vrai que ça, tu sais, j'essaie d'en parler avec un peu de légèreté, mais ça me prend 24 heures sur 24 cette histoire. C'est-à-dire que quand je suis pas en tournée, je suis chez moi, mais je pense à ça du matin au soir. J'arrive à vivre forcément, et normalement, et j'arrive à m'épanouir, tout ça, mais ça me prend beaucoup, beaucoup d'énergie et beaucoup de ça me prend
0: Ça me prend la tête.
1: Et à un moment donné, elle me parle et y a pas de réponse, quoi. Elle me dit, dis-moi, tu vas nous faire ça tout l'hiver? Tu vas tourner en rond comme ça tout l'hiver? Et au moment où elle me dit ça, ben, elle déclenche ce morceau.
0: Ouais.
1: Le lendemain, je vais me retrouver avec une boucle comme ça, très hypnotique, l'intro de cette chanson-là, où je démarre, oh, ma femme est belle, voilà. Et je raconte ce truc-là. Et merci d'être là, merci de me remuer, merci de me bousculer, parce que grâce à ça, en tous les cas, j'arrive à écrire, et puis elle me réveille, quoi.
0: Qu'est-ce qu'elle a dit quand elle a entendu la chanson pour la première fois?
1: C'est sa chanson préférée, je crois.
0: C'est ta meilleure.
1: Ah ouais, tu as jamais fait un chef-d'œuvre pareil. Ça, c'est vraiment, tu vois.
0: Et puis il y a la chanson pour le public que tu évoquais tout à l'heure. Il y a que de l'amour chez toi, les amis. Vous qui allez applaudir Christophe Maé en concert, cette chanson, elle est pour vous.

0: a que de l'amour chez toi. C'est marrant, tu dis tu. C'est toi le public.
1: Ouais.
0: Tu vois une personne.
1: Et pourtant quand je suis sur scène, j'aime pas tutoyer les gens.
0: Ouais.
1: Donc je vous vois en général tout le monde. Mais là, je sais pas, il y a que de l'amour chez toi. Il y a quelque chose. Je les prends un par un, quoi. Tu vois. Et c'est un refrain que j'avais cette idée depuis quelques années. J'ai envie d'écrire ce truc-là. Et j'avais ce refrain, il y a que de l'amour chez toi, il y a que ça. Et putain, j'ai tourné en boucle, mais des mois avec ce refrain. J'arrivais pas à déclencher le couplet. Et puis, c'est venu tout doucement et je suis tellement heureux du résultat, et puis en plus d'un arrangement très soul, ce côté Motown que j'adore. Il y a quelque chose de très, très sexy dedans.
0: Je pense que ça va bien, bien fonctionner sur scène, parce que je pense que ça y est, maintenant tout le public la connaît déjà par cœur, et ça va vous faire sans doute des beaux moments en concert.
1: Ouais, j'imagine.
0: Ça va être bien. Je l'ai vraiment pensé
1: pour la scène,
0: ouais. Cette
1: chanson-là, de toute manière, toutes les chansons. Au moment où j'écris, où j'ai l'album devant moi, je sais à peu près où... Début, milieu du show, fin du concert, je sais à peu près où elles vont être placées dans l'album. J'ai envie de vraiment raconter une histoire, quoi. De démarrer un concert, emmener les gens où je le souhaite, quoi.
0: Les 10 nouvelles chansons de Christophe Maël racontent une histoire, oui, c'est la sienne. Et c'est réjouissant. Fête foraine est disponible. Bonne tournée à toi.
1: Merci infiniment. Merci.
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0: Stéphanie Hackett, Amour charnel. 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
2: L'écomusée de Marquèze est né en 1969. Un village reconstitué, témoin de la vie à la campagne au 19e siècle, au cœur de la forêt des Landes, avec ses gens, ses métiers et son petit train. Notre guide, David Escarpite, chargé des expositions et de la recherche.
3: Le fameux petit train, bien sûr, qui est fondamental et qui est une pièce du dispositif essentiel. Alors, le petit train, c'est un vrai train. Hein. Donc, ce sont des locomotives du début du XXe siècle. Elles étaient à vapeur jusqu'en 2001. Puis maintenant, ce sont des locomotives actuellement diesel qui traînent des wagons également du début du XXe siècle qui viennent de l'Hérault. Ce sont des vrais wagons hein, du début du XXe siècle qui sont classés. Et ce petit train, c'est un tronçon de 3 km et quelques de l'ancienne voie ferrée Sabre Mimizan, qui a fermé en 69 et rouvert en 69, puisqu'en fait, je crois qu'elle a fermé à l'été. Et dès le mois de septembre, elle était rouverte sous la forme d'un chemin de fer associatif qui a été monté, qui continue de fonctionner. Donc, ce petit train est censé vous faire passer du monde civil du 21e siècle à un autre monde, par un phénomène de, c'est un des effets recherchés, un phénomène de bulle. Vous arrivez dans un autre, vous sortez du train, après 3 km de périple très, très lent. Donc, il faut une grosse dizaine de minutes. Vous arrivez dans un autre monde. Il y a une immersion qui est faite. On ne peut pas accéder à Marquèze, en théorie, autrement que par le petit train. Donc, c'est vraiment un endroit qui est voulu comme étant une bulle à laquelle on accède par une espèce de machine à remonter le temps. C'est l'idée de base qui est le petit train.
2: Quand on en descend du train, dans quel monde se retrouve-t-on ?
3: Eh bien, vous vous retrouvez sur un quartier qui, de par sa physionomie, représente ce qu'était la Lande traditionnelle. Alors, on a l'habitude de mettre des dates. Il n'y a pas vraiment de date pour Marquèze, parce qu'il y a le train, c'est 1890, il y a des évocations d'activités plus anciennes. Vous vous trouvez, en gros, au temps de Félix Arnaudin, si vous voulez, dans une représentation de la société landaise traditionnelle, avec des maisons de type traditionnel, c'est-à-dire local, en bois et en torchis et en brande, avec des gens qui, de par leurs vêtements, représentent le mode de vie traditionnel, des savoir-faire traditionnels, des représentations de pratiques comme la vannerie, un berger sur échasse, qui est aussi musicien en général. Puis il y a aussi des choses du 21e siècle, il y a deux restaurants, enfin un restaurant, des buvettes, etc. C'est-à-dire que c'est une sorte d'immersion dans un espace qui évoque le monde de la Lande traditionnelle dans ses pratiques.
2: Au cœur du parc régional de Gascogne, Marquèze est labellisé réserve étoilée. À Marquèze, on observe les comètes, vous le saviez. Tout sur l'écomusée de Marquèze, marquèze.fr. 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
4: On le sait, les histoires de famille sont parfois un peu compliquées. Mais voici quelqu'un qui répare les arbres généalogiques qui ont pris la foudre. Pour une succession, elle peut vous appeler à 14h un mardi pour vous annoncer que vous avez un frère caché qui élève des chèvres dans le Larzac.
5: Alors, je m'appelle Virginie Nguyen Brion, je suis généalogiste successorale.
4: Virginie, voilà un métier bien savant. Ça consiste en quoi exactement ?
5: Alors, ce métier consiste à retrouver donc les héritiers dans le cadre de succession. L'objectif, c'est justement la transmission d'un patrimoine. Mais ce qui rend ce métier passionnant, c'est que ça va au-delà, en fait, de la transmission du patrimoine. On vient rouvrir une histoire familiale. Ça peut arriver que ça amène à de véritables retrouvailles.
4: Alors, c'est pas commun comme métier, on y arrive comment ?
5: On arrive à ce métier un peu par hasard. Pour ma part, c'était un peu un coup du destin. À la fin de mes études de droit, me dirigeais plutôt vers le notariat. Et j'ai découvert ce métier et j'ai eu la possibilité de rentrer dans un cabinet historique local. Et j'y ai travaillé pendant 16 ans.
4: Et ces gens que vous retrouvez, ils espèrent quoi et ils demandent quoi ?
5: Retrouver ces photos, c'est ça qu'on nous demande. Donc c'est pour ça qu'il y a quand même vraiment une vraie partie.

0: l'occurrence. Ils étaient tellement heureux de se retrouver. Et je pense qu'ils se voient toujours aujourd'hui. Et ça a changé leur vie, ça a bouleversé leur vie.
1: Comment fait-on dans des histoires aussi personnelles pour que ça se passe bien?
0: Il faut à la fois être méthodique, parce qu'il faut respecter une certaine méthodologie, au départ. Ensuite, je pense qu'il faut être empathique, parce que l'empathie, c'est ça qui va faire l'empathie dans les recherches. Parce qu'on va se mettre un peu à chaque fois à la place du défunt, mais pourquoi il serait parti par là, connaître les comportements sociaux de l'époque, etc. Et puis l'empathie, parce que quand on va retrouver les héritiers, en fait, certains ont besoin d'être écoutés, puis il y a certains qui bloquent, mais parce qu'ils ont juste besoin d'être entendus. Alors moi, c'est ici, à Lille, que j'exerce mon métier avec passion de généalogie successorale et que j'ai la chance de pouvoir exercer cette profession qui est toujours pleine de surprises.
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3: Je suis sûr que vous êtes déjà passé devant le château du Barou, sauf que le château du Barou, sans un homme, il serait aujourd'hui inexistant, détruit, entièrement détruit. C'est André Vaison de Pradène qui l'a sauvé. Il arrive en Vaucluse au début du 20e. Très vite, il s'enracine, il devient conseiller municipal, conseiller départemental, puis maire de Murs pendant près de 4 mandats. André Vaison de Pradène, c'est un homme public, engagé, décoré de la Croix de Guerre 14-18, chevalier de la Légion d'honneur, mais c'est surtout un sauveur de pierre. 3 châteaux vont marquer son existence. D'abord, celui de Murs, dont il devient propriétaire. Ensuite, il y a le château de Javon sur son plateau forestier. Et puis, il y a donc le Barou. L'histoire la plus spectaculaire, quand il prend possession au début du siècle, le château féodal est dans un état catastrophique. Les guerres, les pillages et l'incendie de 1929 ont tout dévasté. Je vous renvoie d'ailleurs à la chronique consacrée sur l'histoire du château du Barou. Et là, donc, André Vaison de Pradène va se lancer dans une reconstruction titanesque. À l'époque, pas de subvention, pas de mécénat, tout est assez frais. Et sur 10 ans, il fait travailler 10 maçons pendant 10 ans. On va consolider les murs, refaire les toitures, dégager les salles, restaurer les escaliers. Il va redonner une silhouette, une sorte de colonne vertébrale à ce château qui domine les dentelles. Et c'est ce gros travail, notamment la nouvelle toiture en béton, qui va permettre au château du Barou de survivre lorsqu'il y aura un second incendie en 1944 pendant la Seconde Guerre mondiale. Sans ces travaux-là, le château qu'on visite aujourd'hui n'existerait plus. Et puis il y a aussi cette autre facette moins connue. André Vaison de Pradène était un passionné de préhistoire. Ses travaux aujourd'hui font encore référence. En fait, il a longuement étudié les ateliers préhistoriques autour de Murs grâce aux paysans qui lui rapportaient leurs trouvailles contre quelques pièces. Une grande partie, aujourd'hui, de sa collection a été donnée au musée d'Orsay. Et c'est loin d'être fini. Aujourd'hui, une biographie est actuellement en préparation par son petit-fils Jean-Baptiste Vaison, en collaboration avec un archéologue. Mais la vie d'André, elle, se termine tragiquement. Il meurt accidentellement à Paris, intoxiqué au monoxyde de carbone dans son appartement, avec son épouse et sa fille. Seul son fils survit. Et c'est ce fils qui va prolonger l'esprit du père en protégeant les propriétés familiales. Et aujourd'hui, donc, c'est son petit-fils, Jean-Baptiste, avec Fanny, qui poursuivent cette histoire au Barou, notamment avec la création du premier whisky du Vaucluse, élaboré à l'intérieur même du château.
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1: Tout ce qui a trait au caractère des humaines et des humains, j'adore. Je trouve que la langue occitane se délecte à qualifier les comportements humains. Roumé, je savais que tout le monde connaît Kéomo. C'est un bon exemple. Tu pourrais faire un sourire plutôt que de roumé. Roumé. Comme ce mot l'indique dans sa construction, ça grogne, ça fait trembler les murs. Quelqu'un qui roume, c'est un râleur d'excellence. T'as voulu faire les courses? On y est. Qu'est plus le moment des roumas, mon grand. Ce n'est plus le moment de râler, ok? Plutôt que de roumer, on finit vite et on rentre. Roumer, ok? Vous connaissez, bon. Et si je dis marouné, marouna, c'est la même chose. Dans le mot, le R roulé nous montre une personne qui râle aussi, qui bougonne. Il marronne comme un burga au kevonvo, non. Il râle comme un frelon qui vrombit. Roumé, marouné, faites vos courses, mesdames et messieurs. Allez, adieu.
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2: À Cognac, la solidarité ne date pas d'hier. Il y a plus de 100 ans, on distribuait déjà des repas gratuits aux personnes dans le besoin. Une soupe populaire avant l'heure, en quelque sorte, née dans une loge maçonnique et qui va rapidement provoquer une guerre ouverte avec l'Église. Dès le XVIIIe siècle, la franc-maçonnerie s'implante dans la cité cognacaise, notamment autour du négoce du cognac. Alors on y retrouve des noms bien connus dans la ville, Martel, Hennessy, Autard, des notables, des élus, des négociants qui jouent un rôle majeur dans la vie locale. À la fin du XIXe siècle, dans le contexte de la Troisième République naissante et de ses différentes réformes sociales, eh bien, une idée émerge dans les rangs de la loge cognacaise qui est alors dénommée la Liberté. Il s'agit de créer une œuvre caritative nouvelle, efficace et laïque. Et cette œuvre, eh bien, va prendre le nom des fourneaux économiques. Concrètement, les fourneaux économiques, eh bien, on y distribue gratuitement des soupes, des légumes, de la viande, mais aussi du charbon et du bois de chauffage aux habitants les plus démunis. Et les archives de cette œuvre caritative montrent une solide organisation et un engagement qui va durer près de 40 ans. Donc on est vraiment là, clairement, face à un ancêtre des Restos du Cœur. Jusqu'alors, la charité, eh bien, c'était surtout l'affaire de l'Église. Et avec les fourneaux économiques, eh bien, la loge maçonnique, elle entre sur un terrain sensible. Et elle va concurrencer directement les œuvres religieuses locales. Très vite, les tensions montent. Des rumeurs circulent, des accusations de mauvaise gestion, voire de sabotage. Écoutez bien, en 1899, un des responsables de l'œuvre raconte même que des personnes payées par le clergé local auraient mis du verpillé, du verpillé dans les aliments pour discréditer les fourneaux économiques et affaiblir la franc-maçonnerie cognacaise par la même occasion. Alors là, la riposte est immédiate. L'Église crée à son tour ses propres fourneaux économiques tenus par des religieuses. Derrière l'aide aux plus pauvres, on se rend compte que ce sont en fait deux visions du monde qui s'affrontent, la charité religieuse d'un côté et la solidarité républicaine de l'autre. Malgré toutes ces péripéties, les fourneaux économiques des francs-maçons, ils vont poursuivre leur action jusqu'en 1940, avant d'être stoppés par l'occupation et le régime de Vichy. Aujourd'hui, si on prend un peu de recul, on se dit surtout que ces fourneaux, ils ont été une réponse simple et humaine à la pauvreté du quotidien. Un peu de pain et de chaleur pour ceux qui en avaient besoin.
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1: 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Je suis trop fier de mon jingle, j'en suis fier. Je l'assume, j'en suis fier. Comment ça va les gens sur ICI Picardie? C'est la Camini Minute, votre chronique de la joie et de la bonne humeur. Écoutez-moi, ça va, sauf que je suis encore un petit peu ému, parce que comme beaucoup de Français, j'ai vu le biopic sur la vie de Philippe Nicolic des To Be Free partir un jour. Sans retour, c'était émouvant. Il paraît que Caris, le rappeur, l'a vu et il a pleuré. C'est pas vrai. Je précise que c'est pas vrai parce que j'aime mon nez, ok? Je veux le garder.
3: Les années 90, nous, on a connu les grandes manias, les plus belles manias. Michael Jackson mania, Club Dorothée mania, Patrick Bruel mania. Et vous, vous avez quoi? La Chikung mania. Voilà, c'est Chikungunya, c'est nul, nul. Nous, on a connu des manias de ouf. On a connu les boys bands. Et au final, les To Be Free, qu'est-ce qu'ils faisaient? Ils faisaient un peu de la dance et de la techno. Vous connaissez cette musique? La musique avec des textes extraordinaires, dignes de Baudelaire, de Balzac et de Molière. Il y a un Américain, il est arrivé, il a dit... I like to move it, move it. I like to move it, move it. I like to move it, move it. You like to move it. I like to move it, move it. I like to move it, move it. Ça, c'est même pas un refrain. C'est un mantra, les gars. Extraordinaire. Les Allemands, ils ont vu ça, ils ont dit, OK, nous aussi, on va s'y mettre. Eins, zwei, Polizei. Drei, vier, Grenadier. Fünf, sechs, Sankt-Kirk. Tite Nacht, Gute Nacht. Je suis pas très fort en allemand, j'ai fait ce que j'ai pu. Mais on sentait le niveau du texte. Il y a un mec qui a écouté ça, il a dit, OK, d'accord, vous voulez jouer ça? Tout ta, tout ta, tout ta ta. Tout ta, tout ta, tout ta ta. Lui, on pensait qu'il avait fini le game. Mais non. Après, les mecs, ils se sont dit, nous, on fait plus de mots, on fait juste des sons. Pi, pa, pa, palopo. Pa, pa, palopo. Pi, pa, pa, palopo. Même les chanteurs, ils comprenaient même plus ce qu'ils disaient. I'm a scatman. Vous allez pas me faire croire que le mec, il comprenait ce qu'il disait. Voilà, c'était ça les années 90. De la créativité, des chansons à texte. Mais bon, toutes les bonnes choses ont une fin. Les années 90, elles sont parties. Un jour, sans retour, effacées. Votre amour, sans se retourner. Excusez-moi, je suis encore ému par le téléfilm sur Philippe Nicolique.
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1: Des circuits courts, je privilégie ça. Je me dis qu'on de la richesse, il y en a partout, mais il y en a chez nous aussi.
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3: Il travaille le chêne ou le frêne pour redonner vie, notamment au jeu des staminets dans son atelier. Il s'appelle Damien, et avant de parler de vos créations, de l'amour du bois, d'ailleurs cet amour, il est rentré comment dans votre vie ?
1: Difficile à dire comment c'est rentré dans ma vie, en tout cas je suis quelqu'un curieux de nature. Et le travail du bois, je trouve que ça c'est noble en fait, c'est une activité assez noble. Et puis il y a l'amour du jeu aussi là-dedans. Et finalement, en étant curieux, en s'intéressant aux choses, j'ai vu ces jeux en bois, hein, ces jeux d'estaminet qui existent depuis très très longtemps. Et puis, j'ai eu envie de les faire moi-même. Donc, il y a l'envie de créer, et une fois que c'est créé, il y a aussi l'envie de partager.
3: Bon, il faut le dire, entre l'envie, la réalisation, il y a quand même un pas, Damien. Il faut être sacrément bricoleur pour transformer une pièce brute en un jeu fonctionnel, non ?
1: Clairement, oui. Curieux déjà, oui, bricoleur beaucoup, mais j'aime toucher à tout. Ça fait longtemps que je bricole un peu tout et n'importe quoi. Et puis, on voit un jeu, on le teste, on l'essaye, ça nous plaît. Donc, voilà, la curiosité, ça anime cette flamme de la curiosité. Et du coup, je cherche à comprendre comment il a été conçu. Et je me penche sur la question, et puis de fil en aiguille, on fait des essais. Ça marche pas forcément du premier coup, hein. Ça, c'est normal, c'est le jeu aussi. Et puis, au bout du compte, on arrive à créer quelque chose, on teste ce jeu. Finalement, il marche, ça donne envie d'en créer d'autres, de s'intéresser à ce qui a été créé, ce qui existe déjà. Et puis, par là aussi, on a des idées sur des choses qui n'existaient pas. Alors, on a envie d'apporter sa petite touche, sa petite patte personnelle. Et puis, de fil en aiguille, on produit, on continue. Et puis, je pense qu'il y a une certaine addiction là-dedans. Mais c'est une bonne addiction, en fait.
3: Vous travaillez surtout en circuit court avec du bois local, des produits naturels. Est-ce que c'est essentiel pour vous que le jeu reste un objet sain ?
1: La démarche, elle est complètement... on est vraiment là-dedans. Enfin, je suis là-dedans parce que je suis seul dans cette aventure. Mais le bois, oui, est local aussi bien sur les éléments de jeu que je vais créer aussi. Enfin, les plateaux de jeu, on va dire. Mais aussi les éléments, voilà, comme je disais tout à l'heure, que je vais faire autour à bois. Mais des circuits courts, je privilégie ça. Je me dis qu'on de la richesse, il y en a partout, mais il y en a chez nous aussi. Donc, ça serait dommage d'aller chercher trop loin ce qui existe déjà chez nous. Donc, oui, je reste local. Et puis, en dehors de ça, il y a aussi une volonté de rester sur quelque chose de naturel. Le bois est un élément naturel. En transformant le bois, en le travaillant, on peut faire des choses magnifiques. Moi, je crois beaucoup en ça, mais je crois aussi en tout ce qui va sublimer le bois. Ce que je vais utiliser pour teindre le bois, pour cirer le bois, pour le huiler. Je vais vraiment rester sur des produits naturels parce que pour moi, ça fait sens.
3: Damien Lefèvre, créateur de jeux en bois, a retrouvé sur les réseaux sous le nom « Il était un petit atelier ». 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
4: Nous l'avions déjà reçue dans Toujours à la page en tant que romancière. La romanaise Magali Milot est de retour dans les librairies, mais cette fois en tant que médecin. Le métier qu'elle a exercé passionnellement jusqu'à un burn-out en blouse blanche. C'est d'ailleurs le titre qu'elle a choisi pour ce témoignage qui paraît chez l'Archipel. « Mon burn-out en blouse blanche ». Un livre qui commence le jour où Magali échappe de peu à la mort au volant parce que son cœur déclenche au milieu de nulle part une crise de tachycardie. Et ce n'était pas le premier symptôme. Il y avait eu des bronchites à répétition, l'eczéma et même l'apparition d'un foyer d'endométriose. Et bien sûr, la course contre le temps pour s'occuper de ses enfants, recevoir ses 40 patients par jour, les ruminations nocturnes, la boule au ventre le jour. Et il y a aussi eu le déni, un refus de voir qu'il était urgent qu'elle arrête. Même cet accident, évité de justesse, n'aura pas su lui mettre les points sur les i. Pourquoi ? Magali Milo.
5: Je sais pas exactement, mais c'est vrai que j'avais beaucoup de culpabilité à m'arrêter par rapport aux patients, par rapport à ma famille. Dans nos études, on nous apprend pas à prendre soin de nous. On nous apprend à toujours être là, toujours travailler, voilà, faire plus. Et puis, en tant que femme, j'allais dire, on est un peu des rocs. On est, voilà, on est les piliers. Et oui, je me disais, il faut que je tienne, quoi. Il faut tenir.
4: Et vous aviez des reproches qui vous étaient faits dans le cadre familial, effectivement. Comment vous les expliquez?
5: Je pense que c'est pas compris ce qu'on vit quand on est en burn-out. Et voilà, et peut-être que l'entourage a besoin de savoir que c'est pas quelque chose qu'on ne veut plus faire, c'est juste qu'on peut plus parce qu'on n'a pas assez d'énergie. Donc je pense que c'est pas compris.
4: Pas compris non plus par une partie du corps médical, parce que vous avez quelques consultations qui sont quand même assez violentes.
5: Oui, les médecins ne m'écoutaient pas vraiment, en tout cas certains que j'ai vus. C'était assez compliqué ça pour moi.
4: Qui a été ou quelle a été la première personne ou le premier moment qui vous a autorisé à vous dire là, je vis quelque chose et c'est légitime de dire stop?
5: Alors la première personne, ça a été quand même la psychologue qui m'a suivie. Mais au début, c'est pareil, je voulais pas croire à ce qu'elle me disait. Elle m'a vraiment dit, c'est un burn-out, etc. Il va falloir du temps. Mais moi, j'étais encore dans le déni, en me disant, non, mais c'est trop long. Elle me parle d'un an et demi de repos. Moi, j'ai envie de reprendre et je vais reprendre bien plus vite.
4: Écrire ce livre, pour vous, c'était un bilan, c'était un message. Comment est-ce que vous l'avez abordé?
5: Pour moi, c'est plus un message, en fait. C'est plus pour aider les gens qui sont en burn-out, mais aussi les proches. Après, c'était aussi alerter, parce qu'il y a beaucoup de burn-out en ce moment, dans toutes les professions, mais le milieu médical est quand même bien impacté. Le système médical, actuellement, je vais dire, il est plus performant, parce que chaque médecin a trop de patients, comme je le mets à la fin. La patientèle a augmenté de 1/5 par médecin. C'est très compliqué. Donc, c'est pour ça qu'il y a des médecins qui tombent, j'allais dire, malades de plus en plus. Moi, je dirais ce qui est essentiel par rapport aux professions médicales, aux médecins, c'est prendre soin de soi pour pouvoir ensuite redonner aux autres. Et puis après, même pour la plupart des personnes, essayer toujours de se ramener un peu à soi et à quels sont mes besoins, quelles sont mes limites, et j'ai le droit de dire non pour certaines choses pour pouvoir me préserver ma santé.
4: Magali Milo a vécu 3 ans de descente aux enfers et a mis 3 ans à se reconstruire grâce au repos, à la méditation, à la danse, à l'écriture. Grâce à un recentrage sur elle-même et une remise en question profonde de son mode de vie, elle délivre un témoignage touchant et un message indispensable dans « Mon burn-out en blouse blanche » paru chez l'Archipel.
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6: Bonjour Daniel.
7: Bonjour.
6: Alors vous êtes fleuriste, vous êtes installé ici depuis pas très longtemps dans cette boutique, vous étiez un petit peu plus haut avant. Votre spécialité, c'est les fleurs.
7: Voilà, c'est ça, c'est les fleurs, le monde du végétal plus exactement.
6: Alors moi j'ai pas du tout la main verte, j'ai même réussi à tuer un cactus une fois, c'est pour dire. Mais vous allez m'apprendre à faire un bouquet de fleurs. Est-ce que c'est dur à faire un bouquet de fleurs?
7: Oui, ça peut être difficile. Plus on a de tiges, plus c'est compliqué, oui. On va essayer de vous montrer comment on fait un bouquet. Mais bon, après, on va voir. On va voir si notre animateur préféré est doué en bouquet.
6: Mal barré, mais on essaye, allez, c'est parti. Déjà, qu'est-ce que vous avez choisi?
7: Alors déjà, j'ai choisi des margots, des herbes un peu séchées, des gerberas, des roses, des craspédias, des asters et puis des aclepsias.
6: Ok, et donc qu'est-ce qu'on va devoir faire maintenant?
7: Alors là, il y a 17 tiges, à vous de vous lancer.
6: Moi, si ça n'est qu'à moi, je les prends, je les regroupe, je les mets à un élastique et c'est fini.
7: Il faut essayer de les assembler un peu harmonieusement quand même, hein, parce que sinon ça ne va pas être joli.
6: Ok, donc là, faut m'aider.
7: On prend une fleur, on en prend une autre, et puis on voit si ça matche bien.
6: Donc là, admettons, je prends du blanc.
7: Ouais.
6: Le blanc, ça va bien avec le rouge, pas de bêtises.
7: C'est ça.
6: Tac, tac. Ça, je trouve ça hyper joli, il y a un petit côté jaune.
7: Un craspédia, oui, une petite boule jaune. C'est mignon jaune. Comme tout, et ça se fait sécher, c'est ça qui est sympa. Un petit peu plus haut, ton craspédia, peut-être un petit peu d'orange.
6: C'est bien déjà.
7: Voilà, c'est pas mal. Là, on peut mettre... On peut en remettre. Là, on en a un, mais on peut le mettre à l'opposé, par exemple. Nickel. Moi, je trouve que c'est pas mal. Hein. C'est pas mal. Bon, après, je viendrai animer la radio.
6: Quand vous voulez.
7: Pas de souci.
6: Ça peut être très bien aussi.
7: Alors après, qu'est-ce qu'on peut mettre? Peut-être un petit peu de blanc pour adoucir toutes ces petites couleurs.
6: Hein. Donc là, ce serait plutôt de l'autre côté, du coup.
7: Ah, mais t'es quand même délicat. je dois dire.
6: Oula,
7: très bien.
6: Si mes collègues entendent ça.
7: Bah si, bah, comme ça, il y aura de la bâche pour demain matin.
6: C'est beau.
7: Et puis là, on va couper.
6: Ah, et c'est là qu'on égalise.
7: C'est là qu'on égalise, alors.
6: Avec le sécateur.
7: Avec le sécateur.
6: Faut que ce soit tous à la même taille. Hein.
7: Ben voilà, mais tu coupes tout en même temps.
6: Ah, faut couper tout en même temps.
7: Ah, ben ouais, parce que sinon, là, tu vas y passer la nuit, mon pauvre ami. T'as 50 clients qui t'attendent derrière.
6: Donc bon. On l'emballe.
7: Alors, on l'emballe dans du papier.
6: Faites ça avec une simplicité.
7: Ben oui, un petit cornet de frites, hein, en fait. Mais avec des fleurs dedans.
6: Ouais, avec moins de frites, du coup.
7: C'est plus digeste. Et puis donc, on va faire un plaisir d'offrir. Plaisir d'offrir, merci, bon anniversaire, merci pour la petite bouffe.
6: Mes condoléances, mais bon, c'est moins drôle.
7: Ah, ça, c'est moins drôle, par contre. Voilà, eh bien, le bouquet, il est pour toi.
6: Ah bah, c'est gentil.
7: Voilà.
6: Bah, merci beaucoup.
7: Je t'en prie.
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1: Les trois quarts des gens pensent qu'ils ne sont pas photogéniques. Et tu vois dans leurs yeux qu'ils se trouvent beaux. Et ça, je trouve ça fait trop plaisir.
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1: Alors bonjour, je m'appelle Florent Cola, je suis photographe sur Tours. Je fais du portrait, je fais du reportage, je fais de l'animalier, je fais plein de choses. J'ai pas envie encore de m'arrêter sur quelque chose. Mes réseaux sociaux, c'est florian.cola sur Instagram et sur TikTok.
3: Et ces réseaux sociaux ont quand même vraiment du bon. Sur Instagram, un jour, je tombe sur ça.
1: Excusez-moi de vous déranger, je suis photographe, je me balade dans la rue, je fais des portraits d'inconnus. Est-ce que t'as genre deux secondes, je fais un petit portrait vite fait?
3: Florian arrête les gens dans la rue et leur propose gratuitement de capturer leur visage.
1: Quand les personnes se voient et qu'ils découvrent qu'ils sont photogéniques, c'est trop beau. Et même moi, après, en retouche, je prends beaucoup de plaisir à faire des retouches. Un peu comme si je dessinais, j'ai mon petit pinceau en plus. Pendant des années, on m'a, entre guillemets, rendu beau à l'image en me filmant quand j'étais comédien. Et j'aime bien rendre l'appareil, du coup, mettre en avant les gens, mettre en valeur des gens. Et voilà, ça me fait plaisir.
3: Peut-être que vous avez déjà vu notre photographe sur le petit écran.
1: Ouais, j'ai commencé dans la télé, le ciné, j'avais 14 ans. J'ai fait des séries Léo Mattei sur TF1. Récemment, j'ai joué Clovis, roi de France sur France 2, une grande barbe, des grands cheveux, méconnaissable du coup. Mais en fait, le métier de comédien, tu dépends vachement du désir de tout le monde, du désir d'un directeur de casting, des envies d'un réalisateur, de ci, de ça. Et j'en ai eu un peu marre. Je voulais prendre les choses en main. Et là, en l'occurrence, mon appareil. Regardez-vous.
3: On va passer de la théorie à la pratique, mise en situation.
1: Ah,
3: Florian Alpag, un père.
1: Je vous montre ce que ça donne.
3: Et sa fille.
1: Vous êtes trop beau. Je crois que le papa a vu que la fille était partante, donc il s'est dit bon, allez, pourquoi pas. Et puis finalement, ça leur fait des souvenirs. Quoi, ça leur fait des belles photos faites par un professionnel gratuitement. Mine de rien, c'est pas tous les jours que ça arrive, j'imagine.
3: Amour, amitié, complicité en tout cas, visible avec une photo. Certaines images d'ailleurs restent dans la tête de notre photographe.
1: Moi j'ai un petit coup de cœur pour les vieux couples, les personnes âgées qui s'aiment. Je trouve ça trop beau de voir cet amour qui continue avec l'âge. Quoi. Moi ça me touche beaucoup. Et c'est des petits détails, c'est une petite main qui passe sur le dos, une petite attention, un truc. Je trouve ça trop mignon quoi. De voir que ça fait 50, 60 ans qu'il s'aime et qu'il y a toujours des petites fleurs, petits machins, petits bisous. Moi, ça me fait fondre.
3: TikTok, Insta, son site web ou juste la rue, tout simplement, où vous pouvez croiser Florian Cola, de beaux clichés qu'on aime voir exister.
0: L'amour. 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
4: Victor Hugo est venu à Reims à plusieurs reprises, et notamment lors du sacre de Charles X, le 29 mai 1825. Charles X qui a succédé à son frère, Louis XVIII, quelques mois plus tôt, en octobre 1824. Depuis 10 ans, en fait, les Bourbons retrouvaient le trône après la chute de Napoléon et l'entrée dans la période dite de la Restauration. Louis XVIII n'avait pas souhaité renouer avec la tradition du sacre. La Révolution restait présente dans les esprits, puis sa santé fragile rendait une longue cérémonie difficile pour lui. Charles X, lui, choisit l'option inverse. Le souverain entend affirmer la légitimité monarchique par un retour aux rites ancestraux. La cathédrale Notre-Dame de Reims accueille la cérémonie et c'est une véritable parade en ville. Un cortège royal avec bannières, soldats, les dignitaires du royaume et les membres de la famille royale qui composent donc cette procession spectaculaire. Parmi les invités figure un jeune écrivain de 23 ans, Victor Hugo. Et il est invité officiellement à cet événement car il ne cache pas son penchant royaliste. Mais je n'ai pas dupe, hein. S'il est convié au sacre royal, c'est pour en écrire tout le bien qu'il en pense. Le roi a demandé si j'étais ici. Je suis effrayé de ce qu'ils attendent de moi, précise-t-il à sa femme Adèle dans une lettre. Il en profite tout de même pour faire un peu de tourisme. Et comme tout écrivain qui se respecte, il observe et prend des notes. Il passe notamment rue de Venise et tombe sur une jeune femme dans une cour de la rue Folpen. C'est une gitane qui danse. Il poursuit sa balade dans le quartier Saint-Remy et s'arrête devant la basilique pour en faire la découverte. Il croise un petit homme d'une trentaine d'années. Il est bossu. C'est en fait le sonneur de cloche de la basilique. Tout cela inspire Victor Hugo pour l'écriture des personnages principaux de son roman Notre-Dame de Paris, publié en 1831. Le bossu sera Quasimodo et la gitane devient bohémienne sous le nom d'Esmeralda. Les héros de Notre-Dame de Paris, imaginés à Reims, c'est l'un des trésors de Champagne-Ardenne.
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6: Wichizef, petit guide à l'usage des étrangers du sud du péage d'Arras en vacances dans notre belle région.
7: Je suis sûr qu'il vous arrive dans la vie de ne pas être en forme et même d'être carrément chafouin, sans raison précise. Et là, ma grand-mère vous aurait dit « Je sais pas ce que j'ai, mais je bâtirou et comme nombre ». Ça veut dire que je suis tellement de mauvaise humeur que je me disputerai avec mon reflet. J'ai pas toujours tout expliqué non plus, hein, c'est vrai. Hein, et puis c'est pas le jour, je vous préviens, je suis pas d'humeur. Et puis ça m'énerve et je sais pas ce que j'ai, de toute façon tout m'énerve. Ah, il y a jamais rien qui va. Vous voyez ? C'est ça. Et pour illustrer mon propos, là, vous êtes dans un estaminet, tranquille, en famille, et la serveuse n'est pas des plus aimables. Ça arrive. Et avant de partir, vous entendez le patron lui dire « Tu vas faire fuir les clients en force de faire un nez comme une bottine !» Ne paniquez pas, Wikizef est là pour vous aider. Le sens profond de cette phrase est évident, c'est la forme qui est troublante. Parce qu'une bottine, c'est fait pour aller sur les pieds. Et quelquefois, des précautions olfactives vous empêchent de les approcher de votre nez. Alors, comment est-ce possible ?
6: Traduction.
7: Eh bien, prenons notre serveuse, ce joli estaminet des Flandres, vous voyez, avec des assiettes pendues aux poutres et des fleurs de houblon qui pendoulent. Imaginez à cette serveuse son visage que si elle sourit, elle serait plus jolie. Sourire de mai, rendez-moi ma jeunesse, comme on dit. Ensuite, vous prenez une bottine à bourron, comme au temps où la mode était de mettre des Rangers de GI. Vous pliez la bottine, ça fait quoi ? Des fronces. Bah, faites pareil avec votre nez. Voyez, ça fait des fronces, et vous avez un nez comme une bottine. Et on dirait que vous faites la gueule. Enfin, moi, je dis ça. Je dis rien. D'ailleurs, j'arrête.
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1: Paris, c'est le trait d'union, disons-le, entre les cultures. C'est le cas entre l'Alsace et l'Île-de-France. La preuve avec la réussite d'un Alsacien qui va créer chez nous la brasserie Beaufinger, devenue un monument de la gastronomie à Paris. Thierry Boeuf vous y invite, c'est Bistrot de Paris.
2: Et le cocktail américain, c'est quoi?
3: C'est un cocktail grillé avec une sauce américaine, tomate, échalote, une pointe de cognac, du vin blanc. C'est un peu relevé.
4: Un décaïn.
5: Pâté, jambon, c'est du pain avec gruyère, chantal, rosbif, jambon de pays.
6: Eh ben tout ça, ça va aller dans la blanquette.
3: Bon appétit.
7: À Paris, subsistent encore quelques mammouths de la gastronomie, encerclés de toutes parts de chinoiseries et de fast-food endémiques.
8: Sandy, une pointe de sel, un coup de moulin à poivre dans l'aioli, s'il te plaît.
7: Le dernier rempart de la Bastille se nomme Beaufinger. La résistance est rude, soutenue par des tonnes de guirlandes de saucisses de Strasbourg et de plats de choucroute fumante, où jadis, les critiques Go et Millot aimaient s'attabler.
9: Henri Go, Christian Millot, vous allez nous faire les honneurs de cette table, qui est certainement l'une des meilleures de Paris.
10: Elle est surtout réputée pour sa choucroute, qui est merveilleuse, je dois dire.
11: Ça s'appelle Beaufinger, et la brasserie Beaufinger a été, à partir de 1920, le lip des années folles. Il y avait une assistance très brillante qui venait dans cette vieille brasserie alsacienne avec une salle de peinture de Hancy. Et on voyait Cocteau, Chaplin, Marie-Laure de Noailles. Tout Paris venait chez Beaufinger, qui était célèbre également pour ses huîtres et son banc d'huîtres. C'est le concurrent de Lip maintenant, vraiment.
7: Beaufinger est la plus vieille brasserie de la capitale. En 1864, Frédéric Beaufinger, originaire de Colmar, quitte son Alsace chérie pour Paris avec dans ses malles toutes les spécialités de l'Est de la France. Mais le coup de génie du jeune Alsacien consiste à servir de la bière fraîche et mousseuse, brassée à l'air et distribuée à l'aide d'une pompe. Autrement dit, les Parisiens découvrent pour la première fois la bière pression. Repas d'affaires, dîner d'anniversaire, virée entre copains, touristes en goguette, couple légitime, amant pressé, pour paraphraser André Malraux, Beaufinger, c'est comme le métro parisien à 18h. Et même un renfort inattendu vient prêter main forte à la brasserie, en la personne de l'intellectuel et philosophe Roland Barthes.
12: Les cafés à Paris, chez lui, c'était plutôt le Flore, c'était le Bonaparte,
13: oui,
12: c'était son quartier de Saint-Germain-des-Prés.
13: Oui, c'est ça. Mais le seul restaurant vraiment d'élection, en quelque sorte, qui ne soit pas lié à des opportunités de géographiques, c'est cette manie, dit-il, pour Beaufinger. Et il a beaucoup aimé Beaufinger dans ces années-là, qui était un restaurant parce qu'il y mangeait du poisson.
12: Ça, c'était pas du tout dans son quartier, ça.
13: Non, justement.
12: C'était un expatrié.
13: Ça voulait dire que c'était justement un choix.
7: Envie d'une soupe à l'oignon gratinée, de 6 huîtres creuses de Normandie, de gros escargots de Bourgogne, un œuf mayonnaise, un pâté en croûte, un homard flambé au whisky ou la fameuse choucroute servie depuis 160 ans. Direction la Bastille, qui a fait sa révolution à deux reprises en 1789, aux commandes les révolutionnaires du Faubourg Saint-Antoine, et en 1864, grâce à un seul homme, Frédéric Beaufinger.
1: Je ne sais pas vous, mais toute l'équipe du 7-9, ça nous a ouvert l'appétit avec cette chronique. Les bistrots de Paris, on réécoute sur francebleuparis.fr. Merci à Thierry Boeuf.
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14: Christian Roque, musicien.
15: Les Limousins sont formidables. Stéphane Pigato.
14: Depuis tout petit, je voulais faire de la musique. C'était une passion, j'écoutais la musique, ça me travaillait. J'étais très amoureux de la musique dès le départ, depuis tout petit. À 7 ans, j'ai commencé à prendre des cours de solfège. J'ai commencé par la clarinette dans une fanfare. Et donc, j'ai pris des cours de solfège avec un prof d'accordéon. Et je voulais pas faire d'accordéon, mais bon, j'ai craqué quand même et je suis devenu accordéoniste.
16: Vous intégrez du coup très jeune, un groupe avec notamment d'autres accordéonistes de renom. On peut citer Jean Segurel. Comment ça se passe, ça, quand si jeune, à 15 ans, on intègre ce genre de groupe?
14: 12, 13 ans, 14 ans, je jouais comme ça pour les petits papis mamies dans les EHPAD. Et il y a quelqu'un qui m'avait repéré et il s'avère que c'était un musicien de Robert Monédière. Et je suis rentré, donc j'avais 15 ans à peu près. J'ai donc travaillé avec Robert Monédière et Segurel qui venait aussi jouer avec nous.
16: Et alors, comme à l'époque, il y a un moment, faut partir à l'armée. Vous allez faire votre armée.
14: Et à la sortie de l'armée, je refais un an de plus avec l'orchestre d'Alain Kleiner. Et ensuite, je suis rentré dans un orchestre à Toulouse qui s'appelait Sentimental Trompette.
16: C'est un des gros orchestres de l'époque.
14: Oui, tout à fait.
16: Et vous commencez là une carrière nationale.
14: C'est ça. C'est-à-dire qu'au départ, avec cet orchestre, on faisait toutes les grosses soirées de prestige. Et un jour, on a été remarqué par Daniel Guichard qui a enregistré deux albums. Et il nous a proposé de partir en tournée avec lui pour la promotion de ses albums, qui était à l'époque Le Gitan, et voilà. Et on a accompagné Annie Cordy, on a accompagné Hervé Villard, Herbert Léonard.
16: À cette époque-là, vous habitez Paris, enfin vous habitez Paris si on peut le dire, parce que vous tournez beaucoup. Comment arrive ce moment où vous allez intégrer la garde républicaine? Parce que ça aussi, c'est pas commun, de sortir de cette carrière pour intégrer la garde républicaine. En deux mots, comment ça arrive, ça?
14: Comme on dit chez nous, j'étais en pleine bourre, quoi, comme on dit, ça tournait plein pot, quoi. On était souvent en studio, on faisait les télés avec Guy Lux. Quand Manuela, mon épouse, attendait notre fils, il a fallu trouver une solution pour vivre un peu et vivre à peu près normalement, quoi. J'ai passé le concours pour la garde républicaine et je suis rentré donc comme trompettiste à la garde républicaine, oui, effectivement, pour l'accueil des chefs d'État et les concerts avec le président, voilà.
16: Et quand vous regardez dans le rétroviseur comme ça sur cette vie qu'on vient de parcourir assez rapidement,
14: oui,
16: c'est quoi votre plus grande fierté dans tout ça?
14: Ma plus grande fierté, c'est d'avoir pu faire passer le goût de la musique à des élèves. J'étais prof de trompette et d'accordéon et j'ai des élèves maintenant. J'en ai un qui est prof à Toulouse. Je suis fier d'avoir donné envie à des enfants de faire de la musique. J'ai 66 ans, j'ai eu la chance de vivre de ma passion et ça, c'est pas rien.
16: Il arrive le moment où on pense s'arrêter peut-être?
14: Moi, mon pays, c'est la Corrèze. Je voulais revenir en Corrèze et travailler en Corrèze. Donc, j'ai monté mon orchestre, ce qui a très bien fonctionné pendant 20 ans. Parallèlement, j'ai monté un chœur d'hommes, voilà, hein, qui continue à tourner. Ça s'appelle le chœur de loup de Lubersac, avec lequel on tourne pas mal. Et, on, voilà.
16: Et là, vous qui vouliez rester un petit peu tranquille en Corrèze, avec ce chœur-là, vous faites le tour de France et finalement, c'est reparti pour tour,
14: c'est reparti pour un tour, effectivement.
16: Et pour paraphraser la chanson de Dalida, alors le plus tard possible, là on est d'accord, Christian, vous mourrez sur scène?
14: Sur scène peut-être pas, mais dans la musique, oui. C'est quand même très fatigant faire de la scène. Quand on part en tournée et tout, c'est quand on part sur plusieurs jours, ou même des fois plusieurs semaines, c'est quand même dur. Ça, je ferai plus. Voilà, donc, mais je serai toujours dans la musique, c'est sûr.
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4: Nous sommes avec une des dernières et la plus ancienne fabrique de pâtes de fruits en Auvergne. Avec Anthony Vallat, qui est le directeur général. Merci de nous recevoir, Anthony. Nous sommes face à une vieille photo qui montre, je pense, le tout début de cette maison Cruzy, c'est ça?
17: C'est pas le début historique, hein, puisque la maison Cruzy a été fondée en 1880, mais c'est effectivement une photo du site de fabrication ici, sur la zone du Brézé, telle qu'il était en 1956, au moment où la maison Cruzy a déménagé du centre de Clermont pour venir s'installer sur la zone du Brézé.
4: Construction de l'usine Goffredi, avenue Jean-Mermoz, sur le champ d'Angélique. Et on aperçoit des angéliques,
17: oui,
4: sur ce champ.
17: Et l'angélique étant un des produits un petit peu signature des confiseurs et de la confiserie. Et donc c'est un beau clin d'œil de l'histoire que de penser que voilà, notre site de fabrication ici est basé sur un ancien, oui, champ d'angélique. Voilà.
4: L'angélique, ces petits bâtonnets de couleur verte, hein, c'est
17: exactement
4: ça? Je ne dis pas de bêtises.
17: Il y a beaucoup de particuliers qui ont aussi de l'angélique à la maison.
4: Voilà. C'est la tige.
17: On confie la tige, tout à fait.
4: D'accord, oui. Ok. Et aujourd'hui, vous en faites toujours? Vous avez toujours des producteurs d'angélique qui bossent avec vous?
17: Oui, oui, tout à fait. C'est un agriculteur qui vient nous livrer en tracteur chaque année. C'est au mois d'août, quand la récolte est prête. On se met d'accord avec lui l'année d'avance sur les quantités dont on aura besoin. Et puis, il vient nous livrer. On la travaille, on la prépare. Et puis après, on va la faire confire. Donc, c'est un produit auquel on tient beaucoup.
4: Il y a toujours une grosse tradition autour de ça. Enfin, en Auvergne, on offrait des pâtes de fruits. C'était un incontournable.
17: Effectivement, la création de la pâte de fruits a été faite en Auvergne. Hein, à la base, la pâte de fruits s'appelait la pâte d'Auvergne. Et c'était vraiment une spécialité, on va dire, régionale. Ce qui a fait que l'Auvergne était une terre de fruits confits, c'est que, on va dire que la noblesse venait, descendait de Paris dans le 16e, 17e siècle et venait dans les cures, à Roya ou autre. Ils découvraient, ils dégustaient les fruits d'Auvergne. Et la méthode de conservation à l'époque, hein, puisqu'on n'avait pas toute la pasteurisation, etc., c'était de confire les fruits. Ce qui faisait que, du coup, les confiseurs auvergnats ont prospéré sur la base des gens qui venaient en cure et qui ramenaient leurs fruits à Paris en général. C'est comme ça que la confiserie et le métier de confiseur a démarré en Auvergne.
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3: L'artiste toulousain Robin Arnaud, c'est facile.
4: C'est facile d'avoir peur.
3: Arnaud, un auteur-compositeur-interprète qui séduit par une écriture lumineuse et une sensibilité très personnelle. Une voix douce mais ancrée, portée par de belles mélodies. Une voix qui explore avec finesse les émotions qui traversent nos vies, les élans, les fragilités, les reconstructions.